0: ne sait pas l'accueillir, l'entendre. Parce que Dieu nous parle de multiples façons et ça peut être par exemple par une autre personne qui va me donner un conseil et je peux être indifférent à ce conseil, mépriser ce conseil alors que finalement il venait de Dieu mais il me convenait pas, c'était pas ce que j'avais envie de faire, donc je n'écoute pas. Il peut y avoir un certain nombre de raisons qui font que je n'accueille pas le conseil que Dieu veut me donner.
1: Oui, on se souvient que Moïse, par exemple, peut-être un peu par pouvoir aussi, ne s'entourait de personne jusqu'au moment où son beau-père est véritablement venu, Jéthro, pour venir lui dire ce qu'il fallait faire, et notamment déléguer. La question du conseil, elle est importante parce que parfois, c'est aussi, à l'inverse, beaucoup plus clair. Est-ce qu'on peut entendre une voix qui nous dirait ce qu'il faut faire, Père Arnaud Duban?
0: Souvent, on n'entend pas de voix au sens fort du terme. Enfin, chaque chrétien a sa vie spirituelle propre. Certains ont entendu des voix, comme Jeanne d'Arc. Mais d'ailleurs, ce n'était pas forcément l'Esprit Saint, c'était plutôt des saints. Mais en tout cas, l'Esprit Saint nous parle à sa façon. C'est-à-dire qu'il nous permet de comprendre quelle est la volonté de Dieu. Pour prendre l'exemple de Sainte Thérèse de Calcutta, elle, dans le train qu'il a ramené de sa retraite, elle a compris à travers une parole, « J'ai soif », qui avait été exprimée par Jésus sur la croix, que Dieu l'appelait à quelque chose de plus que sa vocation d'enseignante et aller vraiment donner à boire à ceux qui avaient soif dans les rues de la ville. Voilà. Mais je ne pense pas que c'était une voix explicite. C'est quelque chose qu'elle a compris dans son cœur à partir de cette parole de l'Écriture.
1: Il y a une question d'interprétation aussi.
0: Oui, tout à fait. Alors, ce qui me paraît important à dire aussi à ceux qui nous écoutent, parce que c'est vrai qu'on est souvent confronté à des choix qu'on doit prendre, c'est que il faut prier, faire de son mieux pour être à l'écoute de l'Esprit, mais à un moment donné, il faut y aller, c'est-à-dire sans se précipiter. Mais à un moment donné, il ne faut pas non plus tomber dans l'excès inverse et procrastiner, tergiverser. À un moment donné, il faut y aller en faisant confiance. Voilà, Seigneur, je ne suis pas sûr d'avoir vraiment compris ta volonté, mais il me semble que c'est ça, j'y vais et je sais que tu seras avec moi.
1: Et c'est important de le dire pour ne pas rester finalement soit dans la cédille, une forme de paresse, enfin, d'être un peu paralysé. Est-ce que ça veut dire, Père Arnaud Duban, que ça se travaille d'écouter l'Esprit Saint et de quelle manière?
0: Oui, je pense que ça se travaille en particulier dans la prière. On dit que Saint Jean-Paul II prenait toutes ses décisions après avoir pris un temps de prière, toutes les grandes décisions. Donc je crois qu'on peut prendre exemple sur lui. Bon, il était pape, ça veut dire qu'il avait un petit peu d'activité, il était un peu occupé, et pourtant, il trouvait ce temps chaque jour de prier. Donc, a fortiori, nous en avons besoin nous aussi. Et plus on va prendre ces temps de prière, plus on va être dans l'intimité avec Dieu, et plus on va être capable d'entendre sa voix.

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1: Et nous sommes sur RCF Notre-Dame avec vous, Père Arnaud Duban. Nous évoquons les différents dons de l'Esprit-Saint et nous voilà arrivés à la sagesse. Alors, je me souviens que le pape Léon XIV a écrit une lettre à Sarah Mulally à l'occasion de son ordination comme évêque chez les Anglicans, donc chef spirituel de tous les Anglicans du monde entier. Et dedans, le pape Léon XIV rappelait, lui souhaitait le don de sagesse. Qu'est-ce qu'il voulait lui dire par là ?
2: Le don de sagesse, c'est celui qui convient particulièrement aux gouvernants, que ce soit politique, religieux ou autre. Donc effectivement, le pape Léon XIV a une belle intention pour Sarah Mulally. La sagesse, c'est ce don qui nous permet d'être unis à Dieu et donc de gouverner avec lui comme lui. Donc d'abord de nous gouverner nous-mêmes, mais aussi de gouverner les autres. Et c'est le don qui nous permet de voir le monde avec les yeux de Dieu et d'agir avec les mains de Dieu.
1: Est-ce qu'on en a suffisamment conscience ? Parce que je repense à ce passage dans les écrits de Saint Jacques. « Mes frères, regardez, si quelqu'un d'entre vous manque de sagesse, qu'il la demande à Dieu, qui donne à tous, simplement et sans reproche, et elle lui sera donnée. » Est-ce que ça veut dire que si on demande la sagesse, on la reçoit ?
2: Oui.
1: Il faut y croire peut-être aussi.
2: Alors, il faut y croire. Bon, après, il y a toujours ces limites, notamment celui d'un cœur entre guillemets impur. C'est-à-dire si mon cœur est habité par des désirs qui vont à l'encontre de l'Évangile, eh bien, l'Esprit-Saint ne viendra pas. Parce qu'il ne peut pas habiter dans un cœur impur. Il y a une contradiction de nature.
1: Mais c'est fort de dire un cœur impur, parce que qui peut prétendre aujourd'hui avoir un cœur pur ?
2: Oui, alors, non, absolument. C'est pour ça que je prends à dessein un peu l'extrême pour dire ce qui peut bloquer. Maintenant, on n'est ni tout blanc ni tout noir, généralement. Donc, en fait, il faut, je pense, avoir des cœurs de pauvres quand on prie. Je sais bien que je ne suis pas tout blanc, je sais bien que mon cœur n'est pas encore parfaitement sanctifié, mais je sais aussi que Dieu veut me sanctifier. Et donc, c'est avec un cœur vraiment de pauvre que je vais lui demander tous les dons, et en particulier celui de la sagesse, parce que je sais que Dieu veut justement gouverner ce monde. Il est le roi de l'univers, comme on le fait chaque année. Et donc, pour qu'il puisse vraiment régner sur l'univers, eh bien, il veut aussi passer par nous et par moi. Voilà, donc c'est avec un cœur de pauvre que je peux le lui demander.
1: Et c'est pour ça aussi que la figure de Saint Joseph dans l'Ancien Testament, elle est intéressante parce qu'il va devenir le conseiller de Pharaon. D'abord parce qu'il arrive à deviner les songes, ça va être sa force. Mais aussi parce qu'il devient d'une certaine manière le sage, celui qui a moins d'intérêt dans le pouvoir terrestre. De quelle manière est-ce qu'on peut dire que la Bible, en tout cas l'Ancien Testament, met à l'honneur la sagesse, justement ?
2: L'exemple que vous citez est parfait. Hein. Je pense que Joseph, le patriarche, c'est un modèle de sagesse parce qu'il est toujours à l'écoute de Dieu, qui lui parle en l'occurrence par des songes, mais Dieu peut parler d'autres façons, on l'a vu. L'important, c'est d'être à son écoute. Et grâce à cette écoute, Joseph est capable d'agir à la manière de Dieu et avec donc cette sagesse extraordinaire. Mais bon, il y a d'autres exemples. Hein. On pourrait citer par exemple le prophète Daniel qui est capable lui aussi d'entendre la voix de Dieu à travers les songes et qui est capable aussi de guider les gouvernants autour de lui. Donc il y a d'autres exemples. Il y a tout simplement les livres de sagesse qui sont quand même assez nombreux et extraordinairement riches. Si on les a appelés ainsi, c'est bien parce qu'ils nous communiquent cette sagesse qui vient de Dieu. Donc l'Ancien Testament, en fait, est très riche à ce niveau-là.
1: Père Arnaud Duban, pourquoi est-ce que vous dites que la luxure est l'ennemi, d'une certaine manière, de la sagesse ?
2: Alors ça, c'est donc saint Thomas d'Aquin qui a donné pour chaque don une vertu correspondante, mais aussi un vice correspondant. Alors, donc le lien, il est toujours, on pourrait dire, discutable, dans le sens où il n'y a pas forcément un lien unique. On peut établir plusieurs liens. D'ailleurs, d'autres théologiens l'ont fait. C'est pour ça aussi que parfois, je cite plusieurs vices qui peuvent empêcher d'exercer le don. Mais en tout cas, la luxure, eh bien, elle replie sur soi. Et donc, par définition, elle enferme en soi, elle empêche d'être à l'écoute de Dieu et d'agir en union avec lui.
1: Merci beaucoup, Père Arnaud Duban, d'avoir été avec nous toute cette semaine pour nous parler des 7 dons du Saint-Esprit. C'est le titre également de votre ouvrage publié aux éditions Pierre Tecky. Je rappelle que vous êtes curé à la paroisse du Saint-Esprit à Paris dans le 12e. Et merci à Jean-Paul Lérine pour la réalisation technique. Bonne semaine. Merci.

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Retrouvons à présent la prière du soir. Prions avec les moines de l'abbaye de Tournai en Haute-Pyrénées.

Je verserai sur vous une eau pure et vous serez purifiés. De toutes vos souillures, de toutes vos idoles, je vous purifierai. Je vous donnerai un cœur nouveau. Je mettrai en vous un esprit nouveau. J'enlèverai votre cœur de pierre et je vous donnerai un cœur de chair. Je mettrai en vous mon esprit, alors vous suivrez mes lois, vous observerez mes commandements et vous y serez fidèles.

C'était la prière des moines de l'abbaye de Tournai. 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
1: Le génie du christianisme vous propose aujourd'hui Beethoven face à Dieu, la Missa Solemnis. Et pour évoquer ce monument de la musique sacrée, voire de la musique religieuse, nous avons la chance d'accueillir Nicolas Jaunis. Bonjour Nicolas.
2: Bonjour Emeline.
1: Alors vous êtes tout. Vous êtes musicien, professeur de musique, directeur de festival, compositeur, chef d'orchestre. C'est un bonheur de vous avoir parce que on a besoin de toutes vos compétences pour comprendre un monument de la musique. Vous voyez, en préparant cette émission, je me suis dit que nous avions déjà évoqué la messe en si de Bach, le Requiem de Mozart, qui font partie, à mon avis, des tubes de l'art sacré, de l'art religieux. Et là, j'allais dire, on s'attaque à un monument encore plus monumental.
2: Oui, c'est long, c'est une grande, j'oserais dire une grosse messe, même. c'est vrai qu'elle est longue, c'est 75 minutes, c'est un effectif considérable, enfin, à l'image de Beethoven, tout simplement.
1: Oui, il est hors cadre. Alors, ma question va probablement être totalement idiote, mais une messe, c'est liturgique. Mm-hmm. Est-ce que l'objectif de Beethoven était réellement de servir la liturgie avec une messe de cette ampleur? Est-ce que ça a déjà résonné, je veux dire, autrement qu'en concert, sous les voûtes d'une église, dans un usage liturgique de A à Z? Parce que parfois, on peut se poser la question.
2: Alors, c'est une excellente question à laquelle je n'ai pas la réponse, mais je ne pense pas. Non, je ne pense pas à 75 minutes de musique. Les messes, en règle générale, je pense par exemple à Mozart, à sa messe du couronnement ou sa messe en ut. La grande messe en ut était prévue pour son mariage. Il ne l'a pas achevée d'ailleurs, comme son mariage.
1: Comme son mariage, oui.
2: La messe du couronnement, c'est des messes de 30 minutes. Donc effectivement, ça se marie parfaitement à l'office. Non, celle-ci, c'est totalement improbable. Mais la conception de Beethoven de la messe, si vous voulez, c'est il voulait écrire une messe. Voilà, une messe beethovenienne. C'est tout. C'est tout ce qu'il voulait faire. Mais sa conception de la symphonie est de même. Les symphonies à l'époque, c'est à peu près 30 minutes. Quand il écrit sa 9e symphonie, rien que le final dure une demi-heure.
1: Donc Beethoven, voilà, dans toute sa splendeur. Alors, je ne sais pas si on a des lettres ou on a une manière d'imaginer ce qui pousse Beethoven à écrire une messe. Alors, vous l'avez dit, il voulait écrire une messe à la Beethoven, on comprend bien. Enfin, c'est quand même pas tout à fait anodin d'écrire une œuvre religieuse. Vous avez là quand même un cadre et peut-être une signification. Est-ce que ça faisait sens à cette époque de sa vie? Est-ce qu'il avait en tête, finalement, parfois on a évoqué ensemble, semble-t-il, je ne sais pas si vous vous en souvenez, certaines crises existentielles qui poussent certains auteurs à faire un Stabat Mater ou tout à coup se retourner vers la musique religieuse pour peut-être satisfaire une forme de désir spirituel. Est-ce qu'on a ça chez Beethoven ou c'est juste l'exercice de style musical qui l'intéresse?
2: Non, il n'y a pas vraiment l'exercice de style, mais il y a deux questions et il y a probablement deux réponses. Déjà par rapport à la religion, mais je vais commencer par rapport au côté pratique. Ce que vous disiez, est-ce que ça devait être joué? Ça aurait dû l'être, ça l'a probablement pas été, mais il a laissé un écrit, il la dédicace donc à l'archiduc Rodolphe, et il écrit ceci: Beethoven, le jour où la grand-messe composée par moi sera exécutée durant les cérémonies célébrant votre Altesse impériale sera pour moi le plus glorieux de ma vie, et Dieu m'inspirera de sorte que mon faible talent contribuera à donner plus de lustre à cette solennité. Bon, mon faible talent, je suis pas sûr que Beethoven pensait qu'il avait un faible talent, mais enfin, ça fait partie des courriers qu'on adresse effectivement à un grand mécène. C'est très bien trouvé. Ça, c'est pour le côté pratique, pourquoi il l'a composé. Ça reste, comme beaucoup d'œuvres de Beethoven, une œuvre de circonstances aussi. Maintenant, vis-à-vis de la religion, oui, Beethoven, là, on est entre 1819 et 1823, il est à la fin de sa vie. Vous voyez, il est 1770, donc il a 40, entre 49 et 53 ans quand il va composer cette messe. On a l'époque aussi de la 9e symphonie, vraiment on est sur les dernières compositions, il est totalement sourd, oui, bon, il se rapproche de la religion probablement aussi.

0: effectivement très Beethoven.
1: Oui, oui.
0: Un Kyrie absolument
1: discrète.
0: Une humilité discrète à la Beethoven. Enfin, c'est extraordinaire. C'est magnifique.
1: C'est du Beethoven. Non, mais c'est magnifique. C'est une conception totalement symphonique d'une œuvre religieuse. Et puis, la tonalité de Ré majeur, qui est, en musique, hein, cette tonalité de Ré majeur est toujours éblouissante, puissante, glorieuse. Hein, même pour le coup, pour un Kyrie, ça aurait été très bien pour un Gloria, pour le Kyrie. Parce que la tonalité de Ré majeur, c'est le Gloria de Vivaldi, par exemple. Hein. C'est sa 9e symphonie à Beethoven. C'est l'Alléluia d'Handel, vous voyez. Bon,
0: lui, il utilise ça pour un Kyrie, qui est normalement l'humilité du pécheur face à Dieu. On ne le sent pas très humble, mais en tout cas, il a le sens du, comment dire,
1: c'est
0: du spectacle.
1: C'est pas ce qui caractérise le plus l'humilité de toute façon Beethoven, mais par rapport à l'histoire de la musique, je crois qu'il n'en a pas besoin. Il a tellement apporté, il a tellement prouvé qu'effectivement, non. Et puis cette messe, oui, elle est très puissante, elle est imposante et elle est quand même magnifique.
0: Est-ce que, les premières écoutes de cette messe, vous le disiez, elle a peut-être probablement pas été en termes liturgiques, mais probablement en termes de concert. Est-ce que ce Kyrie, cette manière de faire, déjà était nouvelle à l'époque, et comment ça a été reçu? Parce que c'est vrai que ça change de tonalité par rapport à ce qu'on pouvait entendre en termes de musique religieuse.
1: C'est assez difficile, parce qu'on a assez peu de traces sur l'exécution de cette œuvre. Ce qu'il faut savoir sur Beethoven, à la fin de sa vie, il donne assez peu de représentations. Les œuvres sont très rares. Par contre, quand il en donne, c'est un événement extraordinaire. Comprenons bien, Beethoven à l'époque, c'est l'équivalent de Michael Jackson il y a quelques années. Honnêtement, vraiment, à son enterrement, c'est 10 000 personnes qui assistent à l'office dans les rues. Enfin, c'est la ville s'arrête et la vie s'arrête quand Beethoven disparaît. Donc, quand une œuvre nouvelle est créée, il y a tout le monde.
0: Et là, sur cette messe-là, tout le monde, y compris les autorités religieuses, se disent « là, on a finalement une œuvre que l'on peut utiliser ou qui peut être apprise, dont on peut tirer un certain nombre de choses ».
1: Je ne suis pas certain quand même, parce qu'il y a cette dimension assez colossale. On est sur un grand orchestre symphonique, cordes, bois, cuivres, percussions, quatre solistes, chœur mixte, 75 à 90 minutes d'exécution.
0: Oui.
1: Donc c'est quand même c'est colossal. Et puis on est vraiment dans le tempérament beethovenien. C'est pas comme Mozart qui est capable de composer une œuvre en 2 semaines ou 3 semaines, un opéra de 3 heures, là c'est 4 ans de travail. C'est toujours laborieux avec Beethoven parce qu'il cherche à chaque fois à avoir quelque chose de parfait, et quand c'est parfait pour Beethoven, c'est souvent gigantesque.

0: Alors, cher Nicolas Jaunis, qui nous fait découvrir cette Missa Solemnis Beethoven face à Dieu, à l'écoute de ce Gloria, j'ai presque envie de renverser le
1: Dieu face à Beethoven,
0: parce que vous avez là un Gloria absolument extraordinaire.
1: Ah ben c'est du jamais vu dans l'histoire de la musique. Alors ça se verra après sur d'autres formes, d'autres styles, peut-être pas dans la musique religieuse, mais là on a, allez, moi je pense quand j'entends ça, je vous le disais, à l'Alléluia de Handel, au Gloria de Vivaldi, et là on a Handel multiplié par Vivaldi, multiplié par Beethoven. Et ça donne quelque chose comme ça, une puissance vocale extrême, du contrepoint, et puis les violons par derrière, les cordes qui jouent avec une virtuosité extraordinaire. Il y a tout, c'est un feu d'artifice en fait pour ce Gloria qui n'a jamais à l'époque été vu dans l'histoire de la musique.
0: Et à votre avis, Beethoven, au-delà de la prouesse musicale, qui est peut-être à des objectifs, qu'est-ce qui met de lui, quel est le sens qu'il donne à ce Gloria? Parce que ça n'a jamais été vu auparavant, en même temps ça dit tellement de choses, de la gloire de Dieu, de la beauté et de la création. Enfin, on a l'impression qu'il célèbre tout ce qui peut être célébré sur un Gloria qui rend gloire à Dieu.
1: C'est très difficile à dire. Hein. Il est dans, je vous le dis, dans sa période de composition aussi de la 9e symphonie.
0: On retrouve quand même.
1: Oui, on retrouve effectivement
0: nos auditeurs
1: du final, hein, oui. de la joie, pour faire simple, hein, du 4e mouvement qui est pareil, très puissant, très énergique, une exaltation, l'éclat de joie, etc. Et je pense que il compose souvent, quand on dit, il a mis 4 ans pour écrire cette messe, mais il n'a pas écrit que ça pendant 4 ans.
0: Oui.
1: Il était sur la 9e, il était sur d'autres œuvres aussi, donc tout se rejoint automatiquement. Il y a des résurgences, d'autres thématiques qui vont être là, donc je pense que c'est un beau mélange aussi que ce Gloria, et on retrouve d'autres thématiques.
0: Oui, en vous écoutant, je pensais à ce musicien sourd, diminué, vous le disiez, à la fin de sa vie. Alors, il ne savait pas évidemment que c'était à la fin de sa vie, et il y a une puissance et une joie dans ses œuvres qui brouille un petit peu la frontière entre l'art profane, l'art sacré. La joie, elle apparaît dans la 9e symphonie qui n'a a priori rien de liturgique, rien de religieux, dans une Missa Solemnis qui a priori de l'art sacré, mais s'inspire finalement de cette musique profane. C'est finalement la musique qui est sacrée là, dans cette histoire. Plutôt que la forme musicale, symphonie ou messe. On a l'impression que Beethoven, il a une des choses à dire, il utilise les différentes formes musicales, mais qu'il y a cette joie
1: profonde. Mais c'est ça qui est absolument fantastique avec lui, on ne le retrouve pas chez d'autres compositeurs. Il y a un côté un peu bipolaire même chez lui, parce que la même année, là, il termine ça en 1823, on pense certainement d'ailleurs qu'il retouche à ce Gloria en 1823, donc, et il est sur la 9e symphonie, donc quelque chose de très vivant, de très glorieux, et parallèlement il écrit son 13e quatuor la même année, la Cavatine, où il est vraiment dans une acceptation de la mort et de la souffrance. Donc il y a toujours cette ambivalence chez ce compositeur qui est totalement insaisissable, mais probablement parce qu'il vit dans une surdité là totale depuis qu'il a 44 ans, c'est-à-dire que ça fait 5 ans qu'il n'entend plus rien du tout et qu'il ne communique probablement avec plus personne, qu'il n'entend plus, même la musique qu'il compose, il ne l'entend plus.
0: Sauf dans sa tête.
1: Mais qu'est-ce que ça doit donner dans sa tête? Si, c'est ça qui est assez extraordinaire, on ne saura jamais ce qu'il entendait réellement.
0: Parce que ça reste...
1: À quoi peut ressembler un violon dans la tête de quelqu'un qui n'entend plus de violon depuis 5 ans?
0: Ouais. Et pourtant... On a probablement un des chefs-d'œuvre de la musique sacrée, de la musique religieuse, de la musique tout court.
1: Oui.

0: un credo dont la longueur équivaut quasiment à nos messes actuelles, si on y réfléchit.
1: Le credo est martelé, là.
0: Ouais. Et alors, j'allais vous poser la question, effectivement, quand on a évidemment les instruments, il n'y a pas d'orgue.
1: Si,
0: un peu plus, parce que c'est normalement
1: on l'entend pas.
0: C'est du Beethoven, c'est vrai qu'avec le reste.
1: De toute façon, s'il est ajouté, vous ne pourrez pas l'entendre, vu l'effectif qu'il y a par-dessus. Là, vous êtes sur un effectif pour que ça sonne comme ça sonne là, avec à peu près 70-80 musiciens. Et puis après, vous ajoutez les chœurs.
0: Ah, j'allais vous poser la question des chœurs, parce qu'on entend des voix d'hommes, puis des voix de femmes.
1: Oui, non, mais c'est du chœur mixte avec les solistes, et puis automatiquement, pour supporter tout ce beau monde, il faut un orchestre colossal. Alors je pense qu'il n'avait pas ses effectifs à l'époque. Mais aujourd'hui, pour que ça soit joué selon la volonté du compositeur, il faut à peu près ces formations-là. Donc bon, si vous mettez un orgue par derrière, le pauvre orgue, on l'entendrait assez peu, finalement.
0: Alors, à vous écouter, je pense que ça doit être une œuvre assez peu montée en concert.
1: Jamais.
0: Jamais, parce que...
1: Absolument jamais. Mais ça fait partie des œuvres comme cela. Bon, vous en avez d'autres, hein. C'est pas l'œuvre la plus colossale, hein. Vous avez le Requiem de Berlioz, hein, qui ne peut pas ou jamais être monté, selon les indications du compositeur, hein. C'est très drôle, hein, Berlioz sur la partition, mais pour la partie de premier violon, entre parenthèses, si possible, 2000.
0: J'aime bien le « si possible ».
1: Oui, c'est possible, ça n'a jamais été possible, mais bon.
0: Alors, vous le disiez, le credo est martelé. Là aussi, on a l'impression, un peu comme le Gloria qu'on écoutait tout à l'heure, hein. L'idée de l'émission, c'est quand même aussi d'écouter une œuvre, vous l'avez dit, qui est quand même rarement montée, rarement diffusée, et qu'il faut évidemment redécouvrir. Musicalement, le credo est très spécifique et, encore une fois, très étonnant à l'oreille. On n'a pas l'habitude d'entendre des credos. Comment est-ce qu'il décide d'écrire cette musique et de souligner les différentes parties du credo? Parce que là, on a écouté qu'un tout petit morceau, mais sur l'ensemble, on a des passages qui sont vraiment très étonnants.
1: Je pense qu'il se réfère, de toute façon, à ce qui a été fait par le passé. Il a écrit une autre messe quelques années avant, une messe en ut, alors que de taille beaucoup plus modeste, hein, pour le coup, que la Missa Solemnis. Là, il est dans une période où il se replonge un peu dans l'œuvre de Handel. Il est reparti sur la période baroque et je pense qu'il y a quand même des réminiscences du style Handel au niveau du contrepoint et puis de la réaffirmation sur le credo. Effectivement, il martèle, je crois. Voilà. C'est vraiment le texte qui est appuyé par la musique. C'est relativement simple au niveau de sa composition. Sur d'autres mouvements, pour le Sanctus, il sera un petit peu plus léger musicalement. Après, ça reste un style beethovenien.

0: Un son tout, certes plus léger que ce que nous avons écouté du Clairier au Gloria en passant par le Credo, mais qui est assez extraordinaire parce que je trouve, je ne sais pas ce que vous en dites Nicolas Jaunis, qu'il arrive finalement à exprimer, alors j'allais dire le silence nécessaire au recueillement de cette partie-là de la messe.
1: Oui.
0: Alors que en écoutant attentivement, vous avez des instruments, vous avez des voix, et pourtant on a moins cette impression finalement d'écrasement, comme s'il laissait quand même un peu la place à une forme liturgique.
1: Jeu d'orchestration, jeu de nuances, une cinquantaine d'années, il maîtrise parfaitement son style, mais malgré tout, c'est là que ce personnage est totalement incompréhensible, parce que ses orchestrations, quand il a une cinquantaine d'années, là, sont nouvelles. On ne les retrouve pas forcément quelques années avant. Et il est sourd. Donc il n'a pas fait de test en les entendant préalablement.
0: Donc c'est une rupture musicale complète, faite par un musicien sourd en termes d'orchestration, et qui voilà, n'est pas la reproduction de ce qu'il a pu entendre avant.
1: Il y a des relents, si vous voulez, un peu du Tuba Mirum, du Requiem de Mozart, sur certaines couleurs, mais... Et encore le Tuba Mirum de Mozart, est-ce Mozart ou est-ce Sussmayr? Parce que Mozart est parti avant d'avoir terminé ce Requiem, c'est difficile à dire. Mais là, on est vraiment, je vous l'ai dit, cette œuvre est passionnante du début à la fin, parce qu'on est sur un nouveau modèle de messe d'un compositeur qui n'entend plus et qui fait des tests d'orchestration en même temps.
0: Dans sa tête, si je résume un tout petit peu le propos.
1: Oui.
0: Je sens à vous écouter une forme d'admiration face au génie de Beethoven, parce que si je vous écoute depuis le début de cette émission, il y a une forme de mystère dans cette Missa Solemnis, au sens où on n'arrive pas forcément à rationnellement expliquer les nouveautés et la manière dont Beethoven a réussi à accomplir cette œuvre spécifique.
1: Oui, c'est ça, mais je vais résumer simplement pour le compositeur. Il n'y a pas de secret. Mozart n'est pas un génie. Mozart avait un père qui s'appelait Léopold, qui était le plus grand pédagogue de son temps, et Mozart a commencé la musique à 4 ans. Donc il est devenu, entre guillemets, un génie, parce qu'il bossait 8 heures par jour dès qu'il avait 4 ans par le meilleur professeur du monde. Bach, fils, petit-fils, arrière-petit-fils de compositeur, éduqué par son frère qui était compositeur, etc. Il n'y a pas de secret. Beethoven, son père était un choriste raté alcoolique qui lui tapait dessus, et il s'est fait tout seul, et il a fait ça, et il a révolutionné l'histoire de la musique. Donc c'est un cas à part quand même.
0: C'est même
1: et sourd.
0: C'est même une source d'espérance.
1: Oui, bien sûr.
0: Parce que d'une certaine manière, oui, l'éducation fait beaucoup, les parents font beaucoup, le milieu font beaucoup. Bach, Mozart, vous le rappeliez. Mais il y a toujours le contre-exemple.
1: Absolument.
0: Et Beethoven montre que même avec un père raté, alcoolique et un enfant martyr, je veux dire, aujourd'hui, c'est ce qu'on dirait. On arrive à être joyeux, parce que encore une fois, on l'a dit à plusieurs reprises dans l'émission, que ce soit sur le Kyrie, même le Kyrie, le Gloria ou le Credo, il y a une forme de joie qu'on retrouve dans la 9e symphonie.
1: Mais il y a toujours une espérance chez Beethoven, malgré tout. Même dans les mouvements assez dramatiques, il y a toujours une forme d'espérance.
0: Et alors, la question idiote, parce que je ne suis pas persuadée que la réponse soit évidente, ni même qu'elle puisse être donnée au vieux des sources. Est-ce qu'on a une petite idée, ou est-ce que vous avez, vous, une hypothèse sur la source de cette joie? C'est quoi? C'est la musique? C'est cette joie de vivre qui transparaît malgré tout? Est-ce qu'il y a, un mode d'emploi qu'on pourrait donner à nos auditeurs, qu'on pourrait tirer de Beethoven?
1: Mais je pense que c'est surtout une personnalité extraordinaire par rapport à ce qu'il a vécu dans sa jeunesse. Il s'est toujours relevé, il a connu des événements absolument dramatiques. Dans sa jeunesse, il perd sa mère très jeune. Son père, effectivement, était violent. Il a fallu qu'il élève lui-même ses deux jeunes frères, et en même temps qu'il mène une carrière, qu'il fasse sa place, alors qu'il avait une personnalité quand même assez rude, il était même un peu rustre. Il a perdu l'audition très tôt, c'est-à-dire qu'il entendait des acouphènes dès qu'il a eu 25-26 ans, alors qu'il était destiné à être l'un des plus grands compositeurs, et il sentait qu'il perdait l'audition, et à l'époque, le public n'était pas particulièrement bienveillant, et ça s'est su tout de suite. Donc il a fallu qu'il se batte toute sa vie, donc heureusement qu'il avait cet espoir en lui.
0: Est-ce que la Missa Solemnis a une postérité? Est-ce que ça a servi de modèle pour les autres musiciens, ou c'est tellement énorme, vous le disiez en introduction, que finalement on la révère, on l'écoute de temps en temps, mais...
1: Ça a inspiré quelques compositeurs, effectivement, notamment de l'école française. Hein. Je vous parlais, Robert Berlioz, est-ce qu'il a été inspiré par cela? En tout cas, ça a donné des vocations en se disant que, effectivement, avec des grands effectifs, on peut réussir à donner une puissance merveilleuse à la musique religieuse qui n'avait jamais été faite préalablement.
0: Oui, la musique religieuse, qui normalement était liturgique et plutôt discrète, absolument. Là, ça devient finalement le centre.
1: Ça va être l'exercice du 19e siècle, d'ailleurs.
0: C'est peut-être une des postérités de Beethoven, finalement. Merci infiniment, merci Nicolas Jaunis, alors de nous avoir fait découvrir finalement un autre Beethoven, à la fois plus humain et plus spirituel, et nous donner surtout, et j'espère que nos auditeurs vont se précipiter, envie d'écouter la totalité d'une Missa Solemnis, très beethovienne, peut-être éloignée de nos standards actuels, mais absolument magnifique. Merci à Tanguy, et à la semaine prochaine. Thank you.

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1: Dans quelques instants, avec notre invité, le journaliste au point Jérôme Cordulier, nous allons scruter ces périodes de l'histoire où les catholiques se sont fracturés et où, au nom de leur foi, ils ont pris des positions parfois différentes. Nous allons parler de la guerre d'Algérie, de la décolonisation, de Vatican II, de mai 68. À tout de suite.

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3: Bonjour à tous, bienvenue dans le studio de RCF Notre-Dame pour cette nouvelle édition des Racines du présent. Lorsqu'on se penche sur l'histoire des catholiques en France, on prend conscience d'un incessant mouvement de division, mais aussi de communion. Parfois acteurs de l'histoire, parfois à temps, parfois à contre-temps, la traduction de l'Évangile par ces hommes et ces femmes, qu'ils soient laïcs ou religieux, a souvent emprunté des voies convergentes, mais aussi parfois divergentes. Avec notre invité, nous allons remonter le courant du XXe siècle, notamment entre les années 1954-1968, et nous allons tenter de dresser le tableau, forcément contrasté, de ces catholiques à une époque que les moins de 50 ans n'ont pas connue. Jérôme Cordelier, bonjour.
4: Bonjour Frédéric.
3: Merci beaucoup d'être avec nous. Vous êtes rédacteur en chef au Point, en charge des religions. Et votre dernier livre s'intitule « Les grandes fractures, les chrétiens face aux défis du siècle au pluriel ». 1954-1968, c'est publié chez Kalman Lévy. Et voilà, et donc nous allons avec vous remonter le courant de l'histoire, essayer de voir comment les chrétiens ont répondu à tous ces défis entre les années 50 et les années 70.
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3: Alors cette période 1954-1968 a été très, très riche en lignes de tension au sein des communautés catholiques. Alors on a longtemps parlé, on en parle un peu moins aujourd'hui, du clivage entre progressistes et conservateurs, rassembleurs et diviseurs, la tradition face à la modernité, l'éthique publique face à l'éthique privée. Bref, il est temps maintenant, le temps a passé, et il est temps maintenant de tenter de dresser un bilan. Et Jérôme Cordelier, c'est à ça que vous vous êtes attelé. Quels sont les enseignements de l'histoire? Comment est-ce que les catholiques ont accompagné ou se sont éloignés peut-être du sens de l'histoire durant ces années 54-68? Pourquoi avez-vous décidé d'entreprendre ce travail d'ampleur, Jérôme Cordelier?
4: Merci Frédéric. Alors d'abord, je tiens juste à préciser que ce sont les chrétiens, donc, oui. C'est-à-dire les catholiques, les protestants.
3: Absolument, vous avez
4: une
3: raison.
4: Une partie aussi des orthodoxes. C'est important pour moi de montrer.

0: justement la pluralité justement de ces engagements. Écoutez, ce livre arrive dans la continuité des deux précédents,
1: oui.
0: C'est-à-dire que je me suis attelé, si je peux dire, à raconter l'histoire contemporaine des chrétiens, de l'engagement des chrétiens, c'est un mot important, je trouve, depuis le début de la Seconde Guerre mondiale. Donc dans un livre qui s'appelait « L'espérance est un risque à courir », je racontais un peu comment les chrétiens ont été les premiers à résister face aux nazis.
1: Mm-hmm.
0: Après, dans un autre livre qui s'appelait « Après la nuit », je racontais comment ils ont été les bâtisseurs, les pionniers de la reconstruction de la France et de l'Europe de l'après-guerre. Et chemin faisant, continuant mon parcours,
1: logiquement,
0: j'allais dire, je suis venu justement à cette période absolument foisonnante, alors que c'est courtes années, hein,
1: oui.
0: 15 ans,
1: mais il s'est passé beaucoup de choses.
0: 1954 et 1968, où il y a un tas d'événements historiques dans lesquels les chrétiens, donc catholiques, protestants, orthodoxes, ont été partie prenante, vraiment, même des acteurs de premier plan. Et en même temps, j'ai été frappé de voir que tous ces événements qui se sont succédés, guerre d'Algérie, Vatican II, Nostra Aetate, très important, les Trente Glorieuses, mai 68, donc au cours de tous ces épisodes historiques, les chrétiens ont été aux avant-postes et surtout, ils ont eu beaucoup d'incidences. Ces épisodes ont des incidences sur notre monde contemporain. On voit que beaucoup de défis actuels se sont déjà déroulés lors de cette période.
1: Absolument. Et toutes les cicatrices ne sont pas forcément, toutes les blessures ne sont pas forcément cicatrisées. On va commencer, si vous le voulez bien, Jérôme Cordelier, par un épisode qui reste difficile, la guerre d'Algérie. On sait que le pape Léon XIV s'est rendu récemment en Algérie. On sait que la France tente de renouer des liens avec son ancienne colonie. Je voudrais vous faire écouter, pour commencer, une archive sonore qui a été réalisée par nos amis de l'Institut National de l'Audiovisuel, l'INA, qui a publié des entretiens patrimoniaux. On va écouter Stanislas Hutin. Stanislas Hutin est un homme qui, à cette époque-là, a été rappelé, donc il était soldat, comme des centaines de milliers d'autres. Il est issu d'une famille très catholique et très connue de l'ouest de la France. Et il était séminariste, il aspirait à devenir prêtre. Et on va écouter son témoignage. Il aspirait à devenir jésuite. Et il a été rappelé en Algérie à l'automne 1955. Écoutons ces mots.
2: Dans la première partie de notre séjour dans le nord constantinois, dans ces chaînes Liège, là où j'étais instituteur, c'est là où ont commencé toutes les dérives de l'armée à laquelle j'ai assisté. Les plus communes, c'était le tabassage des suspects qu'on ramenait au camp. Et ça, quasiment tout le monde participait. Et le soir, sous la guitoune, je leur demandais à quoi ça servait. Et ils reconnaissaient que c'était inutile, mais bon, c'était l'exutoire. Je ne pense pas que mes copains, je ne pense pas qu'il y en ait eu un seul qui ait torturé vraiment directement. Ça, c'était l'affaire des sous-officiers de carrière qui revenaient d'Indochine, et des officiers. Alors, eux, ils torturaient vraiment. Et à la magnéto, la nuit. Et je raconte ça dans mon livre. Là. Un jour, le soir, avant de m'endormir, j'entends tout d'un coup hurler, absolument, des hurlements terribles. Je crois d'abord que ce sont des chacals. Je sors de ma guitoune et je m'aperçois qu'on était en train de torturer dans la tente qui était juste à côté de la mienne. Et je savais que dans cette tente, on avait comme prisonnier un vieux et un gamin de 14 ans. Le gamin de 14 ans qu'on avait ramené justement la veille, petit berger, qui gardait ses vaches et qui le soir, enfin qui voyant les soldats sortir du bois avec leurs armes et leurs casques, a pris peur, s'enfuit, on le rattrape, on le ramène au camp et on l'accuse d'avoir voulu avertir les félagas. Et pour le faire avouer où étaient ces félagas, qui c'était, etc., on le passait à la GGN, c'est-à-dire à la magnéto. Ce système qui donne de l'électricité pour les téléphones de campagne, etc. Et j'ai entendu donc hurler ce gamin. Alors ça m'a évidemment totalement révolté. Le lendemain, je me suis engueulé comme pas possible avec mon lieutenant, qui était l'auteur de cette torture. Et c'est là où j'ai pris la photo de ce gamin. en me disant que je la montrerai en France. Et je l'ai tellement montrée qu'elle est maintenant, elle a été utilisée par les éditions à Rennes dans leur livre sur la guerre d'Algérie, auquel j'ai un peu participé. Et c'est cette photo qu'ils ont choisie pour mettre sur le coffret de ce livre, qui est d'ailleurs un magnifique livre, livre-objet.
1: Voilà, c'était le témoignage de Stanislas Hutin, donc, qui était rappelé sur le territoire algérien en 1955, qui a été témoin donc, des faits que vous venez d'entendre, Jérôme Cordelier. Il a dénoncé ces faits, il a publié à partir de 1957 une brochure intitulée « Des rappelés témoignent ». Vous avez longuement travaillé et enquêté, Jérôme Cordelier, dans votre livre « Les grandes fractures, les chrétiens face aux défis du siècle » chez Calman Levy. Vous avez longuement enquêté sur cette période de la guerre d'Algérie et vous avez recueilli forcément des témoignages extrêmement contrastés.
0: Très contrasté, c'est exactement le mot, Frédéric. Mais en écoutant cette archive sonore, qui est assez saisissante, je pensais au témoignage que j'ai recueilli de Guy Gilbert, vous savez, le curé des Loubards, hein, qu'on connaît très bien ici, qui était appelé en Algérie et qui raconte cette fréquentation qu'il a eue, malheureusement, avec la barbarie. Mmh. Et il m'avait dit cette phrase que j'avais noté dans ce témoignage qui était très saisissant aussi. J'avais 22 ans et j'ai vu là-bas les hommes se transformer en fauves dans une guerre sale. Et c'est tout ce qu'on ressent donc en écoutant cette archive du Stanislas Hutin. Mmh. Et ce qui m'a passionné hein, c'est d'abord de voir l'engagement des chrétiens. J'avais vu l'engagement des chrétiens face aux nazis. Mmh. Là, j'ai vu l'engagement des chrétiens face à la torture. Les chrétiens ont été les premiers à dénoncer la torture. Et donc, c'était important pour eux. Dénonciation qui était relayée par des voix très importantes. On parlera plus tard de Monseigneur Duval. Mais aussi, ce que j'ai découvert en faisant cette enquête, de Pie XII. Mmh. Pie XII a été un des premiers des premières voix au monde à dénoncer la torture et à se prononcer en faveur du processus de décolonisation. Je pense qu'on y reviendra. Mais ce qui m'a beaucoup intéressé, c'est de recueillir ces témoignages très contrastés, vous l'avez
1: très
0: dit.
1: Très contrastés, c'est-à-dire donc, que vous parlez d'engagement, mais des chrétiens, et en particulier des catholiques, se sont engagés au nom de leur foi pour que l'Algérie reste française également. Voilà. Et vous les avez rencontrés.
0: Il y avait des deux côtés.
1: Voilà.
0: C'est-à-dire j'ai vu aussi bien, par exemple, j'ai recueilli le témoignage aussi bien de Bernard Zeller, qui était le fils donc, du général Zeller.
1: L'un des généraux putschistes.
0: Voilà. Je connais très bien aussi la famille Michelet, donc... Mmh. Donc il y a le témoignage d'Edmond Michelet,
1: qui était garde des Sceaux à l'époque.
0: Voilà. Mais j'ai aussi eu la chance, parce que c'est une chance, c'est un grand privilège de rencontrer Hubert de Chergé, hein, qui était le frère donc, de Christian de Chergé. D'ailleurs, c'est assez étonnant parce qu'il lui ressemble comme deux gouttes d'eau, et qui d'ailleurs travaille aujourd'hui beaucoup, s'est engagé dans la fraternisation entre chrétiens et musulmans. Mais j'ai eu la chance de rencontrer Oran, parce que j'avais suivi le déplacement présidentiel d'Emmanuel Macron en 2022, qui était le dernier d'ailleurs déplacement présidentiel en Algérie. Donc j'ai eu la chance de rencontrer par le cardinal Vesco cette religieuse qui s'appelle Claire Marie, dont toute la famille était installée en Algérie depuis le 19e siècle. Et donc on arrive à...
1: Et vous évoquez, je vous cite Jérôme Cordelier, son attachement viscéral à sa terre algérienne, et vous dites que à l'occasion de cette guerre d'indépendance, son monde s'est effondré, mais elle est restée.
0: Oui, elle est restée, et notamment ses parents sont repartis donc en 62 par le bateau, comme beaucoup de gens, la valise ou le cercueil. Ils se sont retrouvés à Verdun. Le père, ils avaient quand même une grande ferme en Algérie. Le père est devenu balayeur dans une caserne à Verdun, et ils ont été logés dans un HLM. Et elle a fait le choix, étant religieuse, de repartir là-bas pour enseigner, qui est son métier. Elle était directrice d'une école catholique. L'école a été rebaptisée d'un nom musulman. On lui a dit « Vous ne serez plus directrice ». Et elle a dit « Mais je reste quand même parce que je veux apprendre le français aux petits Algériens ». Donc c'est quand même un témoignage inouï. Mais vous avez aussi ce journaliste qui s'appelle Slimane Zeghidour, qui lui est né dans le bled, dans un petit village, et qui, lui, est donc algérien, est arrivé sans le sou complet en France, et a fait toute sa carrière. Maintenant, il est éditorialiste à TV5 Monde, et donc il a fait toute sa carrière en France. Mais il raconte comment l'armée française, d'une certaine manière, l'a sauvée de son village, notamment des problèmes de santé, et surtout lui a donné une instruction, une éducation. Et donc c'est intéressant, tout en restant quand même, avoir son sens critique sur évidemment les événements. Ce sont des témoignages très, très forts, très puissants, que j'ai pu recueillir pour ce livre.
1: Et on sent en vous lisant, Jérôme Cordelier, à quel point ces témoignages et leur diversité vous ont vraiment touché. Vous rappelez que l'Algérie a été historiquement une ancienne terre de chrétienté.
0: Voilà, c'est la terre de Saint-Augustin,
1: jusqu'au
0: comme le pape
1: siècle.
0: L'a rappelé
1: voilà,
0: récemment.
1: Voilà, le pape l'a rappelé quand il s'y est rendu. Vous évoquez deux figures contrastées, des figures sacerdotales, le père Scotto face à l'abbé Gabriel Lambert.
0: Oui, alors...
1: Au nom d'une même foi,
0: voilà, au nom d'une même foi, il y en a un qui s'engage pour l'OAS et l'autre qui s'engage pour le FLN. Mais vous avez les deux grandes figures, par exemple, aussi contrastées, pour moi, c'est qui sont un peu plus académiques, c'est André Mandouze et Georges Bidault. André Mandouze, spécialiste de Saint-Augustin, universitaire, qui va prendre fait et cause pour l'Algérie indépendante et pour le FLN. Et Georges Bidault, le grand résistant, l'homme qui a remplacé Jean Moulin à la tête de la commission de la, de la résistance intérieure, qui sera un des piliers de tous les gouvernements de la 4e République, qui lui, au nom de sa cohérence à lui aussi, va prendre fait et cause pour l'Algérie française et va partir dans les oubliettes de l'histoire parce qu'il aura choisi le mauvais combat.
1: France, qui va être exilé et qui va quitter la France.
0: Ce qui est intéressant, moi, c'est surtout que j'ai voulu faire œuvre de journaliste, c'est-à-dire de passeur, et de regarder les faits. Et donc, ce qui m'intéresse dans les témoignages, c'est d'abord, j'aime beaucoup les témoignages parce que ça rend l'histoire vivante.
1: Et donc, et votre livre est très vivant.
0: Et donc, c'est ça que je veux recueillir, je veux recueillir la parole. Mais qu'est-ce qu'on obtient en recueillant cette parole? C'est de voir que, évidemment, comme souvent dans les grandes convulsions historiques, il y a pas, on n'est pas noir et blanc. Il y a beaucoup de zones grises. Il y a beaucoup d'engagements qui se font à la lueur des faits. Et donc, ce qui est intéressant, je trouve, en regardant tous ces chrétiens, c'est que ils ont le même évangile en main, mais ils ont des lectures très différentes de cet évangile.
1: Et on retrouve aujourd'hui ces fractures, pardonnez-moi Jérôme Cordelier, puisque vous évoquez l'aspect contemporain de vos recherches, on retrouve aussi ces fractures dans les visions que les catholiques et les chrétiens, dans leur diversité, peuvent avoir des différents islams. Vous évoquez, à propos de la guerre d'Algérie, le combat de la croix contre le croissant. C'est une tentation qui est encore réelle aujourd'hui.
0: Bien sûr, c'est une tentation, mais
1: face au dialogue,
0: mais
1: difficile.
0: Malheureusement, c'est encore dans le dans les têtes, c'est encore dans notre culture. Mais ce qui est intéressant, c'est qu'il y a eu quand même pendant cette guerre d'Algérie beaucoup d'hommes et de femmes de bonne volonté qui ont essayé de réconcilier ces mondes. Et donc c'est ça qui était intéressant. Mais il faut il y avait aussi la cohérence de ceux qui étaient là depuis le 19e siècle, si on peut dire, et qui ont imprégné cette terre d'un héritage chrétien. Slimane Zeghidour, par exemple, il raconte qu'autour de chez lui, il y avait des villages qui s'appelaient Lafayette, Gravelotte, où il y avait le kiosque à musique, la mairie et l'église.
1: Parce que donc, c'était un département français.
0: Voilà, il y avait des clochers, et tout d'un coup, voilà, il faut passer à autre chose, si on peut dire. Ce qui est intéressant, c'est le mariage des engagements, c'est le côté spirituel. Et l'Algérie est une grande terre spirituelle. Le pape l'a souligné. Lors de son voyage.
1: Alors, il y a parmi ces hommes fortement engagés, ces hommes qui ont laissé des traces, il y a Monseigneur Duval, qui était archevêque d'Alger. Je vous propose d'écouter, Jérôme Cordelier, cette archive sonore réalisée par la Radio-Télévision française. Nous étions le 1er juillet 1962, c'est-à-dire à un moment extrêmement sensible, c'est-à-dire un mois avant l'indépendance, avant que l'indépendance ne devienne effective. Monseigneur Duval est interrogé par notre confrère Philippe Labro. Philippe Labro, qui était très, très jeune à l'époque. On écoute Monseigneur Duval.
3: Personnellement, ces deux phénomènes ne m'ont pas surpris. Je savais que la grande intention des musulmans était que cette journée se déroulât dans le calme et la dignité. Quant aux Européens, je savais bien qu'ils participeraient assez nombreux au référendum. J'ai toujours compté sur l'intelligence des Européens d'Algérie, car ils sont intelligents. Et j'ai toujours compté sur l'amour qu'ils ont pour ce pays. et ils l'ont bien prouvé aujourd'hui. L'avenir de l'Algérie se présente sous un jour favorable. Si l'accession à l'indépendance se fait dans le respect des personnes, en dehors de toute vexation, si cette accession à l'indépendance, comme on peut l'espérer grâce à la coopération de la France, s'accompagne d'une relance économique, l'Algérie marchera vers une prospérité certaine. Et cette prospérité dont jouira l'Algérie lui donnera un grand rayonnement dans le monde. Je suis persuadé que le rayonnement de l'Algérie dans le monde peut être très bienfaisant. L'Algérie n'est-elle pas le point de rencontre de l'Europe et de l'Afrique, le point de rencontre également de l'Orient et de l'Occident?
4: Monseigneur, vous avez au cours des événements d'Algérie adressé plusieurs messages aux communautés chrétiennes et musulmanes et en fait à toute la population d'Algérie. J'ai ici avec moi un recueil de ces messages et si vous le voulez, pour terminer cette interview, je voudrais que vous choisissiez parmi les phrases que vous avez prononcées celles qui vous semblent encore ce soir le plus d'actualité.
3: Voici ce que je disais le 1er janvier dernier. Il me semble que cette phrase garde toute son actualité. Nous l'avons dit bien des fois, la loi de l'Algérie, c'est la cohabitation. Elle est voulue par Dieu. Celui qui s'oppose à cette cohabitation lutte contre Dieu. Elle est le seul chemin vers la paix et la prospérité. Le bien commun de l'Algérie appelle la collaboration de tous ses enfants.
4: Merci voilà. Beaucoup, Monseigneur.
1: Nous étions le 1er juillet 1962. Le jeune journaliste à l'époque, Philippe Labro, interrogeait Monseigneur Duval, cardinal archevêque d'Alger, personnalité extrêmement controversée à l'époque. Nous sommes vers la fin de la guerre d'Algérie. Nous sommes à quelques semaines de l'indépendance. On se souvient, les plus anciens d'entre nous se souviennent que le cardinal Duval était surnommé Mohamed Duval. Et là, il évoque une prospérité certaine pour l'Algérie, une confiance en l'avenir. C'est assez hallucinant. Sinon, rétrospectivement, Jérôme Cordelier, comment
0: oui,
1: vous
0: que,
1: écoutez ces mots?
0: En fait, Monseigneur Duval, je trouve que c'est un vrai héros, Monseigneur Duval, parce qu'en fait, c'est un peu le paratonnerre, c'est-à-dire qu'il prend tout sur lui, et il suit une ligne de vie, cette formule de Saint-Augustin, vous savez, qui disait « commencer par aimer ». Et il suit, c'est vraiment un viatique, et d'ailleurs, ce qui est étonnant, c'est qu'il va mourir après un long chemin de croix, où il est vilipendé par les uns et par les autres, quelques jours après le massacre des moines de Tibirine. Et il dira d'ailleurs qu'il dira leur mort m'a crucifié. Et donc c'est étonnant qu'ils disparaissent à ce moment-là. Mais André Nozière, qui a écrit un livre très bon sur les chrétiens pendant la guerre d'Algérie, dit de juste, je voudrais juste citer
1: Allez-y.
0: Quelques lignes, il dit de Monseigneur Duval, qui avait été nommé archevêque d'Alger en 1954, donc au début de la guerre, enfin un petit peu avant, par le pape Pie XII. Et il dit de lui, admiré par les uns pour avoir osé prêcher un évangile d'amour et de justice dans un monde de mépris et de haine, vilipendé par d'autres comme traître à la cause de la patrie française et de l'Occident chrétien. Donc c'est vraiment... il est au centre de toutes les fractures, de toutes les divisions, de toutes les plaies, de toutes les blessures de la guerre d'Algérie.

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1: Au micro, Frédéric Mounier, nous sommes aujourd'hui en conversation dans cette édition des Racines du Présent avec le journaliste Jérôme Cordelier, rédacteur en chef au Point, qui publie chez Calman Lévy le troisième volet d'une série consacrée aux chrétiens face à l'histoire. Et ce dernier volume traite la période 1954-1968. Il est intitulé « Les grandes fractures, les chrétiens face aux défis du siècle ». Nous venons de voir dans un premier temps ces fractures extrêmement fortes, on l'a entendu, autour de la guerre d'Algérie, de la guerre d'indépendance. Abordons maintenant, si vous le voulez bien, Jérôme Cordelier, la question de la décolonisation, qui a été également le lieu de tensions très très fortes entre les chrétiens, ceux qui voulaient maintenir au nom de leur foi à tout prix l'Empire français et ceux qui considéraient que au nom de l'Évangile, il fallait émanciper, il fallait libérer ces colonies. Comment avez-vous appréhendé ce dossier, Jérôme Cordelier ?
2: Alors déjà, je l'ai appréhendé par mes enquêtes dans les ouvrages précédents et notamment par une rencontre exceptionnelle avec la dernière fille du maréchal Leclerc. Vous savez que le maréchal Leclerc, il est mort en 1947, son avion s'est écrasé dans le désert et que sa fille dit toujours que s'il avait continué à vivre, il aurait été un des artisans justement de la décolonisation. Parce qu'il avait une phrase qui, je trouve, résume parfaitement cette période. Il dit « On ne tue pas une idée avec une balle ». Et donc, je trouve que ça, c'est une formule peut-être choc, mais qui explique beaucoup de cette période. Et j'ai été étonné de découvrir, en faisant mes recherches, et notamment grâce à la biographie de Frédéric Lemoal, qui était excellente sur Pie XII, et de découvrir que Pie XII vilipendait parce qu'il est le pape du silence pendant la Shoah, ce qui est une réalité, qu'il ne faut pas dénier.
1: Mais qui a aussi beaucoup agi.
2: Voilà, mais qui a beaucoup agi, et notamment qui a été une des premières voix à vouloir, en fait, les décolonisations. Parce qu'on ne peut pas dire la décolonisation. Je pense qu'il faut parler plus de décolonisation. Vu la variété, l'éventail de situations fonction des pays. Et donc ce Pie XII donc a été un des artisans. Pourquoi ? Parce qu'il avait beaucoup de remontées d'informations de prêtres religieux de base qui étaient sur le terrain et qui disaient que ces indépendances, ces décolonisations étaient inéluctables. C'était un processus inéluctable. Donc, il ne savait. Ça ne servait à rien à s'agripper.
1: Alors, ce n'était pas la vie de tout le monde, puisqu'on se souvient du fameux Monseigneur Lefebvre, qui ensuite a été à l'origine du schisme intégriste, mais qui était religieux spiritain, donc missionnaire, et qui était archevêque, sauf erreur de ma part.
2: À Dakar.
1: De Dakar, voilà.
2: Alors, en 1955, envoyé par Pie XII.
1: Voilà.
2: Donc, et qui fait des remontées. D'ailleurs, j'ai retrouvé un texte hallucinant de lui sur l'islam, où il raconte, il dit de toute façon, l'islam a déjà gagné d'une certaine manière. Donc, est-ce qu'on peut s'opposer à l'islam ? C'est compliqué, mais on a déjà dans ce texte un peu ce que seront les engagements de Monseigneur Lefebvre. Mais c'est vrai que dans ces terres...
1: Voilà encore une ligne de fracture.
2: Voilà. Dans ces terres se jouent beaucoup, beaucoup de choses.
1: Voilà.
2: C'est... Évidemment, c'est ça qui m'a frappé en faisant ce livre, en fait. C'est vous avez le rapport à l'autre, le rapport au Sud, le colonisateur et les indépendants.
1: La relation entre les cultures.
2: La relation entre les cultures. Et puis, évidemment, la lecture de la foi.
1: Voilà.
2: C'est-à-dire, on passe aussi d'un christianisme prosélyte, par moment dominateur, à un multiculturalisme et à un christianisme qui se nourrit des apports culturels des uns et des autres.
1: Et voilà qui est toujours un enjeu contemporain. Vous rappelez fort à propos, Jérôme Cordelier, dans votre livre dont je rappelle le titre, « Les grandes fractures, les chrétiens face aux défis du siècle » chez Calman Lévy, vous rappelez que les militants favorables à l'indépendance ont été formés par l'Église catholique.
2: Oui, alors, et par exemple, les grands... j'étais passionné, moi, par la vie de Léopold Sédar Senghor, qui a été le grand homme de l'indépendance du Sénégal et qui a failli être prêtre. Oufouette Boigny, J'avais recueilli
1: Côte d'Ivoire.
2: Voilà, en Côte d'Ivoire, j'avais recueilli le témoignage de cette grande résistante, grande dame, qui s'appelle Odile de Vasselot, qui a été une grande résistante et qui, après la guerre, a été créée le lycée Sainte-Marie à Abidjan. Elle m'a passé un petit livre familial, si on peut dire, où elle a recueilli un peu sa vie pour le transmettre à ses neveux et nièces. Et elle raconte un portrait saisissant qu'elle m'a autorisé à publier, hein, de Oufouette Boigny. Donc, où elle raconte, Oufouette Boigny est sur un trône un peu surélevé, ces dames vont le voir pour avoir un terrain à Abidjan.
1: Et il faut rappeler que c'est lui qui a construit la basilique de Yamoussoukro.
2: Voilà, exactement.
1: Qui est au moins aussi grande que Saint-Pierre de Rome.
2: Voilà, inaugurée par Jean-Paul II.
1: Voilà.
2: Et ensuite, Paul Biya, qui a été honoré récemment
1: au Cameroun,
2: par le pape,
1: oui.
2: Qui est le plus vieux président en exercice de la planète.
1: Ultra nonagénaire.
2: 92 ans, 8 mandats. Eh bien, Paul Biya aussi est un enfant de cette éducation catholique. Mmh. Et donc, je tire après un fil jusque même aux indépendantistes kanak actuellement, dont la plupart sont des chrétiens convaincus. Et donc, je trouve que c'est intéressant de faire ce lien entre décolonisation et christianisme. Et j'étais vraiment étonné de voir le nombre de dirigeants historiques, puisque c'est moins le cas aujourd'hui, évidemment,
1: issus
2: de ce giron chrétien, si je peux dire.
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1: Au micro, Frédéric Mounier, nous sommes aujourd'hui en conversation avec le journaliste Jérôme Cordelier, rédacteur en chef au Point, qui publie chez Kalman Lévy un livre intitulé « Les grandes fractures, les chrétiens face aux défis du siècle ». Et donc l'auteur retrace les influences contrastées, parfois convergentes, parfois divergentes, souvent paradoxales, que ont pu exercer les chrétiens durant cette période de l'histoire, entre 1954 et 1968. Nous avons évoqué la guerre d'Algérie, nous avons évoqué la décolonisation. Il est temps maintenant d'évoquer ce grand événement que fut Vatican II. Et vous retracez dans votre livre, Jérôme Cordelier, la place des catholiques français, notamment, dans la construction, puis la réception de Vatican II. Alors pour commencer, je voudrais à nouveau faire appel aux archives extraordinaires de l'INA, l'Institut National de l'Audiovisuel, et vous faire écouter cette archive sonore signée Pierre Delagarde, journaliste, qui interroge le père Riquet, que vous mettez en scène dans l'un de vos livres, du reste Jérôme Cordelier, à propos du Concile Vatican II.
3: Mademoiselle, est-ce que vous savez ce que c'est que le Concile œcuménique ?
4: Oui.
3: Qu'est-ce que c'est ?
4: C'est un concile organisé par le pape Jean XXIII, afin de réformer les doctrines chrétiennes. Un concile n'avait pas eu lieu depuis le Concile de Trente.
3: Il réunira qui ?
4: Les cardinaux, je pense, et les envoyés de l'Église chrétienne.
3: Simplement les cardinaux ?
4: Non, les évêques.
3: Vous savez ce que c'est que le concile ?
4: Ben oui, c'est une réunion de cardinaux et d'évêques qui essaieront de réunir tous les chrétiens de la terre. Protestants et catholiques.
3: Voilà un exemple de réflexion que l'on peut recueillir le dimanche matin à la sortie des messes au sujet du prochain concile du Vatican. Ces réflexions ne sont pas dénuées de fondement, mais encore bien imprécises et sur certains points inexactes. On nous dit un concile, c'est une réunion au sommet de représentants de l'Église. Mais de quels représentants s'agit-il ? On ne nous le dit pas avec précision. D'autre part, le mot œcuménique, détourné de son sens originel, fait croire à certains qu'il s'agit d'une réunion pour le rapprochement des églises, groupant toutes les confessions chrétiennes. Ce n'est pas vrai. Eh bien, pour clarifier les idées sur ce point, ouvrons notre dictionnaire.
5: Concile est la traduction du latin concilium, qui veut dire conseil, c'est-à-dire rassemblement de conseillers, qui délibèrent ensemble sur une question.
1: Voilà comment on parlait du Concile Vatican II, peu avant son ouverture, sur les ondes de la radio-télévision française. On a entendu Pierre Delagarde et puis le père Riquet. Le père Riquet que vous avez, que vous mettez en évidence dans l'un de vos livres, Jérôme Cordelier.
2: Oui, sur la résistance chrétienne, voilà. Parce que j'ai notamment rencontré des grandes résistantes, et notamment Jacqueline Fleury-Marié et Odile de Vasselot, qui avaient été en lien justement avec le père Riquet. Donc voilà comment
1: voilà, je l'aborde. C'était un grand personnage. Alors on sait que le Concile Vatican II a été évalué par Charles de Gaulle comme étant le plus grand événement du XXe siècle. La France a joué un rôle très important. Les théologiens français, la pensée théologique française a joué un rôle très important dans la construction de ce concile, Jérôme Cordelier.
2: Oui, parce que c'est une des grandes forces de cette époque. C'est un grand héritage qu'on ne dit pas assez, sauf, j'imagine, au micro de RCF Notre-Dame. Mais il y a eu une école théologienne française très importante. Et d'ailleurs, même le pape François, dont on disait qu'il méprisait un peu la France, se disait nourri par l'apport de ces jésuites, notamment Henri de Lubac. Et donc vous avez des jésuites, les dominicains, Henri de Lubac, le père Yves Congar, qui vont être des consultants importants de ce concile, et où ils reviennent en grâce, si on peut dire.
1: Oui, parce qu'ils avaient été interdits d'enseignement.
2: Ils avaient été interdits d'enseignement par Pie XII juste avant, et ils sont remis justement dans la grande pensée de l'Église en étant des conseillers. Mais vous avez d'autres personnes. Donc il y a cette école française importante. Le pape Jean XXIII puis Paul VI sont des francophiles importants, notoires.
1: Il faut rappeler que Jean XXIII avait été nonce apostolique en France après la fin de la Deuxième Guerre mondiale.
2: Juste après la guerre. Et donc la pensée, les intellectuels chrétiens qui, à l'époque, sont quand même très importants, ont pignon sur rue en France. La France commence un tout petit peu à être déchristianisée, mais ça reste quand même une nation très chrétienne, irriguée par les paroisses, les revues.
1: On l'a entendu du reste dans ce radio-trottoir, où les personnes prises au hasard sur le trottoir avaient quand même quelques notions de culture chrétienne.
2: Je ne suis pas sûr que si on faisait le même micro-trottoir à notre époque, on aboutirait au même résultat. Mais pendant ce concile, vous avez aussi quelqu'un qui sera un consultant très important, qui sera Joseph Ratzinger, le futur Benoît XVI, et donc avec d'ailleurs son meilleur ennemi, qui sera Hans Küng, et ils seront tous les deux au concile. Donc ce concile, c'est un foisonnement. Jean XXIII, en lançant ce concile, en fait, il ouvre un peu il soulève un petit peu la chape de plomb qui pèse alors sur l'Église, en tout cas aux yeux de nombreux chrétiens, et donc qui empêche un peu ce rapprochement de l'Église catholique avec la modernité, avec la marche du monde, plus qu'avec la modernité.
1: Mais du coup, le fait de faire émerger tout cela, ça a créé des tensions.
2: Ça a créé des tensions au sein de l'Église. Que nous vivons encore aujourd'hui, entre conservateurs et progressistes. Par exemple, on voit bien actuellement les tensions entre Léon XIV, qui pourtant a fait montre, dès le début de son élection, dès le début de son apparition à la loggia de la basilique Saint-Pierre, de sa volonté de rassemblement et de raccommoder le manteau de l'Église. On voit bien la maille à partir qu'il a avec les traditionnalistes qui ont décidé de reprendre le chemin de Marcel Lefebvre, et donc d'ordonner des évêques. Tout ça part du Concile Vatican II. Monseigneur Lefebvre, il va prospérer sur le fait que beaucoup de catholiques ne veulent pas du Concile Vatican II. Donc les fractures, elles se font là. Mais le Concile va être présenté souvent comme un mouvement progressiste, mais on verra peut-être après, mais la modernité galope à l'époque.
1: Elle galope notamment sur un point qui est la question de donner la vie ou de ne pas donner la vie.
2: Voilà.
1: Autour de ce fameux texte Humanae Vitae, donc, qui était signé par le successeur de Jean XXIII, Paul VI. Vous rappelez dans votre livre à quel point les tensions ont été extrêmement fortes.
2: Oui, parce qu'il publie ce texte en 1967, et donc il y a beaucoup de femmes chrétiennes qui ne vont pas comprendre cette position du pape contre la pilule.
1: Rappelez-nous quelle était la position.
2: Qui était l'interdiction de la pilule.
1: Voilà.
2: Et donc,
1: et la promotion de la contraception naturelle.
2: Et elles ne vont pas comprendre, et donc elles ne vont pas comprendre que ce pape qui fait montre de modernité se trouve en porte-à-faux par rapport avec cette modernité qui galope. Surtout que dans le même temps, dans ces années, les églises protestantes, et notamment l'église réformée de France, se prononcent pour la pilule, la contraception, comme ils se prononceront plus tard pour l'IVG. Donc on sent qu'il y a une espèce de rupture qui se fait entre la société qui avance de manière vertigineuse et les autorités de l'Église.
1: Et on voit encore aujourd'hui ce type de tension en ce qui concerne la question de l'euthanasie, du suicide assisté et plus tard peut-être de la GPA.

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1: Au micro Frédéric Mounier, nous sommes en conversation avec le journaliste Jérôme Cordelier qui publie chez Calman Lévy un livre tout à fait instructif intitulé « Les grandes fractures, les chrétiens face aux défis du siècle ». Et dans ce livre, Jérôme Cordelier montre la participation contrastée, parfois convergente, parfois divergente, des chrétiens aux grands événements qui ont jalonné ce mi-temps du XXe siècle. Nous avons évoqué la guerre d'Algérie, nous avons évoqué la décolonisation, le concile Vatican II. C'est peut-être le moment d'évoquer, Jérôme Cordelier, cette extraordinaire efflorescence de ce qu'on a appelé à l'époque, et qui est peut-être oublié aujourd'hui, les intellectuels catholiques. Vous avez travaillé là-dessus.
2: Oui. Alors vous savez, j'essaie toujours de faire un mariage dans mes livres entre les témoignages, l'histoire vivante et les experts, donc les sachants, si je puis dire. Donc je vais voir des sachants qui éclairent un peu cette période. Et donc là, j'ai été voir plusieurs historiens, notamment Michel Vinocq, Denis Pelletier, hein, historien du catholicisme, et aussi Michel Fourcade, qui est un peu moins connu que les deux autres, mais qui a une œuvre, une action assez importante. C'est quand même le grand spécialiste de Jacques Maritain, et voilà, je le dis au passage.
1: Voilà un nom lâché.
2: Voilà, et donc c'est vrai que c'est...
1: Donc là, il y avait un foisonnement de pensées, de réflexions.
2: Voilà, autour beaucoup des dominicains, des jésuites, hein, Michel de Certeau par exemple, les dominicains, on a parlé de Yves Congar, mais il y a beaucoup de dominicains très importants qui sont dans la culture, qui s'investissent beaucoup dans le livre, la culture. Les éditions du Cerf, que vous connaissez bien, mon cher Frédéric, sont l'émanation justement de ce moment-là. Il y a des revues, la revue qui existe toujours, la revue des jésuites qui est étude, est aussi un concentré aussi de témoignages sur l'époque, et la revue Esprit évidemment, animée d'abord par Paul Ricoeur, et puis après tous les descendants de Paul Ricoeur, si je puis dire, dont par exemple Jean-Marie Domenac, l'ancien résistant.
1: Est-ce qu'on peut dire qu'il y a eu un âge d'or des intellectuels catholiques, et que cet âge d'or est révolu aujourd'hui?
2: Je crois qu'on peut le dire. Je crois qu'il y a quand même une petite... De petites flamèches qui perdurent, mais de temps en temps, il faudrait que justement les médias grand public, si je puis dire, soufflent un peu sur les braises, c'est-à-dire accueillent sur les plateaux de télévision, dans les studios de radio, plus de gens qui sont des intellectuels dits chrétiens. Alors, en même temps, il y en a beaucoup qui ne s'intitulent pas comme ça, parce que...
1: Il y en a qui le sont sans le dire, et qui le disent
2: beaucoup,
1: sans l'être.
2: Voilà, il y en a beaucoup qui disent...
1: C'est très contrasté, là aussi.
2: On ne dit pas « je vais chez un boulanger chrétien ». On dit « je vais chez le boulanger, il se trouve qu'il est chrétien ».
1: Voilà.
2: Mais c'est vrai qu'on voit qu'actuellement, il y a quand même une pensée chrétienne qui est encore active, pas autant qu'à cette époque, puisqu'on est encore dans une société qui est largement encore christianisée, même si... les vocations commencent à baisser, l'assistance aux messes aussi commence à baisser, à mesure d'ailleurs que la société de consommation prend son envol. Et donc, on voit bien qu'on est dans une période charnière de ce point de vue, avec des débats entre l'esprit et la matière qu'on retrouve actuellement dans notre société à propos de l'intelligence artificielle.
1: Donc, Encore une fois, vous tirez le fil rouge.
2: Voilà. Oui. Mais c'est quand même une période où on lit encore, il y a quand même il y a beaucoup de livres qui sont publiés. Donc c'est une période, oui, on peut dire foisonnante de ce moment-là. Et d'ailleurs, ce qui donnera beaucoup ce qui aura beaucoup de conséquences, notamment dans la révolte de mai 68, qui est aussi une révolte attisée, animée par des intellectuels.
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1: Nous conversons avec le journaliste Jérôme Cordelier qui publie chez Calman Lévy un livre très instructif intitulé « Les grandes fractures, les chrétiens face aux défis du siècle ». Vous venez d'évoquer, Jérôme Cordelier, cette période de mai 68. Dans votre livre, vous soulignez, je vous cite, « une ligne de partage ». Une ligne de partage encore entre deux ecclésiastiques, mais aussi c'était vrai chez les laïcs. Alors je voudrais vous faire écouter l'un de ceux qui a joué un rôle important, puisqu'il était archevêque de Paris à cette époque-là, Monseigneur Marty. Écoutons quel était son propos au cœur des événements de mai 68.
3: L'archevêque de Paris arrivant dans la capitale, s'est trouvé dans un événement collectif important et assez tragique. Dans la nuit du vendredi au samedi 10-11 mai, dans la prière d'abord, dans la réflexion, les consultations diverses et dans une grande anxiété, toute une nuit, je me suis interrogé afin d'adresser l'appel que j'ai cru devoir donner à la radio et aussi pour prêter attention à tous ceux qui souffraient à cette occasion. Et voici l'appel que j'ai cru devoir adresser durant cette nuit à la population qui est parisienne. Archevêque de Paris, je lance un appel au calme. Il faut que la violence s'arrête immédiatement. Je demande à tous ceux qui portent une responsabilité d'un côté et de l'autre de se rencontrer à nouveau. Il faut arriver rapidement à une solution juste. Nous sommes tous concertés.
1: Voici les déclarations, donc, au cœur des événements de mai 68 de Mgr Marty. À la même époque, au même moment, il y avait un autre prêtre catholique au quartier latin. C'était celui qui allait lui succéder quelques années plus tard, le père Jean-Marie Lustiger, qui à l'époque était aumônier d'étudiants, et que vous évoquez dans votre livre, Jérôme Cordelier, « Les grandes fractures, les chrétiens face aux défis du siècle » chez Calmann Lévy. On voit bien que ces deux hommes d'église, ces deux hommes de foi, avaient une vision pas franchement convergente et plutôt différente des événements de mai 68.
2: Alors oui, Mgr Marty, évidemment, lui... Il a été propulsé archevêque de Paris, hein, donc il se trouve confronté à des événements qu'il ne comprend pas, parce que lui, c'est un rural, on vient de l'entendre à son accent.
1: Il et vient donc, de l'Aveyron.
2: Il est plongé dans l'urbanité et, dans ses, et avec ses étudiants qu'il ne comprend pas, au fond. Mais alors, il va produire un appel retentissant hein, que j'ai relu pour ce livre et qui est assez étonnant, sous les voûtes de Notre-Dame de Paris, où il lance cette formule qui fera mouche, où il dit « Dieu n'est pas conservateur ». Pourquoi ? Parce qu'il dit Dieu seul est absolu, l'homme n'est pas Dieu, les idéologies sont mortelles, le pouvoir est d'abord service. Dieu n'est pas conservateur, Dieu est pour la justice, et ainsi de suite. Mais il tâtonne dans cet événement.
1: Il y a beaucoup de monde qui tâtonne à cette époque-là.
2: Pas le père Lustiger.
1: Oui.
2: C'est-à-dire que le père Lustiger, lui, il est arrimé un peu sur ses fondamentaux, si on peut dire. Et lui, il est assez conservateur. Il ne comprend pas du tout ces séditieux, qui pour lui sont quand même beaucoup des enfants de bourgeois. Mmh. Et surtout, il ne supporte pas, et ça on le comprend évidemment, cette formule qui est CRS-SS. Parce que lui,
1: Compte
2: il a été marqué,
1: juives,
2: évidemment, oui. ses origines juives et la déportation de sa mère morte en camp de concentration. Et donc, il ne supporte pas ce slogan qui, pour lui, va le détourner complètement de mai 68. Et donc, il anime le centre Richelieu, à l'époque, qui était à côté de la Sorbonne.
1: Une sorte d'aumônerie d'étudiants.
2: Voilà. Et donc, il ne va pas du tout comprendre cette révolte. Et d'un autre côté, vous aurez des jésuites, des dominicains, qui, autour du centre Laennec notamment, qui, eux, vont comprendre, vont adhérer à cette révolte. Pour eux, si vous voulez, le grand soir va permettre l'arrivée d'une justice évangélique, si on peut dire. Et donc, vous avez beaucoup d'étudiants. J'ai eu la chance d'interroger longuement Daniel Hervieux-Léger, qui
1: voilà, est sociologue. Voilà, vous insistez beaucoup sur cette rencontre, oui.
2: Voilà, sur...
1: Qui est sociologue des religions, tout à fait renommée.
2: Voilà, parce qu'elle a été une des actrices. Elle était étudiante à Sciences Po à l'époque, et elle a pris part au mouvement. Vous avez beaucoup de gens, à l'époque, qui prennent part à ce mouvement et qui vont... se former politiquement, nourri par la sève évangélique, si je puis dire.
1: Oui, c'est parce qu'ils aspirent à l'avènement du royaume de Dieu qu'ils prennent part aux événements.
2: Voilà.
1: Contrairement au père Lustiger à l'époque, qui lui est arc-bouté justement, et qui considère qu'on est complètement à côté de la plaque.
2: Voilà. Et d'ailleurs, Lustiger, à la fin des événements, ce que Daniel Hervieux-Léger m'a raconté, ils iront faire un pèlerinage à Chartres, alors qu'eux ne comprennent pas du tout qu'on c'est pas le temps du pèlerinage pour eux. C'est-à-dire que c'est le temps de la révolte. Et pour eux, il y a quelque chose d'évangélique, si on peut dire, dans cette révolte. Parce que c'est un monde aussi, on est en plein dans la société de consommation, il y a quand même une chape de plomb, c'est la fin du gaullisme triomphant, si on peut dire. Donc on est sur une chape de plomb alors que la société bouge, le monde s'ouvre, commence à s'ouvrir. Donc ces jeunes femmes et ces jeunes hommes, ils ont envie de participer à ce monde qui galope, qui court, et ils ont l'impression qu'ils ont une chape de plomb qui les entrave et qui les en empêche.
1: Et tout cela au nom de leur foi. C'est ça qui est fascinant dans votre livre, Jérôme Cordelier, qu'on évoque avec vous la guerre d'Algérie, la décolonisation, le Concile Vatican II, mai 68, on retrouve cette tension, toujours au nom d'une même foi, entre des catholiques ou des chrétiens, les uns, ils ont envie d'aller plutôt en avant, et les autres, ils ont envie plutôt de rester là où ils sont. Je caricature.
2: C'est un peu la tension entre tradition et progrès, si on peut dire.
1: C'est structurel.
2: Même si c'est plus compliqué, évidemment, c'est plus complexe. J'ajoute juste aux événements que vous avez listés, parce que c'est un événement qui est très important pour moi, c'est la déclaration Nostra Aetate, dont l'histoire, les coulisses, c'est un véritable thriller.
1: Concile Vatican II.
2: Juste après Vatican II.
1: Juste après.
2: Et donc, c'est un véritable thriller avec des personnages inouïs que sont, par exemple, Julie Isaac et Augustin Bach.
1: C'est une déclaration sur la liberté religieuse et sur la relation avec le judaïsme.
2: Voilà, et surtout, c'est par cette déclaration, l'Église catholique condamne l'anti-judaïsme chrétien qui a cours depuis des siècles. Donc, c'est une déclaration très forte et surtout... Enfin, je laisse au lecteur
1: le l'intérieur.
2: Le plaisir de savourer, de raconter vraiment de l'intérieur. Mais c'est vrai que ces tensions, on les sent. Et c'est là, je trouve, qui fait que on sent cette foi, ces engagements extrêmement vivants. Comme dit cette parole que vous connaissez très bien. Donc, il y a plusieurs demeures dans la maison du Père. Et bien là, on le sent vraiment au feu de l'histoire, en fait. D'abord... deux choses juste. Au feu de l'histoire, les chrétiens s'engagent, et souvent en première ligne, aux avant-postes. On le voit à ces époques historiques, on le voit dans nos crises contemporaines. Par exemple, pendant le Covid, la plupart des chrétiens se sont engagés. Beaucoup de chrétiens, actuellement, discrètement, dans les replis de la société française, s'engagent.
1: Font
2: du bien et ne le disent pas. Mmh. Ils ne le claironnent pas. Donc ça, c'est important de dire, les chrétiens s'engagent. Et ensuite, leurs engagements se font à la boussole de l'Évangile, si on peut dire, aux valeurs qui sont les leurs, mais dont ils n'ont pas tous la même interprétation. Et ça, finalement, c'est une bonne nouvelle, parce que ça montre la richesse, l'intensité de ces engagements et l'intensité de ce que peut être cet univers qui est souvent perçu à l'extérieur comme quelque chose de monolithique.
1: Et c'est ça la philosophie générale de votre livre. Je voudrais citer quelques lignes de votre livre où vous citez vous-même l'ancien ministre gaulliste et maire de Brive, Jean Charbonnel, qui a été l'auteur d'une biographie de Edmond Michelet. Edmond Michelet, grand catholique, garde des Sceaux, grand résistant, etc. Et voici, en quelques lignes, tout en contraste, et on retrouve les contrastes que vous évoquez dans votre livre, appliqués à d'autres époques. Gaulliste sans concession, il resta l'éternel médiateur. Anticommuniste lucide, il prôna le rapprochement avec le Nord-Vietnam et la Chine. Catholique romain, il découvrit et vécut l'œcuménisme. Fidèle à l'esprit de la résistance, il œuvra au rapprochement franco-allemand. Soldat de l'ombre trahi avant d'être déporté, il se battit pour l'amnistie. Patriote, il prêcha l'Europe, mais pas la communauté européenne de défense. Chaque fois, Michelet frôlait la contradiction. Cette contradiction, vous l'avez frôlée vous aussi tout au long de votre enquête, Jérôme Cordelier.
2: Oui, j'ajoute quand même sur Michelet, que je connais bien, parce que j'aime beaucoup, c'est un personnage, c'est une figure tutélaire, hein, c'est l'aumônier de la France, comme disait, je crois, c'est Malraux qui avait dit ça sur lui. Là, il y a eu une incompréhension pour moi dans cette enquête, c'est le rôle vis-à-vis du général Zeller. Le général Zeller, donc...
1: général putschiste.
2: Général condamné. Putschiste. Et il souhaitait amnistier tout le monde, mais il a poursuivi quand même le général Zeller d'une certaine vindicte qui était un petit peu curieuse par rapport à cette main tendue d'humanité qu'il prêchait par ailleurs. Pour moi, c'est une petite incompréhension dans le parcours sans faute et magnifique, sublime, la cause est toujours pendante.
1: Oui, il en est toujours
2: d'Edmond
1: question.
2: Michelet. C'est là où on voit justement les contrastes et les ondes d'ombre qu'on peut avoir dans tous ces engagements. Et évidemment, quand on est du côté de, dans l'histoire, quand on a les mains dans dans l'histoire, dans le cambouis de l'histoire, j'allais dire, on peut d'un côté basculer du côté du héros et parfois basculer aussi du côté du salaud. Et souvent, les parcours sont très bigarrés. Moi, j'ai été étonné dans mon enquête de découvrir, par exemple, le général Massu a adopté deux enfants arabes au sortir de la guerre d'Algérie. Mmh. Et c'est un fait qui, je pense, est assez méconnu.
1: Que de contrastes dans cette vie des chrétiens au fil de l'histoire. Avant de nous quitter, peut-être encore un dernier mot, Jérôme Cordelier. Vous avez parlé de l'après-gaullisme, vous avez parlé de Edmond Michelet, qui était un ministre du général de Gaulle, vous avez parlé de la guerre d'Algérie. Comment peut-on aujourd'hui envisager rétrospectivement le catholicisme de Charles de Gaulle ? On se souvient qu'il a été sollicité, par exemple, pour gracier Robert Brasillach au moment de la libération, qu'aussi il a été sollicité pour gracier le colonel Bastien Thiry qui avait tenté de l'assassiner. On imagine la tempête sous le crâne de Charles de Gaulle. Comment était le cœur catholique de Charles de Gaulle, Jérôme Cordelier ?
2: Ce qui est très intéressant, et j'ai notamment interrogé l'historien Arnaud Tessier, qui est le président du conseil scientifique de la Fondation de Gaulle là-dessus, c'est très intéressant, c'est que, en fait, de Gaulle, il est pénétré de catholicisme. Il a été élevé complètement dans le catholicisme. Mais par contre, il est tellement pénétré de catholicisme qu'il ne veut pas que cet engagement qui lui est personnel trouble l'engagement public qu'il peut avoir. Et donc, ce qui est étonnant, c'est que je pense qu'il est tellement sincère dans son engagement et dans sa foi, dans sa présence, dans son témoignage de foi, qu'il ne vient à l'idée de personne, à l'époque de Gaulle, à contester le fait qu'il aille à la messe ou qu'il même communie, même s'il prenait garde, mais il a quand même certaines périodes communiées.
1: Lorsqu'il était en représentation publique, voilà, il ne communie pas,
2: voilà,
1: sauf à Saint-Louis des Français à Moscou.
2: Voilà, mais il avait.
1: C'était un geste politique.
2: Voilà, et il l'a fait aussi. Il avait quand même cette chapelle à l'Élysée. Enfin, mais cette foi était tellement sincère que personne n'allait lui dire qu'il contrevenait à la laïcité. Et souvenez-vous, je l'avais abordé dans mon ouvrage précédent, mais de cette messe dans la cathédrale de Reims, avec Konrad Adenauer et Charles de Gaulle presque main dans la main, en tout cas sur des prie-Dieu, et en train de célébrer la réconciliation franco-allemande.
1: Très peu de temps après la guerre.
2: Sous les voutes de cette cathédrale. Ce serait sans
1: qui avait été bombardée par les Allemands.
2: Voilà, ce serait sans doute inimaginable à notre époque de voir ces deux grands catholiques, artisans de la réconciliation franco-allemande et des débuts de l'Europe, communier d'une certaine façon dans la même ferveur politique et aussi dans la même ferveur spirituelle.
1: Vous qui avez ausculté au fil des générations, Jérôme Cordelier, la mise en œuvre de la foi des catholiques en France, quel vœu vous formulez pour notre époque contemporaine sur ce plan-là ?
2: Un vœu peut-être presque immédiat, c'est que le pape Léon XIV, qui viendra en France à la fin du mois de septembre, réussisse justement un peu cette œuvre de réconciliation qu'il s'échine à faire depuis son élection, qu'il essaye de le faire dans notre société française qui, à bien des égards, est en désespérance et d'une certaine manière fracturée. Et donc peut-être que ce voyage sera l'occasion de réconciliation, de rassemblement et peut-être d'espérance.
1: Et de travailler la communion des Français, peut-être.
2: Peut-être. En tout cas, la communion, une communion laïque, mais une communion autour de valeurs communes et surtout vers un horizon positif, vers une lumière, d'une certaine manière.
1: Un grand merci à vous, Jérôme Cordelier. Je rappelle que vous êtes rédacteur en chef au Point. Le titre de votre livre, « Les grandes fractures, les chrétiens face aux défis du siècle 1954-1968 », c'est chez Calman Lévy. Je rappelle qu'il s'agit bien des chrétiens. On a beaucoup parlé ici des catholiques, mais vous faites une large place également à cette diversité, aux diversités protestantes.

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2: À l'occasion de la Pentecôte, plusieurs jeunes et adultes recevront le sacrement de la confirmation, une étape majeure de leur vie chrétienne. Après des mois de préparation, de rencontres et de réflexions, ils s'apprêtent à confirmer l'engagement pris pour eux lors de leur baptême. Dans la tradition chrétienne, cette fête rappelle la venue de l'Esprit-Saint sur les apôtres, envoyé pour annoncer la bonne nouvelle. Un symbole donc très fort pour ces confirmants qui, à leur tour, s'engagent à vivre et témoigner de leur foi. Depuis le début de l'année, on va en parler dans cette émission, ils ont cheminé ensemble au fil de temps forts, de soirées d'échanges, de témoignages et de célébrations, accompagnés par les équipes paroissiales. Ils ont pu approfondir leur foi, découvrir davantage le sens des sacrements. Ils ont pu apprendre aussi à mettre l'évangile au cœur de leur quotidien. On va regarder cela de plus près avec nos deux invités, et puis comme chaque jour, avec vos réactions et vos témoignages. Peut-être que vous avez choisi de recevoir le sacrement de la confirmation ce week-end. Qu'est-ce que cette démarche représente pour vous personnellement ? Racontez-nous un peu comment s'est préparée aussi la confirmation avec ces équipes paroissiales. Si vous avez accompagné des confirmants, racontez-nous également au 01 56 56 44 00 par mail à direct@rcf.fr et en vidéo sur la chaîne YouTube de Radio Notre-Dame.
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2: Et pour discuter avec nous jusqu'à 11h, nous avons le plaisir d'accueillir deux invités. Je commence avec vous, Père Vincent Demello, bonjour.
3: Bonjour.
2: Merci beaucoup.
3: Avec joie.
2: D'avoir accepté de participer à cette émission Je pense donc j'agis. On vous avait reçu il y a quelques mois, je crois que c'était en septembre, en octobre, pour parler du sacerdoce.
3: Exactement.
2: Des prêtres, qui avait une grosse enquête.
3: Une grosse enquête de l'IFOP, il me semble, ou le SOFRES, je ne sais plus. Mais sur le sacerdoce, voilà, à l'occasion du congrès mission, il y avait eu une grosse enquête.
2: Absolument.
3: C'était vraiment intéressant. Il y a des beaux enseignements.
2: Et merci d'être de retour en studio. Vous êtes prêtre de la paroisse Notre-Dame du Travail.
3: Ben voilà, je suis voisin.
2: Ben oui, c'est dans le diocèse de Paris et nous, on est dans le secteur Montparnasse. On a une seconde invitée qui nous a rejoint. C'est un peu particulier puisque Charlotte, vous êtes une auditrice de RCF Notre-Dame. Bonjour Charlotte.
4: Bonjour Melchior, bonjour à tous.
2: Merci beaucoup d'être avec nous en direct des studios de RCF Hauts-de-France à Lille. Vous êtes une auditrice notamment de cette émission Je pense donc j'agis et vous nous avez envoyé un mail il y a quelques jours pour nous parler notamment de cette confirmation que vous allez avoir la joie de recevoir, ce sacrement en tout cas, dimanche de Pentecôte à Lille, justement à Notre-Dame de la Treille. Ce n'est pas trahir quelque chose de dire que vous avez 60 ans, Charlotte, je me permets de donner votre âge, mais ça a son importance aussi pour notre sujet ce matin.

0: Et on va vous entendre justement sur ce témoignage. Père Vincent de Mello, peut-être juste pour les auditrices et nos auditeurs qui nous rejoignent, qui ont reçu le sacrement de la confirmation quand ils étaient beaucoup plus jeunes, c'est un peu comme le baptême, on peut recevoir ce sacrement à tout âge finalement.
1: On peut recevoir à tout âge, comme le baptême effectivement, oui. C'est un sacrement qu'on reçoit qu'une seule fois dans sa vie,
0: oui.
1: C'est un sacrement dont on dit qu'il est à caractère, c'est-à-dire qu'il imprime quelque chose de définitif en nous, et c'est pas quelque chose du coup qui se réitère, et ça crée une disposition à vivre pleinement de l'Esprit Saint, et qui d'une certaine manière, ça achève l'action du baptême qui nous a vraiment rendu capable de recevoir la plénitude des dons de Dieu. Et donc, c'est une très belle étape dans l'initiation chrétienne.
0: Et c'est souvent lors de ce week-end de la Pentecôte que ces confirmants reçoivent le sacrement, Père
1: oui,
0: Vincent.
1: Alors en fait, tous ceux qui sont baptisés à Pâques, dans oui. la nuit de Pâques, les catéchumènes, reçoivent tous les sacrements d'initiation en même temps, donc
0: oui.
1: le baptême, la confirmation et l'Eucharistie. Et pour les autres, eh bien, on choisit d'autres moments. Alors, c'est vrai que la fête de la Pentecôte est tout indiquée, en fait, il y en a là tous les week-ends dans beaucoup d'endroits. Et enfin, pour le coup, il n'y a pas de jour prescrit, mais c'est vrai que la Pentecôte est indiquée pour ça.
0: Quelques chiffres aussi pour bien situer de quoi on parle. L'année dernière, ce sont plus de 11 000 adultes qui ont reçu le sacrement de la confirmation en France, hein, en 2025. Il y a une évolution de ce nombre de confirmants adultes. Père Vincent, qu'en est-il de la paroisse Notre-Dame du Travail? C'est un peu le même cas aussi pour vous?
1: Ou alors nous, c'est une toute petite paroisse, oui. très modeste, hein, voilà. Mais c'est vrai que ça fait 2 ou 3 ans que maintenant on a chaque année un groupe d'adultes qui se prépare à la confirmation. Ça va de 5 à 8 personnes. Mais ce qui pour nous, notre petite paroisse, notre petite communauté, est quand même assez impression, et puis qui est le reflet de notre de la population de notre paroisse, c'est très mélangé, des âges très différents, des origines sociales très différentes. Ça, c'est tout à fait étonnant de voir la variété des profils qui se présentent.
0: Charlotte, vous allez recevoir ce sacrement ce week-end. Racontez-nous un peu comment ça s'est passé pour vous. Qu'est-ce qui a déclenché cet appel, peut-être, ou cette volonté de recevoir ce sacrement de la confirmation?
2: Ben, je crois que c'était le moment, en fait. Avant, je m'étais posé la question, mais non, je l'aurais fait plus par convention que par ressenti. Et là, maintenant, c'est vraiment quelque chose qui m'habite. D'ailleurs, j'ai hâte d'y être. Je suis juste à côté de Notre-Dame de la Treille, donc... Voilà, j'arrive, attendez-moi.
0: Oui, parce que le studio de RCF à Lille est à côté de Notre-Dame de la Treille. Vous dites que c'était le moment... C'était le bon moment en tout cas. Est-ce qu'il s'est passé quelque chose dans votre vie pour que vous ressentiez ça?
2: Alors je dirais, j'allais à la messe grâce à mon mari qui m'a récupérée, je vais dire, quand on s'est connu.
0: Oui.
2: donc ça c'était déjà magnifique, et je retrouvais Jésus dans l'Eucharistie, donc ça c'était formidable. Mais j'avais pas eu de formation avant, en fait. Ça s'était arrêté un peu brutalement avec malheureusement une indélicatesse d'un prêtre, et ma famille a claqué la porte de l'église. Donc ça, je l'ai toujours regretté, je l'ai toujours ressenti comme une peine. Et puis, j'ai fait mon petit chemin, bon an, mal an, toute seule, plus ou moins, je dirais. J'avais la famille de mon mari qui était chrétienne, donc ça, c'était formidable, et qui était soutenante aussi. Et puis, là, au niveau de la paroisse, j'y allais, mais je ne connaissais pas vraiment, en fait, les personnes, les paroissiens. Je les voyais à la sortie de la messe, mais je n'osais pas vraiment interagir. Et puis je suis allée à la fête des trois clochers de notre paroisse.
0: Oui.
2: Et puis là, je me suis dit, bon, allez, il faut y aller.
0: On y va.
2: Donc, j'ai rencontré des personnes de l'EAP, donc l'équipe d'animation paroissiale. Et puis, je leur ai parlé comment faire pour rentrer plus dans la paroisse. Et elle m'a dit, il y a des fraternités qui sont organisées par... qui ont été proposées et soutenues par Monseigneur Laurent Ulrich... excusez-moi, le Bulge.
0: Oui, pas les mêmes.
2: ici à Lille. Et j'ai dit, bon, bah, d'accord. Et donc, j'en ai fait deux, et notamment la fraternité The Chosen, hein, qui est une série formidable, que nous regardons déjà depuis plus de 2 ans.
0: Et qui raconte la vie de Jésus, et c'est une série qu'on on a vraiment pu la mettre en avant aussi dans cette émission. Père Vincent de Mello, peut-être une réaction sur ce témoignage de Charlotte.
1: Ben, il est assez, assez classique, c'est-à-dire qu'en fait, les choses se font en douceur très souvent, la plupart du temps. Et puis, il y a le désir d'aller au bout d'une démarche. Beaucoup de gens étaient passés à l'as pour plein de raisons. Je dirais qu'il y a aussi un autre type de profil qu'on voit arriver, c'est-à-dire des jeunes qui disent, bah, écoutez, nos parents, ils ont grandi dans la foi,
0: oui.
1: Mais ils l'ont abandonné, ils ne nous l'ont pas transmise. Alors que nos grands-mères étaient pieuses, elles faisaient le chapelet, elles faisaient la messe, etc. Nos parents, ils ont reçu, mais eux-mêmes ne nous ont pas transmis. Et maintenant, on se retrouve dépourvus d'un patrimoine. Donc, il y a une sorte de désir de se raccrocher à quelque chose dont ils sentent que ça leur manque. Et c'est un peu ça qu'on voit sur les demandes de baptême. Mais aussi sur les confirmations et aussi sur les préparations au mariage. Parce qu'on parle beaucoup aujourd'hui, si vous voulez, de l'essor des baptêmes et des catéchumènes adultes.
0: Parce qu'il y en a beaucoup.
1: Il y en a beaucoup, mais en fait, il y a un phénomène un peu similaire que l'on voit se produire, tant sur les confirmations que sur le sacrement du mariage aussi. Sur les paroisses du secteur ici, en 3 ans, les préparations au mariage ont été multipliées par 3.
0: Ah oui. C'est vrai qu'on en parle moins.
1: On en parle beaucoup moins.
0: Attendez, je me note une idée de sujet,
1: mais c'est très, très intéressant. Et alors, je vois tout à fait, moi, dans les adultes que je prépare au mariage, il y a tout à fait le profil de notre auditrice, des gens qui étaient mariés à l'église, des gens qui ont. Mais voilà, l'occasion ne s'est pas présentée. Tout à coup, les choses. Enfin, pas tout d'un coup, genre, les choses mûrissent. Et s'approfondissent.
0: On entend qu'il y a un cheminement, en tout cas, derrière tout ça. Est-ce qu'on est, comment dire, est-ce qu'on est appelé à recevoir le sacrement de la confirmation? Alors comme vous avez été appelé à devenir prêtre?
1: Non, je ne pense pas qu'on est appelé. Enfin, on est appelé au même titre que le baptême. Moi, j'ai l'habitude de dire, et c'est pour ça que je dis aux gens, si vous n'êtes pas confirmé, faites quelque chose, vous ne pouvez pas rester dans cet état, ce n'est pas possible.
0: Vous leur mettez la pression?
1: Non, mais je leur dis, écoutez, ouvrez les yeux, si vous avez besoin. Et vous savez, je prends toujours la comparaison, la comparaison d'un gâteau, où vous faites une recette de gâteau. Et tous les ingrédients, c'est magnifique, vous n'êtes pas gouré sur la recette, les proportions sont intactes, etc. Mais simplement, vous avez oublié de le cuire. Donc, il n'est pas comestible. Voilà. Le chrétien, baptisé, non confirmé, c'est un gâteau, il y a tous les ingrédients, mais il a pas été cuit. Voilà. Et en fait, on n'est pas allé au bout du processus, vous voyez. Et un chrétien comestible, c'est un chrétien confirmé. Voilà. Et puis donc, ça veut dire qu'il va avoir ce rayonnement, il va offrir la saveur, le bon goût de la vie chrétienne autour de lui. Il va aller au terme du processus de sa vie de baptisé.
0: Je file la métaphore du gâteau et de la cuisson. Un gâteau trop cuit ou un gâteau pas assez cuit, c'est peut-être un chrétien qui n'est pas assez éclairé.
1: En tout cas, on n'est jamais trop cuit dans l'Esprit Saint. C'est là que les comparaisons touchent sur leurs limites. Mais en tout cas, il y a quelque chose de naturel. À être confirmé pour un chrétien.
0: Charlotte, est-ce qu'elle vous parle, cette métaphore du gâteau ?
2: Ah oui, tout à fait. C'est très joli, d'ailleurs. Oui, tout à fait. J'ai hâte. Enfin, maintenant, je le sens et puis je le vis, en fait. C'est ça aussi. C'est beaucoup plus fort. C'est dès que je me mets en relation avec le Seigneur, avec l'Esprit Saint, avec Dieu... je me sens bien, je me sens en confiance. Il y a quelque chose qui monte, l'Esprit Saint qui souffle, je ne sais pas. Mais oui, c'est beau.
0: Vincent,
1: ce que j'ai noté dans ce que vous disiez, madame, c'est que vous disiez, je n'ai pas forcément reçu beaucoup d'instructions chrétiennes ou de catéchisme, vous avez dit quelque chose qui se rapproche de ça. Et ce que je vois, c'est que pour les adultes qui se préparent à la confirmation, c'est vraiment l'occasion aussi de revisiter la foi chrétienne, le dogme, le credo, différents éléments. et aussi de se familiariser pour certains pour la première fois avec l'écriture, avec la lecture de l'écriture sainte, et qu'il y a une sorte de réappropriation de tout un patrimoine qui avait besoin. Là, le gâteau, fallait le réchauffer pour le coup. Vous voyez, il y avait besoin d'un renouveau, de se replonger dans les choses. Et moi, je fais lire abondamment et je lis avec eux. Je leur demande de lire un évangile en entier. Les adultes, qui vont être confirmés, et le lire en entier de manière continue, c'est-à-dire pas coupé en rondelles comme on l'a dans la liturgie le dimanche. Et je privilégie l'évangile selon Saint Luc, qui parle beaucoup de l'Esprit Saint, et puis finalement après on lit ensemble le tome 2 en fait de Saint Luc, qui sont les Actes des Apôtres, où là on voit le déploiement de la vie dans l'Esprit Saint.
0: On va parler de la préparation justement dans quelques minutes, et vous l'entendez ce matin, on évoque la confirmation, puisque de nombreux confirmants se préparent à recevoir ce sacrement en ce week-end de Pentecôte. Vous avez la parole pour en discuter avec nous, peut-être que c'est votre cas, c'est votre situation, racontez-nous un peu pourquoi cette démarche, comment vous vivez la préparation, et si vous avez l'occasion d'accompagner pour le coup des confirmants un peu dans les équipes d'animation dans les paroisses. Racontez-nous également au 01 56 56 44 00. 01 56 56 44 00. Venez prendre votre part du gâteau. Ou alors vous nous regardez en vidéo sur la chaîne YouTube de Radio Notre-Dame.
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0: Alors, toujours avec nos deux invités jusqu'à 11h sur RCF Notre-Dame. Charlotte, je rappelle que vous allez recevoir le sacrement de la confirmation ce week-end à l'âge de 60 ans à Notre-Dame de la Treille à Lille. Et Vincent Demello, vous êtes prêtre de la paroisse Notre-Dame du Travail dans le diocèse de Paris. On le disait il y a quelques instants, Père Vincent, c'est un cheminement. Parfois, il y a de sacrés obstacles aussi.
1: Il peut y avoir des obstacles, ou en tout cas des questions qui se posent, parce que les gens, parfois, n'ont pas eu le souci d'harmoniser leur foi et leur vie morale, leur vie personnelle. Et puis, ils découvrent, en lisant l'Écriture, justement, ou en réfléchissant et en priant, qu'il peut y avoir des choses dans leur existence, des éléments de leur vie qui les ont éloignés de Dieu, puis ou qui peuvent être des aimants de blocage. Je voudrais vous raconter une anecdote assez belle.
0: Allez, dites-nous.
1: Un gars assez épatant qui s'appelle Samuel, qui vient faire la demande à 30 ans à peu près d'être confirmé, et puis qui, au bout d'un moment, me contacte et me dit « Mais en fait, j'ai quand même un souci avec mon amoureuse, là. Est-ce que je peux vivre comme avant ? Enfin, voilà, on fait l'amour. Et de lui-même, si vous voulez, une sorte d'interrogation qui est née. Voilà. Et je dis, si tu veux qu'on en parle, on en parle. Il dit oui, très bien. Et puis j'étais l'été en vacances quand il m'a mis ce message. Du coup, on a fait une visio sur le sujet. Et puis je lui ai envoyé la vidéo. C'est une seule chair qui a été faite par les Gunelles sur l'amour et la sexualité. Et donc, très long échange en visio sur cette question. Et enfin, on voyait que lui-même notait un point d'incohérence dans son existence et qui appelait un vrai questionnement. J'en ai vu beaucoup d'autres comme ça qui, en fait, c'est assez étonnant, une sorte de grâce déjà, par avance, par anticipation du sacrement, qui les éclaire sur de points de leur vie et qui fait que désirent de créer une cohérence dans leur existence,
0: de comprendre.
1: Oui. Et puis, du coup, plein d'autres questions qui jaillissent au fur et à mesure. Donc, par exemple, quand on lit Actes des Apôtres, puis on voit l'exercice des charismes. Mais qu'est-ce que ça veut dire ce truc, les charismes de prophétie, de guérison, etc. Et donc c'est assez étonnant, le besoin de pas prendre un bout, de tout prendre en fait, de tout embrasser, voyez. Mais avec quand même un certain nombre de points de difficulté, d'achoppement qui peuvent apparaître et qu'il faut accompagner, éclairer, qui au contraire sont très intéressants à comprendre et à travailler.
0: Charlotte, ça vous parle ? C'est à peu près ce que vous avez fait aussi dans votre préparation au sacrement de la confirmation ?
2: Oui, j'ai un petit peu cherché par moi-même ce que je pourrais faire, où je pourrais aller. Donc, j'ai suivi un peu de catéchisme avec une autre amie qui se fait confirmer. J'ai fait, oui, différentes choses, même avec la paroisse, les semaines du carême ou les semaines de l'Avent. J'ai fait Alpha. Oui. Avec mon parrain de confirmation, donc ça c'était un vrai cadeau aussi, avec des petites. Enfin, je suis allée à Merville, qui est une retraite.
0: Des petits temps de retraite, voilà, exactement.
2: Donc, qui ont approfondi. Et surtout, ce que je voulais dire, en fait, c'est que j'ai l'impression qu'en fait, Dieu a toujours été là, mais qu'il m'attendait. En fait, c'était à moi de le chercher. Et une fois qu'on le cherche, il s'ouvre, il s'épanouit, il donne ses grâces. Enfin, je trouve ça magnifique.
0: Père Vincent,
1: ce qui est assez étonnant, ce qu'on voit surtout chez les plus jeunes, qui sont cette culture des réseaux sociaux, de beaucoup de connexions, c'est que souvent, quand ils viennent frapper à la porte, mais c'est vrai aussi chez les catéchumènes, ils sont déjà allés braconner. Se promener, se renseigner sur les réseaux sociaux. Et donc, ils arrivent avec des questions qu'il y a 30 ans qu'on n'avait pas.
0: Comme quoi, par exemple.
1: Ils disent, alors, c'est quoi le pèlerinage de Chartres? Puis c'est quoi le frat? Et c'est quoi la fraternité Saint-Pie-X? Enfin, ils arrivent avec des questions. C'est quoi le renouveau charismatique? En fait, ils sont allés voir un peu tout. Ils ont un peu tout regardé. Ils ont zappé. Donc, ils vous parlent d'une vidéo de l'abbé Raffray. Ils vous parlent des youtubeurs, enfin, des influenceurs chrétiens, de cathos de service, du chemin neuf, du monde traditionnaliste. C'est vraiment, c'est foisonnant. Et en fait, du coup, ils ont capté un certain nombre de trucs qui ne sont pas forcément mis totalement en cohérence. Et puis, du coup, c'est une sorte de forêt vierge, si vous voulez, dans laquelle ils avancent. Et c'est assez drôle, parce que parfois, ils vous parlent de choses improbables, quoi. Ouais. Enfin, mais totalement improbables. J'en m'en souviens, il y en a un qui me dit... Et c'est quoi les chrétiens nestoriens? Le gars, il était catéchumène, il connaissait l'expression des chrétiens nestoriens, quoi. Enfin, c'était vraiment.
0: Mais ils sont éclairés alors.
1: Comment?
0: Ils sont éclairés ces jeunes.
1: En fait, ils sont curieux.
0: Curieux.
1: Ils sont très curieux. Et puis, ils vont glaner à droite à gauche des choses. Et puis, à un moment donné, une fois qu'ils ont par eux-mêmes essayé de chercher, ils ont besoin. D'avancer, de mettre tout ça, de comprendre, d'organiser leur vision, leur représentation des choses, etc.
0: Charlotte, vous êtes curieuse aussi dans la vie.
2: Oui, beaucoup. Oui, beaucoup. Et puis, oui, comme je disais, j'ai essayé de chercher un petit peu par moi-même, me nourrir. Et tout est bon, en fait, à chaque fois. Mais c'est vrai que ça pose beaucoup de questions, parce qu'au plus on ouvre la porte, au plus... C'est infini, en fait. L'amour de Dieu est infini. Je crois qu'on n'aura jamais fini de le connaître. Mais à la fois, c'est beau. Ça ne se termine pas.
0: Elle a été vraiment, pour vous, Charlotte, nécessaire, cette préparation à la confirmation, tout ce temps que vous avez reçu à échanger avec d'autres, ces temps de retraite. Heureusement que vous avez vécu ça, finalement.
2: Oui, franchement... Ça aurait pas été du tout la même chose, pas la même saveur. Moi, même rien que dans nos échanges avec les paroissiens, par exemple, notamment dans les frates, je vois plus de différence d'âge, par exemple, jeunes ou personnes plus âgées. On forme qu'un seul cœur, en fait. On partage nos idées, nos sensations, nos doutes. Et puis, on avance ensemble. Et j'ai l'impression de trouver une nouvelle famille. Sincèrement, c'est vraiment quelque chose de fort.
0: Père Vincent, à Notre-Dame de la Treille, du Travail, pardon, donc c'est votre paroisse à Paris, pour le coup, je confonds les deux. Vous accompagnez à peu près 6 à 7 cette année, confirmant.
1: Oui, chaque année, il y a 5 ans, il n'y en avait pas. Et là, on en a. Et surtout, ce qui est très amusant, c'est le caractère extrêmement hétéroclite du groupe, donc des gens qui ne se seraient jamais croisés, rencontrés et qui n'auraient pas passé des soirées ensemble, si vous voulez, qui ne seraient pas les boire des pots ensemble. Et c'est assez étonnant, c'est qu'il y a une sorte de, justement, comme vous disiez,
0: de famille, c'est ça,
1: oui, de fraternité. De communauté, il faut un peu casser la glace au départ. Et puis, il y a une sorte d'émerveillement qui naît du récit du chemin de chacun aussi. Je me suis trouvé avec un groupe de préparation confirmation où il y avait quelqu'un qui était flic, qui travaillait dans l'antistup, et puis quelqu'un qui prenait de la coke, donc c'était super drôle. Et puis on s'est...
0: Il a procédé à une interpellation.
1: Non. Et en fait, on a eu vraiment des choses. Quelqu'un qui a fait une grande école de commerce parisienne avec avec quelqu'un qui. Qui est caissière dans un supermarché ou aide-soignante ou caissière de vie. Enfin, donc vraiment des gens qui au départ se côtoient pas forcément. Ouais. Et je pense qu'il y a quand même à peu près que l'église ont fait des trucs comme ça. C'est assez étonnant. Ouais.
0: Et c'est pas grave finalement.
1: Ah mais non, c'est génial. C'est très drôle, très très drôle. Et puis quand on a fêté la confirmation le lendemain, parce qu'il y avait un grand repas paroissial, ils étaient là avec leur parrain et marraine. On a bu du champagne. C'était très amical. Et puis continuent de se contacter les uns les autres par réseaux sociaux. Je sais pas quoi, mais et puis se croiser à la paroisse, et c'est vraiment c'est très touchant. Ouais.
0: Je rappelle qu'on parle de la confirmation avec vos témoignages, vos réactions au 01 56 56 44 00. Père Vincent de Mello, dans ce que vous dites, et je trouve que ça confirme vraiment ce que vous dit Charlotte, c'est un peu venez comme vous êtes. Alors, ça reprend le slogan une marque alimentaire, mais c'est un peu ça.
1: C'est
0: quand même.
1: Ça, et en même temps, il faut pas en rester là. C'est-à-dire que il y a aussi des choses à travailler. Moi, je prends un très long moment d'entretien personnel avec chacun, vraiment pour que chacun puisse raconter son itinéraire, que je puisse comprendre, et puis que puisse émerger tous les sujets. C'est pas, si vous voulez, simplement, on échange sur le Seigneur, la foi, etc., mais qu'on puisse aller vraiment dans l'itinéraire de chacun. Mmh. Et puis, aussi, moi, j'invite chacun à se confesser auprès de qui veulent, et même à faire une confession générale, c'est-à-dire de toute leur vie. Moi, j'ai fait ça 3-4 fois dans ma vie. C'est vraiment une expérience de laisser revisiter...
0: Ça prend du temps.
1: Ça peut, oui, ça peut. Et donc, de laisser revisiter vraiment le Seigneur sur toute notre existence. Avec chacun, je prends un long temps de prière aussi. Ouais. Justement, une fois qu'ils ont un peu raconté leur vie, en parlant de leurs blessures, parlant des histoires parfois très douloureuses qu'ils ont pu vivre, donc à la fois, et puis aussi dans cette prière très longue que je prends un vrai temps d'action de grâce, parce qu'il y a une sorte d'anamnèse, vous voyez, de vraiment de mémoire qu'on fait de ce chemin qui les a amenés à demander le sacrement de la confirmation. Et je trouve que là, il y a vraiment une sorte un moment de la bonté de Dieu qui se vit là,
0: dans cette confession,
1: la fois dans cette préparation, dans cette rencontre annuelle, et ensuite quand ils sont prêts. Vraiment, je leur dis, après, vous viendrez quand vous êtes prêts, voir les prêtres, les heures de confession, etc., dans un monastère ou dans votre paroisse, comme vous voulez. Et qu'il y a vraiment quelque chose qui se vit, qui est très fort à ce moment-là.
0: Charlotte, la confession, c'était également, ça faisait partie, en tout cas, de cette préparation de la confirmation.
2: Oui, tout à fait. Puis j'ai fait comme disait le père, j'ai revisité en fait toute ma vie avec, avec le père Dalle. Et bon, j'étais un peu impressionnée parce que je n'avais pas trop l'habitude. Et je me suis dit, il faut que je m'ouvre et que je, en toute confiance, que je dépose tout. Et j'avais confiance pour justement être entendue, écoutée, pardonnée. Et oui, c'était beau, c'était... Voilà, je l'ai refait. Je ne peux pas dire que je suis très coutumière de la chose, mais je le fais quand même plus régulièrement maintenant. Oui.
0: On marque une petite pause dans cette émission. Je pense donc j'agis sur RCF Notre-Dame. On parle de la confirmation avec ses confirmants. On ne sait pas trop combien il y en a cette année. Près de 10 000 en tout cas. S'il y en avait 11 000 l'année dernière, peut-être 10 000 ou plus. On ne sait pas. Mais en tout cas, des jeunes et des adultes qui vont recevoir ce sacrement en ce week-end de Pentecôte. Avec vos réactions, vos témoignages. Si c'est votre situation, racontez-nous. Peut-être que c'était l'année dernière. Bref, tout le monde a la parole comme d'habitude au 01 56 56 44 00. À tout de suite.
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0: Il est un peu plus de 10h30 sur RCF Notre-Dame, une émission sur le sacrement de la confirmation. Avec, en cette année 2026, plus de 10 000 confirmants qui vont recevoir ce sacrement ce week-end de Pentecôte. C'est peut-être votre situation, votre cas, ou alors vous avez reçu il y a quelques années ce sacrement. Bref, racontez-nous un peu ce que vous avez vécu justement au 01 56 56 44 00. Vous pouvez également témoigner par mail à direct@rcf.fr et nous regarder en vidéo sur la chaîne YouTube de Radio Notre-Dame. Il y a même un chat pour apporter commenter vos commentaires. Ce sera après les Souchons.
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0: C'était les Souchon avec les deux fils, Pierre, Charles, et puis évidemment le père, hein, tant qu'à faire, Alain Souchon, avec cette chanson « À quoi tu penses ?». On pense à la confirmation ce matin sur RCF Notre-Dame, avec ces confirmants qui vont recevoir le sacrement pendant ce week-end de la Pentecôte. On en parle avec nos deux invités jusqu'à 11h. Père Vincent de Mello, vous êtes prêtre de la paroisse Notre-Dame du Travail dans le diocèse de Paris, dans le quartier Montparnasse, pour être précis. Et puis Charlotte, vous êtes en direct des studios de RCF à Lille. Vous allez recevoir ce sacrement à Notre-Dame de la Treille ce week-end, et vous nous racontez tout au long de cette émission un peu votre cheminement. J'aimerais qu'on écoute Blandine au 01 56 56 44 00. Bonjour Blandine.
1: Bonjour, merci beaucoup parce que vous nous faites vivre notre foi, vous la faites pétiller, c'est formidable. Oui, quand j'écoute cette émission, je me dis que j'ai raté quelque chose. Parce qu'en fait, j'ai été confirmée, mais j'étais jeune, très jeune, puisque c'était au cours d'études, j'étais pensionnaire, déjà c'était difficile pour moi parce que je sortais pas souvent pour voir mes parents.
0: Oui.
1: Et c'était dans le cursus, j'allais dire, ça allait presque avec les niveaux de classe. Bon. Et j'ai aucun souvenir de préparation. Voilà. Et quand j'entends votre émission, je me dis, mais ça doit être formidable, tout cet accompagnement, on sent et puis on est accompagné comme ça jusqu'à la réception de cet esprit. Qui doit bouleverser plein de choses. Et j'ai l'impression je me dis, mais quel dommage qu'on puisse pas rechoisir, étant adulte, j'ai 76 ans, rechoisir un moment où, voilà, on fait tout ce cheminement et on le reçoit vraiment en pleine conscience, quoi. Mmh. Voilà. Alors, ça m'a pas empêché je continue à essayer de faire tout ce que je peux pour vivre ma foi de façon intense et donner aux autres et tout. Bon, mais donc j'ai fait aussi Alpha, j'ai préparé des adorations, j'ai dit bon, mais ouais. Là il y a quelque chose, quand j'entends cette émission, je me dis mon
0: ça
1: Dieu,
0: vous donne envie. Vous
1: enviez, voilà.
0: Vous enviez Charlotte. Bah écoutez,
1: voilà, exactement.
0: Merci Blandine, merci beaucoup pour votre appel. Bah voilà, Charlotte, vous faites des envieux.
2: Tant mieux. Si tout le monde pouvait venir, Seigneur, ce serait super.
0: Ouais.
2: Mais d'ailleurs, j'ai une amie que j'ai emmenée avec moi sur le parcours Alpha.
0: Oui.
2: Je lui ai proposé. Elle avait fait son caté quand elle était jeune, mais pareil, elle disait, c'était conventionnel et après j'ai tout laissé. Enfin, c'était un peu très très distant. Et là, elle brûlait quoi pendant tout le parcours Alpha.
0: Ouais.
2: Elle était. Oh, c'est beau à voir, quoi. Franchement.
0: Vincent de Mello, on ne peut pas recevoir deux fois la confirmation.
3: Non, moi j'ai reçu, j'étais en CM2, je me souviens de la confirmation et je me souviens que j'avais trouvé la préparation nulle en fait.
0: Ah.
3: J'étais vraiment, j'étais atterré par le... J'étais en CM2, hein, j'étais capable de juger que franchement, ça me prenait à rien, que c'était moralisateur.
0: Il manquait des ingrédients.
3: Oh là là là, énormément. Mais par contre, vous voyez, je pense qu'il ne faut pas regretter de l'avoir reçu jeune. Et puis parce que finalement, l'Esprit Saint agit en nous. Il faut que vous sachiez, c'est que traditionnellement, jadis, et dans chez les chrétiens d'Orient, la confirmation, l'Eucharistie sont reçus le même jour que le baptême des petits-enfants.
0: Oui.
3: Hein. Donc, la majorité des chrétiens et de l'Église n'ont pas eu, en quelque sorte, cette forme de personnalisation, d'appropriation du sacrement pour lui-même, comptant sur le caractère très objectif de la puissance du sacrement, sans que subjectivement il y ait cette expérience aussi émotionnelle, affective, etc. Par contre, pour répondre à Blandine, je lui dis, mais en fait, vous avez, parce que l'Esprit Saint a fait son œuvre en vous, été capable d'aller vous nourrir, d'aller vous-même vous ressourcer, chercher et faire vivre votre sacrement. Et ce que vous dites de vos engagements montre bien que ce sacrement est à l'œuvre en vous. Voyez. Donc n'ayez pas de regrets. Et puis lieux de ressourcement, de relecture de votre vie, dans une retraite, etc. Enfin, en fait, vous en avez plein à disposition et vous n'avez pas besoin d'être dans une préparation au sacrement pour vivre ces moments où on se replonge dans sa foi.
0: Dans le jargon, un peu, bien sûr, on parle des catéchumènes, les néophytes qui viennent de recevoir le baptême.
3: Néophytes, nouvelle plante.
0: Voilà, nouvelle plante, exactement. Ouais. Pour la confirmation, on parle des confirmants, avec un D, d'ailleurs, ça a son importance. Qu'est-ce qu'on entend par les recommençants?
3: Bah, les recommençants, c'est, ils peuvent être un peu de toute cette espèce-là, c'est-à-dire tous les gens qui reviennent là, certains qui approchent, ils mettent le doigt dans l'eau, savoir la température, quoi. Vous voyez, c'est avant de mettre le pied, puis avant de peut-être d'y plonger. Ouais. Donc, ils peuvent être.
0: Ils ont envie de renouer un contact avec la foi.
3: Exactement. Ouais, en fait, on a vu énormément, par exemple, le mercredi décembre, des gens qui viennent goûter la température, quoi. Et puis ils disent, bah, tiens, je vais faire un carême. Et puis après, voilà, il y a d'autres étapes qui s'annoncent sur la ligne d'horizon avec des délais qui sont les leurs. Moi, j'ai eu la chance de faire revivre une communauté chrétienne à un endroit où il n'y avait plus de messe le dimanche, puis de pouvoir pendant 13 ans travailler ce lieu. Voilà.
0: Et c'était où, Saint-François-Xavier?
3: Non. Enfin, j'étais au patronage du Bon Conseil.
0: Ah oui.
3: Et Côte Chauvet, bon, il y avait au tout début, les premiers dimanches, il y avait 30 personnes à la messe. Et puis ça s'est amplifié, etc. C'est vraiment, il y a quelque chose qui s'est redynamisé, créé une communauté, c'est vraiment très beau. Et au bout d'un moment, j'ai fait le constat qu'un bon tiers de l'assemblée était des recommençants, c'est-à-dire des gens qui revenaient à l'église, qui retrouvaient la foi, qui retrouvaient une pratique chrétienne, enfin qui se replongeaient dans la vie chrétienne.
0: C'est un peu ce que vous avez vécu, Charlotte, grâce à votre mari qui vous a un peu remis le pied à l'étrier, si je devais utiliser cette expression.
2: Oui, tout à fait. Oui. Et puis on a commencé par une retraite de fiançailles au centre spirituel du Haumont, à Mauveau, et c'était bien. C'était, voilà, ça nous a porté toute notre vie. On n'a pas forcément le même parcours et la même façon d'exprimer notre foi, mais non, c'est fort et c'est bon.
3: Ce qui est assez frappant, c'est qu'on a aujourd'hui, en quelque sorte à portée de main, une quantité de moyens de se ressourcer, de se replonger dans sa foi. Moi, je me souviens d'une remarque de mes parents. Mes parents sont mariés en 1952 et qui disaient, quand ils nous voyaient, ils me voyaient moi, faire des retraites, des pèlerinages ou des choses comme ça, des nuits d'adoration, ils disaient, mais nous, à notre âge, on n'avait rien de tout ça, quoi. On était un peu pris dans le rouleau sociologique d'une vie chrétienne de nos établissements catholiques ou pas.
0: On a une offre qui est importante, c'est ce que vous dites.
3: Une offre considérable.
0: Oui, mais est-ce qu'il n'y a pas trop d'offres, justement?
3: En fait, si on veut que l'ensemble de la population française puisse découvrir le Christ, espérons que toute cette offre va s'embouteiller. Enfin, on peut que souhaiter. Enfin, moi, je trouve que cette offre est très très précieuse. Entre les sanctuaires, les pèlerinages, les retraites, les groupes de prière, les parcours de formation,
0: les applis, les TikTok.
3: On a aujourd'hui un couteau suisse qui est très équipé. Et tant mieux. Mais c'est probablement aussi qu'il y a une créativité qui est vraiment l'œuvre de l'Esprit Saint. Je trouve qu'il y a une ingéniosité, une créativité aussi dans la jeune génération pour trouver créer une surface de contact avec une part de la population qui s'éloignait de la foi, qui est très belle. Enfin, j'ai des jeunes de ma paroisse qui ont créé un bar chrétien. Et c'est vraiment un lieu incroyable, quoi.
0: Qu'est-ce qu'on fait? On picole et on prie.
3: On boit des coups. Ouais. On voit un prêtre. Il y a beaucoup de jeunes, en fait, qui n'ont jamais vu dans leur vie un prêtre en chair en os. Ils en ont vu à la télé, mais ils en ont jamais croisé. D'accord. Et dans ces jeunes, on en a plein qui savent même pas s'ils sont baptisés, vous voyez, dans les jeunes générations. Et donc, finalement, de recréer des surfaces de contact, parce que pousser à la porte d'une église, la marche est très haute, parfois. Enfin, pour eux, c'est une sorte de tribu d'Indiens qui ont leur code, et puis leur code sociologique, leur langage, leur jargon. Et en fait, c'est des mondes qui se rencontrent pas forcément. Et finalement, je trouve qu'on a aujourd'hui beaucoup de chrétiens très missionnaires dans leur démarche et dans leur désir de se mettre à la portée de tous.
0: Charlotte, est-ce que vous avez ressenti un peu ces éléments extérieurs, cette offre qu'évoquait il y a quelques instants le père Vincent?
2: Oui, tout à fait. Il y a énormément d'offres, peut-être même à la limite un peu trop, parce que c'est vrai que on se sent un petit peu perdu. Ouais. Et vers quoi aller? C'est vrai qu'on aimerait avoir quelqu'un tout le temps pour répondre à nos questions. Alors bon, des fois, c'est ce que je fais justement avec mon parrain de confirmation. Modestement, je lui demande des renseignements.
0: Comment vous l'avez choisi, votre parrain de confirmation, justement?
2: C'était justement dans la frate The Chosen. En fait, quand on était dans les petits groupes, à chaque fois, ils parlaient, très facilement de la foi. Et il éclairait tout le monde. Enfin, tout le monde buvait ses paroles. Et du coup, j'ai senti un homme d'un très grand cœur, très grande foi, très humble. Je lui ai demandé si vous voulez bien être mon parrain. Et je craignais un petit peu, je m'attendais à un non. Et puis il m'a répondu, ça serait un honneur. Ouf, alors là, je me suis liquéfiée sur place. C'était magnifique, franchement. Ouais. Et le fait d'avoir fait des petites retraites et tout ça, Alpha, on a appris à mieux se connaître, à s'apprécier. Et donc, c'est chouette.
0: Vous nous appelez ce matin pour venir témoigner, nous raconter si vous avez reçu il n'y a pas très longtemps le sacrement de la confirmation. Ça nous intéresse vraiment. Et puis si vous avez accompagné aussi des confirmants, 01 56 56 44 00 ou par mail à direct@rcf.fr.
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0: Deux invités jusqu'à 11h, ça passe très vite, hein. Il nous reste quelques minutes avec Charlotte. Vous allez recevoir ce sacrement dimanche à Notre-Dame de la Treille, c'est à Lille, où vous vous trouvez d'ailleurs actuellement en studio. On remercie toute l'équipe qui vous accueille. Et puis Père Vincent de Mello, vous êtes prêtre de la paroisse Notre-Dame du Travail, dans le diocèse de Paris, dans le quartier de Montparnasse. Peut-être un mot sur ces parrains de confirmation, Père Vincent. Ils ont toute leur importance également pour accompagner les confirmants.
3: Ils ont leur importance, mais il faut avoir conscience, c'est que pour certains, c'est très difficile de trouver un parrain, une marraine de confirmation dans certains cas, parce qu'ils ont dans leur entourage immédiat, familial en tout cas, personne qui soit chrétien, baptisé, confirmé de ça. Donc parfois, c'est à nous de les aider à trouver dans la communauté paroissiale des gens. Vous voyez, c'est aussi vrai pour les catéchumènes. Moi, ça m'est arrivé de faire un appel à la paroisse pour quelqu'un que j'allais baptiser sous son lit de mort, une dame de 75 ans, et c'est un jeune paroissien qui a été l'éphémère parrain d'une personne qui est morte quelque temps après. Et là, je vois sur un jeune que j'ai préparé, finalement, c'est le catéchiste que je lui avais trouvé qui a été le parrain. Ça a été compliqué. Et moi-même, en fait, je me suis trouvé parrain par accident quand j'avais 16 ans, parce que je préparais un enfant au baptême, un garçon de 9 ans. Mais il y avait zéro chrétien dans son entourage, quoi. Ouais. Et c'était dans le patronage qu'il était catéchisé qui avait demandé le baptême. Et puis je suis arrivé le jour de la célébration du baptême. Et en fait, le prêtre m'a dit il faut que tu sois le parrain, il n'y a personne. Voilà. Ouais. Et donc en fait, c'est assez beau parce qu'on voit aussi l'action de l'Esprit Saint chez les parrains et marraines qui se laissent bousculer et qui acceptent de se rendre disponible à ça. Et c'est vous voyez, jadis, on choisissait les parrains et marraines dans son entourage familial. Ouais. Il y avait un petit côté un petit peu conformiste aussi, ou je sais pas quoi. Enfin, bon, on se cassait
0: par
3: pas
0: convention.
3: La... Oui, puis on se cassait pas la tête. Et là, il y a vraiment le désir de faire chose sérieusement. Ouais. Voilà. Alors, pour un parrain de confirmation, il faut qu'il soit lui-même confirmé, baptisé, confirmé. Ouais. On demande qu'il ait aussi une vie chrétienne, qu'il soit ancré dans la vie chrétienne pour. Et c'est pas toujours simple en fait aujourd'hui, mais du coup ça donne lieu à un vrai travail. On prie, dit, Seigneur, montre-moi dans la paroisse des gens qui je pourrais proposer. On fait des appels parfois et on a souvent des très belles surprises.
0: Charlotte, quelques heures, quelques jours avant de recevoir ce sacrement, vous êtes dans quel état d'esprit?
2: Toujours dans la joie. C'est drôle. Je ne m'attendais pas. Hein. Franchement, je ne m'attendais pas à ce que ce soit aussi fort.
0: Ouais.
2: Et j'ai envie de recevoir cette force, cette envie de commencer en fait aussi un nouveau chemin. Parce que je pense que j'ai pris des enseignements, mais je sais que maintenant, ça sera aussi plus à moi d'agir autour de moi, et je me questionne encore sur comment je peux agir secours catholique ou des choses comme ça, ou certainement aussi au sein de ma paroisse, mais en tout cas, oui, je pense que le Seigneur nous envoie, donc il faut y aller.
0: Père Vincent.
3: Moi, j'ai aussi deux témoignages cette année très beaux, où c'est des enfants, des jeunes collégiens, qui ont amené leurs parents soit au sacrement du baptême, soit à la confirmation.
0: Ah oui.
3: Et c'était assez bouleversant de voir un garçon chez nous qui était confirmé l'an dernier, qui est servant de messe, et puis qui a amené sa maman qui était écuména, mmh. et une maman qui est venue aussi se préparer. On avait confirmé ses deux filles, et ça a fait son chemin chez cette maman, et qui du coup a fait cette démarche et qu'elle a longuement mûri.
0: Mais là, c'est une affaire de famille, carrément.
3: Oui, oui, mais ça m'est arrivé, moi, de préparer la confirmation, papa, maman et les enfants ensemble, vous voyez. Mmh. Et c'était vraiment c'est très belles expériences aussi. Voilà, et puis il y a ces compagnonnages, justement, mmh. avec ces paroissiaux improbables de gens qui deviennent parrains, qui se rencontrent dans ces groupes. C'est tout à fait étonnant. Mmh.
0: Quand on parle des catéchumènes, on évoque la situation des néophytes qui, parfois, sont un petit peu lâchés dans la nature.
3: C'est vrai.
0: En ce moment, se déroule le concile provincial en Île-de-France, alors avec la messe d'inauguration de ce concile qui aura lieu le 31 mai. Et on aura la joie d'en parler, bien sûr, sur RCF Notre-Dame. Mais c'est pareil pour les confirmants. Ils sont néophytes quand ils reçoivent le sacrement de la confirmation, c'est ça?
3: Non, ils ne sont pas néophytes, parce qu'ils ont déjà été plantés dans la terre depuis longtemps, pour certains.
0: Ah ben, puisqu'il y a le baptême.
3: Oui, bien sûr. Mais en fait, la question se pose un peu de la même manière, qu'ils prennent leur place dans la communauté chrétienne, et que ce soit pas qu'une place affective, parce qu'ils ont aimé cette paroisse, les gens qui y sont, puis une fois qu'on déménage ou que le curé change, terra, il lâche tout. Je trouve qu'un des enjeux, c'est aussi de percevoir toute la polyphonie, la variété de ce qu'est la vie chrétienne. Donc, qu'il y ait la vie dans l'Esprit Saint, l'exercice des charismes, une vie mariale, une vie eucharistique, le sacrement du pardon, la vie de charité. Enfin, en fait, que de sa manière, il visite l'ensemble de l'expérience chrétienne avec beaucoup de simplicité, et aussi le caractère pas simplement subjectif. Vous voyez, ce que j'ai ressenti, ce qui m'a fait du bien, ce qui m'a ému, mais que l'objectivité de l'Église, du corps du Christ, s'ils déménagent où qu'ils aillent, l'Église c'est la même, c'est le même Seigneur, une seule foi, un seul baptême, et qu'il y ait une sorte d'appropriation de quelque chose de plus grand que le cadre humain, affectif, que le bocal dans lequel ça a éclos. Voyez.
0: Charlotte, est-ce que vous avez pu discuter déjà de l'après, avec peut-être le prêtre, en tout cas l'équipe qui vous a accompagné?
2: Non, pas forcément, mais je pense que rien n'est terminé. De toute façon, là, j'ai intégré aussi une autre frate de catéchumènes, donc, dont certains vont se faire baptiser l'année prochaine, mais donc ça ne s'arrêtera pas juste au moment de la confirmation. Je vais continuer les séances avec tout le monde. Et voilà, c'est intéressant. Puis on cède aussi des vidéos du frère Paul-Adrien Hardemar, donc là aussi c'est vraiment très très très très riche.
0: Mmh. Et de RCF Notre-Dame aussi, Charlotte.
2: Oui, tout à fait. Je crois que vous m'avez mis le pied à l'étrier, de toute façon. Donc
0: c'est pour ça que je vous ai contacté, Charlotte, hein, en tant qu'auditrice. On a un message de Claire dans le live YouTube sur la chaîne de Radio Notre-Dame qui nous dit: j'ai reçu le sacrement de la confirmation après une reconversion personnelle, et ça m'a permis de choisir définitivement de suivre le Christ jusqu'à la fin de ma vie. Il est beau ce témoignage, hein, Père Vincent.
3: Ben oui, c'est qu'il y a vraiment des belles choses qui démarrent dans ces itinéraires. Oui, je dînais hier avec un gars qui m'a invité à dîner chez lui, avec des colocataires. Là.
0: Vous parlez de gâteaux, vous parlez de bars, de repas, vous êtes très nourriture.
3: Oui, c'est ça. En fait, la foi chrétienne, c'est souvent très convivial. Et puis quand on est français, que voulez-vous, on se refait pas.
0: Et
3: il me disait, moi je propose à tous mes potes d'aller faire une nuit d'adoration au Montmartre, même quand ils ne sont pas gâteaux. Ouais. Et donc il me racontait un gars qui cherche, qui va dans le bouddhisme. Ils ont une sorte d'audace, ça lui est venu comme ça. Et donc, il va faire une nuit d'adoration qu'un gars qui est agnostique. Mmh. Et lui, non, il faut que une fois dans ta vie, tu fasses ça, passe une nuit au Sacré-Cœur de Montmartre. Ouais. Et il l'accompagne, quoi. Il fait pas que lui donner les conseils, il le fait lui-même, quoi. Franchement, je trouve qu'il y a une sorte de flamme qui s'allume. et qui, normalement, n'a pas de raison de s'éteindre.
0: Alors là, vous parlez en parisien, Père Vincent. Montmartre, la spécificité de cette basilique, c'est qu'il y a une adoration 24 heures sur 24, 7 jours sur 7, 365 jours sur 365. C'est à côté de chez moi, alors je connais un petit peu, mais c'est pas le seul endroit en France où il y a ça.
3: Mais c'est la basilique du vœu national, donc ouais. Où il y a vraiment... c'était voté à l'Assemblée nationale, ouais. In illo tempore, où là, il y a adoration eucharistique jour et nuit et culte rendu au Seigneur vivant dans l'Eucharistie. Ouais. Et c'est très touchant de voir qu'on a des gens qui débarquent et puis qui, là, dans cette nuit, le mystère de la nuit au-dessus de Paris, là, se nourrissent de ce moment de contemplation et de prière.
0: Charlotte, ça pourrait vous plaire, ça, de suivre une adoration toute la nuit dans un endroit?
2: Oui. Oui, c'est marrant parce qu'on en a parlé justement, moi, il n'y a pas longtemps, avec des gens qui connaissent mieux Paris, et ça m'a donné envie. Il y a plein de choses, en fait, qui me donnent envie maintenant, donc, et que je ne connais pas. Donc, bon, c'est vrai que j'aimerais bien être peut-être un petit peu plus conseillée ou guidée pour savoir vers quoi me consacrer, surtout, mais... J'ai aussi quelque chose que j'avais envie de dire, c'est le père qui nous a mariés et qui a baptisé nos enfants. Il avait toujours l'habitude de dire « Quelle heure est-il ?» Et on répondait « Il est l'heure d'aimer. » Et ça, c'est resté. Voilà, je pense qu'il y a beaucoup de prêtres même qui vont reconnaître l'abbé Père Hébard, qui était... un très bon prêtre.
0: Quelle heure est-il? Il est 10h56 en tout cas. Je sais qu'on arrive à la fin de cette émission, chère Charlotte et cher Vincent. Charlotte, qu'est-ce qu'on peut vous souhaiter pour ce sacrement, pour ce week-end bien particulier que vous allez vivre?
2: Ah bah, que ce soit la fête, la joie, voilà, qui se partage avec la famille, les amis, voilà, les autres confirmants, bien sûr. Et puis d'avoir un chemin toujours plus présent, plus constant, parce qu'en fait je pense que la foi c'est comme un peu un poêle à bois. Si on met plus de bûches, bah, y a plus rien qui se passe. Donc il faut savoir l'alimenter et puis se pousser un petit peu parfois dans des chemins qu'on n'aurait pas pensé prendre, et puis vivre de très belles choses.
0: On parle de four, on parle de feu. C'est vraiment la flamme de l'Esprit Saint, Père Vincent, c'est ça?
3: Eh bien oui, à la Pentecôte, c'est ça qu'on voit relater.
0: Qu'est-ce que vous pouvez souhaiter, je ne sais pas si on peut dire ça, mais à Charlotte?
3: Eh bien, qu'elle soit bien inspirée, puis qu'elle découvre l'action puissante de l'Esprit Saint qui fait, en quelque sorte, donne autorité aux chrétiens pour parler au nom du Seigneur, et que du coup elle soit inspirée pour témoigner et partager sa foi.
0: Et qu'est-ce qu'on vous souhaite à vous? De bons gâteaux? Bien cuit?
3: Eh bien, on a tous besoin de porter du fruit dans ce que le Seigneur nous demande de faire.
0: Merci vraiment. Merci, à tous les deux. C'était passionnant de vous entendre, Père Vincent de Mello, près de la paroisse Notre-Dame du Travail, dans le diocèse de Paris, dans le quartier de Montparnasse. Merci vraiment d'avoir été avec nous. Merci Charlotte.
2: Merci. Et bonne fête, oui, merci beaucoup.
0: C'était un plaisir aussi de vous entendre. Et vous reviendrez, j'espère, vous viendrez nous voir peut-être. Et on vous souhaite en tout cas le meilleur pour ce sacrement de la confirmation que vous allez recevoir dimanche à Notre-Dame de la Treille à Lille. On remercie d'ailleurs toute l'équipe qui vous a accueilli en studio. Merci à Pierre-Henri et Sabine qui étaient ce matin à la réalisation de cette émission. Le magazine des Arts et des Lettres, c'est à suivre avec Christophe Maury.
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3: Bonjour Nadir.
4: Bonjour Christophe.
3: Nous allons au théâtre du Poche Montparnasse, boulevard du Montparnasse, numéro 75 exactement, à Paris, pour assister à une pièce culte de Jean Anouilh, Antigone. Une jeune femme va à la condamnation à mort par amour pour son frère, par désobéissance à la loi. On peut dire ça comme ça. Voilà. C'était en 1944, sous l'occupation. Jean Anouilh renouvelle le mythe écrit par Sophocle. Et c'est un bijou toujours au programme de l'éducation nationale. Avec nous pour en parler, Didier Long, le metteur en scène. Bonjour Didier.
5: Bonjour.
3: Et Éric Logérias, qui joue Créon.
6: Bonjour.
3: Bonjour Éric. 46e mise en scène pour vous, Didier Long. Votre deuxième mise en scène d'une pièce de Jean Anouilh, après Beckett ou L'honneur de Dieu, qui vous aviez mis en scène pour Bernard Giraudot, Didier Sand. C'était au Théâtre de Paris en 1999.
5: Oui, avec 20 comédiens.
3: Avec 20 comédiens.
5: C'était l'aventure.
3: C'est le problème d'Anouilh, c'est qu'il disait quand j'ai plus d'inspiration, j'invente un personnage. Alors, il s'est retrouvé avec des pièces avec 20 personnages et c'était compliqué.
5: Et pourtant, il a souvent de l'imagination quand même. C'est bien construit.
3: Il sait ce qu'il fait. Mais alors là, votre regard sur l'auteur a forcément changé, j'imagine, entre 1999 et maintenant, entre Beckett et Antigone.
5: Alors, d'abord, c'est pas le même thème. Déjà,
3: non.
5: Déjà, et puis cette pièce écrite en 41. 42 et représenté en 44,
3: ouais,
5: dans une situation particulière, évidemment.
3: Oui.
5: Et tout ce qu'il a pu imaginer pour renouveler le
3: mythe, genre.
5: Le mythe aussi,
3: ouais.
5: Le mythe de Sophocle, où il a quand même complètement transformé.
3: Oui, oui.
5: Et avec un thème qui est toujours d'actualité, évidemment.
3: Et alors, Éric Logérias, pour vous aussi, deuxième pièce d'Anouilh, puisque vous aviez monté Le Nombril, mis en scène par Michel Fagadeau à la Comédie des Champs-Élysées, c'était en 2011.
6: Avec Francis Perrin.
3: Avec Francis Perrin.
6: De Francis Perrin.
3: Absolument.
6: Autour du Nombril de Francis Perrin. Et c'était malheureusement la dernière mise en scène de Michel Fagadeau, oui.
3: Deux pièces, deux ambiances radicalement différentes entre... mais alors vous aimez faire les grands écarts, parce que entre Molière et Josiane Balasko, ou Pierre Dac et Jean-Yann, vous aimez toujours les extrêmes. Et là, on est dans le mythe antique ou la modernité en costume, en smoking, comme s'il n'y avait plus de contexte. On est vraiment dans la gravité.
6: Oui.
3: Et vous aimez ça?
6: Moi, j'aime tout au théâtre. C'est pour ça que je fais ce métier. C'est parce que j'ai des goûts variés. Alors parfois, les metteurs en scène n'ont pas le même goût que moi ou l'idée de me distribuer dans des pièces dramatiques, par exemple. Moi, la première pièce vraiment dramatique que j'ai jouée, c'était Inconnu à cette adresse. Ouais. Mais c'est parce que j'ai acheté les droits et que j'étais le premier au monde à acheter les droits d'Inconnu à cette adresse pour du théâtre. Ça a été une création mondiale que nous avions faite, mise en scène par Françoise Petit, avec Mathieu Rosé. Et donc, voilà, je m'étais distribué tout seul dans une pièce dramatique que je pensais que je pouvais jouer des pièces dramatiques et j'ai été très touché, très ému, très heureux, très enthousiaste quand Didier Long m'a appelé en me disant je monte Antigone, est-ce que tu veux jouer dans Antigone? Je lui dis oui et je pense tout de suite il va me proposer le garde puisque
3: oui,
6: c'est
3: sûr.
6: Le rôle qui est un peu plus léger, un peu plus comique de la pièce et pas du tout, il me dit c'est pour Créon, donc j'ai été très, très heureux, très touché et je lui en suis très reconnaissant parce que je prends énormément de plaisir dans cette pièce, dans cette mise en scène et dans ce rôle.
3: Pourquoi vous avez pensé à lui ?
5: C'est une évidence pour moi.
3: Une évidence.
5: Mais vraiment, oui, le premier choix.

0: Et oui, on s'est rencontrés. Moi, je crois beaucoup à, d'abord à l'intuition et à, c'est vraiment la seule science exacte de ce métier. Et je l'ai vu jouer, évidemment, Eric, à plusieurs reprises. Et on devine immédiatement le potentiel dramatique, j'allais dire, de. Il joue vrai, de toute façon.
1: Qu'on se souvient de Raffaelli à la Comédie Française, vous vous souvenez, au Vieux Colombier. Mm-hmm. Et alors là, moi, je vois Logérias dans Créon. Alors, je me précipite, d'abord par curiosité.
0: Oui.
1: Et dès qu'il arrive sur scène...
0: Ah, c'est une évidence, oui.
1: On a la gravité, tout de suite. Ouais. Et là, on dit, attention, on ne va pas rigoler. Parce que c'est la force de cette pièce. Tout est dévoilé dans le prologue. Le but n'est pas d'emmener à la fin de l'histoire, mais comment on va aller à la fin de l'histoire. Les tout premiers mots d'Amenouille, à travers le monologue initial du chœur, dévoilent d'emblée un cadre, des personnages, leur rôle et une mécanique générale d'évolution de la pièce. Tout est joué d'avance, et pourtant il faut jouer.
0: Bien sûr, bien sûr.
1: C'est terrible.
2: C'est la tragédie. Quand on va voir Phèdre, on se doute bien que ça ne va pas bien finir.
1: Oui.
0: Il ne sert à rien de résister, c'est ce qui est dit.
1: Oui, il ne sert à rien de résister.
0: Ouais, ouais.
1: Et ça nous emporte.
0: Oui, le véritable suspense n'est pas dans le fait de ne pas savoir, mais c'est le fait de savoir et est-ce qu'on peut vraiment s'en sortir pour autant. Et c'est ça aussi où la pièce...
1: Et comment on y va.
0: Oui, comment on y va. Et pourtant, le public continue d'espérer, c'est ça qui est magnifique.
1: Je cite Anouilh. Elle regarde droit devant elle, elle pense qu'elle va être Antigone tout à l'heure, qu'elle va surgir soudain de la maigre jeune fille noiroute et renfermée que personne ne prenait au sérieux dans la famille et se dresser, seule, en face du monde, seule en face de Créon, son oncle, qui est le roi. Elle pense qu'elle va mourir, qu'elle est jeune, et qu'elle aussi, elle aurait bien aimé vivre. Mais il n'y a rien à faire. Elle s'appelle Antigone, et il va falloir qu'elle joue son rôle jusqu'au bout. Tada. C'est glaçant, j'en ai la chair de poule, rien qu'à lire.
0: Ce sont les premières répliques.
1: Oui, absolument. Et donc, il faut le dire pour les auditeurs qui ne connaissent pas la pièce, les comédiens sont en costume moderne, sont en smoking ou en frac ou en robe du soir, et ça pourrait se jouer dans un salon au milieu de tout le monde.
0: Oui, bien sûr.
1: C'est même fait pour ça.
0: C'est une pièce contemporaine.
1: Absolument.
0: C'est une pièce contemporaine, de toute façon.
2: Oui, il n'y a pas d'allusion à l'Antiquité, sinon à travers les mythes et les lieux. Mais on parle de voitures, on parle de boire du whisky, on est dans un monde moderne. Oui.
1: Donc si on ne connaît rien à l'Antiquité, on y va.
2: Bien sûr.
0: Bien sûr.
1: Nadir.
3: Alors, moi, Christophe, vous me connaissez, le classique n'est pas mon art majeur. Lorsque je vais voir une pièce classique,
1: c'est pour ça que vous êtes la fraîcheur.
3: Voilà,
1: j'aime votre fraîcheur, Nadir.
3: Je peux très facilement, si la mise en scène est vraiment basique, classique, ancienne, voire datée, je peux très vite m'ennuyer. Et ça peut m'arriver de piquer du nez pendant une pièce. Et là, clairement, la version d'Antigone qui a mis en scène Didier et dans laquelle joue Eric, j'ai été stupéfait parce que déjà, j'ai trouvé le décor, qui est un décor ultra minimaliste, beau. Il est simple, il est beau. Des chaises, des tabourets sur lesquels les comédiens s'assoient. Des jeux de lumière qui annoncent si on est au début de la matinée ou en fin de journée. Et tout le reste est porté par le jeu des comédiens, et tous les comédiens, sans exception, les plus jeunes comme les un petit peu plus âgés, sont absolument extraordinaires. Ils nous captivent du début à la fin, en faisant pas grand-chose, vraiment juste dans la sincérité de leurs personnages, dans leur jeu. Ils peuvent être drôles, ils peuvent être monstrueux, ils peuvent être dramatiques, et ça dure un peu moins de 2 heures. Et sincèrement, on ne voit pas le temps passer. Et lorsque je suis allé voir le spectacle il y a quelques jours, il y avait toutes les générations dans la salle. Il n'y avait pas que des plus âgés, j'allais dire. Il n'y avait pas que des spécialistes du classique ou de Jean Anouilh. Il y avait même des plus jeunes qui devaient avoir moins de 20 ans qui sont venus découvrir le spectacle et qui ont vraiment aimé ce qu'ils ont découvert sur scène.
1: Oh ben, il y a beaucoup de scolaires, j'imagine.
2: On en a quelques-uns. On nous a posé la question aux poches parce que voilà, ils veulent pas nous imposer des salles entières de scolaires. Donc on a accepté. Et Didier a dit d'accord, mais pas plus de la moitié. Voilà. Donc on a des salles mixtes et mélangées. Ce qui est formidable d'ailleurs.
1: Parce qu'en vous voyant, enfin, on comprend.
2: J'espère.
1: C'est-à-dire qu'à la lecture, les gamins de 15 ans qui sont en troisième, qui doivent lire Antigone, je peux vous dire que c'est vachement difficile de faire lire Antigone à un gamin de 15 ans aujourd'hui. Or, d'assister au spectacle que vous avez monté, Didier Long, avec vous, Éric Logérias, on est subjugué.
0: On donne chair aux propos, évidemment.
2: Et on est fasciné par leur silence et leur écoute.
0: Ah oui,
2: ils sont formidables.
0: C'est fascinant.
1: Ah ben, on est en apnée, hein.
0: Oui.
1: Vous l'avez voulu comme ça.
0: C'est bien agréable. Oui, absolument.
1: Vous avez voulu qu'on soit en apnée.
0: Oui, bien sûr. Ben oui.
2: C'est le commandant Cousteau du théâtre.
1: Et alors, Didier Long, vous réduisez l'espace du jeu, l'air de jeu.
0: Oui.
1: Et dans le grand moment, créons Antigone, puisque c'est quand même le clou du spectacle, ce grand moment qui dure combien de temps? Un quart d'heure, 20 minutes?
2: Ah là, 40 minutes, plus 40 minutes.
1: C'est vraiment le centre
0: de la pièce. Le point d'acmé, là.
1: Oui. Et là, ils sont sur un ring, mais tout petit, petit.
0: Oui.
1: Et vous vouliez ça?
0: Oui, je voulais ça, oui.
1: Pour nous mettre en apnée?
0: Effectivement, et puis pour aussi donner cette tension qui existe déjà dans le texte.
1: Ben
0: si
1: oui.
0: On commence à chercher la distance uniquement, on sent que ça, non pas que ça sonne faux, mais ça perd de son intensité. Voilà.
2: On a un tout petit, il y en a ce qu'on appelle un praticable, donc qui était une petite estrade surélevée de 10-15 cm, voilà, qui est au centre du plateau. Et alors quand on répétait, on allait, on venait, et puis ils disaient non, mais au centre, n'allez pas vous perdre là-bas, si loin, n'allez pas vous perdre si loin. Et en fait, on s'est retrouvés à ne jouer que sur ce praticable de 2,50 m sur 90 cm, et ça devient, comme vous le disiez, un ring, une espèce de lieu d'affrontement, comme si on était perdus tous les deux en haut d'une montagne, et que si on bouge, on tombe.
1: Mais, voilà. Mais pour vous, Éric Logeria, c'est une folle intensité à jouer ça comme ça.
2: Oui, mais c'est formidable.
1: C'est acrobatique.
2: Oui, c'est acrobatique. C'est, on a l'impression de faire un numéro, vous savez, ces numéros de comment on appelle ça, de
3: balançoire,
2: non, oui, enfin de trapèze, voilà, chercher dans les cirques, ouais, où on se tient l'un l'autre par la main et où on fait virevolter sa partenaire ou son partenaire. Et ben on a l'impression tout à fait de faire ça avec Hermine Granville, qui est une merveilleuse Antigone, faut le dire.
3: Oui, elle est absolument extraordinaire,
0: jeune comédienne.
2: Oui, elle apporte une fraîcheur, elle apporte une espèce d'intensité et de modernité, même si le mot ne veut rien dire aujourd'hui.
1: Non, mais c'est-à-dire qu'elle n'a pas, et ça c'est la modernité, même si le mot ne veut rien dire aujourd'hui, elle n'a pas l'héroïsme immédiat.
0: Oui,
1: c'est-à-dire que normalement, on voit Antigone, c'est le titre de la pièce, pof, on voit une fille en disant, ça y est, c'est l'héroïne. Non, là, elle devient l'héroïne, petit à petit, parce qu'elle a son fiancé
0: et
1: qu'elle lâche.
0: Absolument. Mais la pièce n'est pas manichéenne du tout.
1: Non.
0: On n'a pas parti pris entre Créon et Antigone.
1: Et
0: le choix est laissé, on peut en discuter longtemps, parce que...
2: On en discute longtemps.
0: On en discute toujours longtemps, et je voulais surtout pas qu'il y ait de parti pris, même si effectivement celle qui va à la mort et qui se sacrifie a toujours dans l'esprit du public une petite empathie, comme ça. Mais Créon est très touchant, et Créon est dans sa propre vérité, il va au bout de son...
1: Dans mon œuvre, les mobiles d'Antigone ne sont qu'humains. Antigone est une petite fille qui ressent dans sa chair l'injustice faite à son frère. Elle n'a que faire de la politique, elle n'écoute que son cœur. Mais Créon est très humain lui aussi. Il fait tout ce qu'il peut pour sauver Antigone. Il a beaucoup de tendresse pour elle. Malheureusement, il est chef d'État et il doit faire respecter la loi. Ce n'est pas du tout un monstre, il a du cœur, mais il n'est pas libre. Tout est tendresse dans cette Antigone. Même chez ces salauds de garde, il y a un soupçon d'humanité. Ce petit texte-là devrait servir de bible à tous les metteurs en scène qui ont monté l'Antigone d'Anouilh depuis sa création en 1944, une Antigone venue du cœur et qui va au cœur. C'est un extrait ici du recueil de critique dramatique de Philippe Tesson, Un théâtre en liberté, que l'on peut trouver à la sortie de votre spectacle. Nadir, vous vouliez ajouter quelque chose?
3: Oui, parce que j'ai énormément de respect pour Éric, parce que c'est Éric, j'ai beaucoup vu plus dans des comédies que dans des rôles dramatiques. J'ai vu jouer Shakespeare, et là en fait, pour un personnage comme Créon, qui est un personnage assez complexe à jouer, il y apporte une telle humanité, une telle douceur et un tel drame qu'on se demande, est-ce qu'on prend le parti d'Antigone, est-ce qu'on prend le parti de Créon? On ne peut pas, c'est pas possible, on ne peut pas juger de qui on prend le parti, parce que tous les deux sont des humains en réalité, mais guidés par des idéaux totalement différents.
1: Et finalement, c'est peut-être ce que voulait Anouilh, la tragédie est dans ce grand écart.
0: Oui.

0: Félix Mendelssohn, la musique pour de la scène d'Antigone de Sophocle. C'est l'opus 55 et c'était la première partie.
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0: Avec Nadir, je suis avec Didier Long, metteur en scène, et Éric Logérias, comédien, pour parler de la tragédie de Jean Anouilh, Antigone, qui se joue en ce moment au théâtre de Poche-Montparnasse. Nadir, c'est votre moment.
2: Alors oui, écoutez, comme j'ai dit tout à l'heure, j'ai un profond respect pour Éric Logérias, ici présent, donc je vais dire un peu ce que je pense de ce monsieur. Et vous allez, et je vais vous prendre à témoin.
0: Mais il faut pas oublier Didier Long, parce que c'est un immense metteur en scène.
2: On va parler de Didier.
0: Directeur de théâtre.
2: On va parler de Didier dans cette chronique.
0: Bon.
2: Éric Logérias. Il y a des acteurs qui jouent les rois, et puis il y a ceux qui entrent sur scène avec une telle allure qu'on a immédiatement envie de leur payer des impôts. Vous faites partie de cette catégorie-là, Éric. Dans l'histoire entre vous et moi, il y a d'abord eu Blague à part. Ah, Blague à part, cette série culte où on découvrait qu'on pouvait être brillant, caustique, élégant et parfaitement insupportable en même temps. Une sorte de Friends parisien, mais avec plus de névrose, moins de sport et davantage de mauvais foie gras émotionnel. Et au milieu de tout ça, vous, avec votre complice Didier Caron, vous aviez déjà cette spécialité magnifique, assassiner quelqu'un avec une réplique tout en gardant l'air d'un homme qui demande poliment où sont les toilettes. Ce qui est agaçant avec Éric Logérias, c'est qu'il a cette capacité à être crédible partout. Le boulevard, évidemment. Le classique, bien sûr. Le contemporain avec une facilité presque vexante. Vous avez promené votre talent chez Molière, Shakespeare, Beaumarchais, Guitry, Anouilh déjà, Pagnol, Léonore Confino, Cressman Taylor, Pierre Dac, Jean-Yann ou même Serge Reggiani, dont j'ai un souvenir impérissable de votre récital. Et à chaque fois, ce même mélange rarissime, la précision du texte, l'instinct du jeu et ce charme légèrement insolent qui donne l'impression que même vos silences ont été répétés. Et puis il y a en ce moment, aujourd'hui, au théâtre du Poche-Montparnasse, Antigone, et alors là... Respect. Parce que connaissez votre ironie, votre élégance, votre timing comique, mais votre crayon. Quelle émotion. Vous ne jouez pas un roi écrasant, vous jouez un homme qui porte le pouvoir, comme on porte une mauvaise nouvelle depuis trop longtemps. Il y a dans votre regard quelque chose de fatigué, de tendre, de résigné, et parfois même d'effrayant. Et c'est précisément cette humanité qui rend votre crayon bouleversant. Vous avez cette présence rarissime, dès votre entrée, tout le plateau se met à respirer autrement. On comprend soudain pourquoi le théâtre résiste encore et toujours à Netflix, pardon, aux réseaux sociaux et aux gens qui regardent des vidéos de recettes sans gluten tout en méditant sur Petit Bambou. Et il faut dire un grand mot quand même, sur la brillante mise en scène de Didier Long, ici présent également. Parce qu'elle réussit un miracle devenu presque révolutionnaire aujourd'hui, faire énormément avec presque rien sur scène. Pas d'esbrouf, pas de machine de guerre scénographique, pas de pluie artificielle ou de comédien suspendu à un câble pour symboliser la douleur intérieure. Juste de l'espace, du souffle, du silence et du théâtre. Et pourtant, on voyage loin, très loin. Comme quoi, avec du talent, quelques mots de Jean Anouilh et un acteur comme Éric Logérias, on peut déplacer des montagnes sans même bouger un fauteuil. Éric, vous êtes de ces acteurs qui rendent les autres paresseux par comparaison. Parce que chez vous, tout paraît simple, fluide, naturel. Alors qu'on sent derrière chaque regard, chaque respiration, chaque réplique, des années d'intelligence du jeu. Vous avez accompagné mon adolescence avec les rires de Blague à part. Et aujourd'hui, vous accompagnez notre époque avec la gravité lumineuse de crayon. Et ça, au fond, c'est peut-être la définition d'un grand comédien. Quelqu'un qui traverse les années sans jamais quitter nos vies, mais en changeant simplement la profondeur de son regard. Je peux être épuisant. Mais ce qui est encore plus épuisant, c'est que comme on s'est déjà rencontré avec Éric, lui dire vous pendant 5 minutes, c'est chiant quand même. C'est casse-pied.
0: Bon, alors faut pas parler comme ça sur.
2: Non, RCF, ça, je me suis rattrapé, je dis c'est casse-pied.
0: Et que vous aviez des applaudissements, vous auriez pu les écouter.
2: Didier Long, nous avons
0: dans cette pièce un quatuor choral, Antigone, Créon, Ismène et Aimon, le fiancé de l'héroïne. Et puis il y a les seconds rôles, la nourrice, les gardes, Eurydice. Coup de chapeau d'ailleurs à Anthony Cochin, qui incarne, en alternance avec vous, qui incarne le garde plus vrai que nature, qui apporte un souffle comique aussi si nécessaire, parce que il faut en convenir, et on l'a déjà dit, on est en apnée.
3: C'est un contrepoint.
0: Absolument. Ouais, comment avez-vous travaillé justement sur ces seconds rôles c'est compliqué de les rendre, de toujours les rendre très présents avec ce duo très très fort entre Créon et Antigone, et pour autant ils sont là.
3: Moi j'ai du mal avec le terme second rôle, en fait.
0: Oui.
3: Parce qu'ils ont tous justement un rôle à jouer dans l'évolution, et qui est extrêmement important, parce que si on les enlève, on n'a plus la pièce.
0: Ouais.
3: Donc en fait, l'essentiel, c'est toujours pareil, qu'il y ait une cohésion dans l'équipe, dans la manière de jouer, tout simplement, dans l'écoute, même si effectivement, comme pour le garde, il y a un contrepoint évident, parce qu'il n'a pas les mêmes enjeux. D'ailleurs, il reste seul à la fin, il le dit lui-même, je vais donner la dernière réplique de la pièce, mais il reste seul parce qu'il prend soin toujours de s'éloigner de la tragédie. Voilà, il a d'autres espoirs et d'autres occupations dans la vie.
0: Éric Le Gérias,
3: son rôle.
0: Éric Le Gérias, dans quelle disposition d'esprit êtes-vous pour jouer ce roi, parrain, protecteur de sa nièce, tyran par obligation? Il est piégé par la fonction, finalement.
4: Oui, je crois que c'est quelqu'un de profondément légaliste. Il sait que s'il fait une exception pour sa nièce, il devient un tyran. Et il ne veut pas être un tyran, il veut rester un roi qui prend des décisions qui peuvent paraître injustes, mais une fois que la décision est prise, il faut aller jusqu'au bout. Il le dit d'ailleurs à un moment, il dit oui. « Je suis le maître avant la loi, plus après oui. ». Une fois que la loi a été édictée, il n'est plus le maître. C'est la loi qui a pris toute la place et donc qui doit être appliquée. Et la disposition, elle est celle de l'humanité. Je crois que les personnages sont des baudruches et il faut qu'on les remplisse. Mais avec quoi les remplir sinon avec de l'humanité? Une chanson... On parlait de Reggiani tout à l'heure. Une chanson, non, ça, c'est Charles Dumont. Une chanson, c'est une petite baudruche et il faut la remplir d'humanité. Sinon, ça n'est qu'une petite baudruche. Et une petite baudruche, quand il n'en sort que de l'air. Mais pour qu'il sorte un air de chanson d'une baudruche, il faut y mettre beaucoup d'humanité.
0: Mais pour Créon,
4: c'est ce qui m'intéresse.
0: Pour Créon, c'est humainement insoutenable.
4: C'est pire
0: qu'Antigone. Antigone, bon voilà, elle désobéit, elle va mourir, elle meurt. Voilà. Mais elle va au sacrifice. Mais lui, et d'ailleurs, je crois que c'est l'une des dernières phrases du grand duo que je n'ai plus en tête malheureusement, où on sent toute la fragilité de Créon, en disant bon ben voilà, les dés sont jetés, je n'y peux rien.
3: Il est poussé, mais il faut pas oublier parce que si on parle que de l'aspect légaliste, on a tendance à donner satisfait entièrement à Créon, mais il y a autre chose aussi, c'est que le peuple commence à bouger. Il perd le pouvoir s'il sauve Antigone aussi.
0: Oui.
3: Il est dans cette ambiguïté là. Il n'y a jamais de manichéisme.
4: On sort d'une guerre. C'est un être profondément politique. Il a été mis au pouvoir pour ça, d'ailleurs, parce que c'est un politique, c'est un chef de guerre. Et après que ses neveux se soient entretués, il a pris le pouvoir. Mais les ennemis sont aux portes. Ils ont été vaincus pour le moment. Mais la moindre faiblesse, s'il baisse la garde, alors le peuple se révolte, les ennemis reviennent et Thèbes tombe. Donc il a une décision très compliquée, très difficile à prendre, et c'est une torture, et personne n'en sort vivant de cette histoire.
0: Non. Aujourd'hui, j'intitulerai la pièce Créon. oui, parce que la forte réflexion sur le pouvoir, parce qu'on a dit que c'était en 44, écrit en 42-43, c'est sorti en 44, et c'était vraiment une pièce qui faisait œuvre de résistance contre l'occupation. En allant voir la pièce sous votre mise en scène, Didier, et avec vous, Éric, je me suis dit, mais il n'y a pas une question de résistance, il y a une question d'une humanité insoutenable. Par rapport à la loi, par rapport aux relations de famille, par rapport...
3: Oh, la loi reste inique quand même pour moi, malgré tout.
0: Oui.
3: Il ne sait même pas d'ailleurs lequel des deux frères va être enterré. Hein.
0: Oui.
3: Donc ce ne sert que sa politique, tout simplement.
4: Il le dit, il a fallu que je fasse un héros d'un des deux.
3: Oui, d'un des deux. Donc on ne peut pas lui en vouloir à elle de demander une sépulture.
0: Mais quand la sœur veut suivre Antigone en disant « je vais aller t'aider pour enterrer notre frère », elle dit non.
3: Non, parce qu'elle n'a pas eu... Oui, mais elle lui montre aussi qu'elle a souffert.
0: Il n'y a qu'une seule héroïne, c'est moi.
3: Il y a ça aussi. Mais j'ai souffert pendant toute cette progression jusqu'à la mort. Et puis elle n'a pas envie que sa sœur meure.
0: Oui, elle veut la sauver.
3: Elle veut la sauver aussi. Mais elle lui dit quand même, il faut être là dès le départ. Il ne faut pas déroger au principe. Elle a un côté idéaliste qu'on pourrait penser d'ailleurs. Un côté un peu... têtu, obstiné, mais...
0: Vous ressortez très très bien l'amour qu'elle a pour Aymon.
3: Oui.
0: C'est-à-dire que c'est pas fin. Hein.
3: Ah non.
0: C'est là où on voit que le sacrifice est énorme.
3: Elle vit les choses à fond, ouais. Antigone.
0: Oui. Ouais. C'est une anorexique, vous pensez?
3: Ça pourrait.
0: On l'a présenté comme ça souvent.
3: Oui, ça pourrait. Ça pourrait. Mais c'est lui donner une pathologie qui expliquerait son état d'esprit.
0: Ça casse sa liberté.
4: Plus loin. Mais
0: ça
4: oui, va elle va au bout. D'ailleurs, Créon le dit, il dit, quand je te vois, je me vois à 20 ans, pâle et maigre comme toi, et qui ne pensait qu'à tout donner, lui aussi. Un homme qui ne pensait... J'étais un jeune homme qui ne pensait qu'à tout donner, lui aussi. Comme tu es, toi, à tout donner. Elle donne tout. Voilà.
3: Oui, il l'admire.
4: Elle donne il tout, l'admire. Donc Antigone.
0: C'est aussi la pièce de la générosité.
4: Oui.
0: La générosité de la jeunesse.
4: Oui. D'inconscience, d'une générosité.
3: Une conviction. Le pouvoir de dire non. On l'a souvent résumé comme ça, mais c'est vrai.
0: C'est vraiment...
4: Mais ça ne veut pas dire qu'elle ait raison.
3: Et ça ne veut pas dire qu'elle ait envie de mourir. Elle n'avait pas envie de mourir, mais elle va au bout.
0: Elle n'a pas raison, mais elle n'a pas tort.
4: Non. C'est formidable dans la tragédie.
0: Incroyable.
4: J'entendais Luc Ferry parler l'autre jour sur France Culture. Il parlait de en tant que philosophe, de la tragédie. Il disait, ce qui est incroyable, ce qui est formidable dans la tragédie, c'est que personne n'a tort.
0: Mais non.
4: Tout le monde a raison.
0: Oui, mais alors ce que vous disiez tout à l'heure, c'est que dans la tragédie, tout le monde a raison, mais il y a les dieux qui sont là. Et là, à nous, il évacue complètement cette dimension.
4: Complètement.
0: Et donc, c'est ce qui donne vraiment...
4: Il en fait une histoire humaine.
0: Une histoire humaine et de liberté.
3: Oui, et de conviction.
0: Merci Nadir, merci Éric Logérias et Didier Long, comédien metteur en scène de cette Antigone de Jean Anouilh, actuellement au théâtre de Poche Montparnasse. On rappelle les horaires ?
4: 21h tous les jours, du mardi au samedi, et 17h le dimanche. C'est formidable, on sort, on va dîner juste à côté, c'est parfait.
0: Le quartier est parfait. Merci Cédric Cobat pour la réalisation. Merci également à François Dieudonné, Philippe Malpeuch et Camille Meyer pour la réussite technique de notre rendez-vous. C'est le beau week-end de la Pentecôte. Soyez prudents si vous prenez la route, et puis soyez heureux, c'est très urgent. Je vous embrasse.

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0: Cette année dans l'histoire.
1: Aujourd'hui, 1461.
0: Bruno Fuma.
1: Mais que s'est-il passé pendant ces 12 mois? En Bosnie, une nouvelle ville est fondée, Sarajevo. En Angleterre, la guerre des Deux Roses voit la victoire d'Édouard IV sur Henri VI, alors qu'en France, Louis XI succède à Charles VII. Invité Joël Blanchard, auteur d'une biographie de Louis XI qui sort chez Tempus.
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1: Sous le protectorat du roi de France depuis 1458, la République de Gênes se rebelle contre les Français le 9 mars 1461. Une révolte menée par l'archevêque de la ville, Paul de Campo Frigoso. Le 12 mars, un nouveau doge est élu. Il sera remplacé par Spinetta de Campo Frigoso le 18 juillet et enfin par l'archevêque de Gênes lui-même le 24 juillet. Entre-temps, le 17 juillet, une armée venue secourir le gouverneur français de Gênes est battue. En France, pour fêter son couronnement, le 2 octobre, Louis XI fait libérer un certain nombre de malfaiteurs, parmi eux un poète, François Villon. L'auteur de la Ballade des pendus sera de nouveau arrêté pour vol l'année suivante. Le 27 novembre, Louis XI tient une promesse qu'il avait faite au pape alors qu'il était dauphin de France, abolir la pragmatique sanction. Ordonnance de son père Charles VII, le roi s'affirmait comme le gardien des droits de l'Église de France et dénonçait les abus de la papauté. Louis XI la rétablira en 1464 pour l'abolir en 1467 et signera un concordat avec le pape en 1472. Enfin, au cours de l'année, le gouverneur ottoman de Bosnie, Izetbeg Isaković, fonde une nouvelle ville, Sarajevo, en lançant la construction d'une mosquée, d'un marché couvert, d'un bain public, d'un pont, d'une auberge et du palais du gouverneur.
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1: Second roi de la maison de Lancastre, fils d'Henri V d'Angleterre, mais également petit-fils de Charles VI de France, Henri VI devient à l'âge de 1 an roi d'Angleterre, mais également roi de France aux yeux des Anglais, nous sommes en 1422. Après une période de régence, son règne personnel débute en 1437. Il verra la fin de la guerre de Cent Ans en 1453, avec la victoire française de Castillon et la prise de la ville de Bordeaux, ce qui provoquera sur le souverain britannique une forme de folie, où l'enchaînera les crises et les périodes de rémission, un peu comme son grand-père Charles VI. Une situation qui déclenchera en 1455 la guerre des Deux Roses, qu'opposent deux branches de la maison Plantagenet, les Lancastre et les York. Le 4 mars 1461, Henri VI perd son trône au profit d'Édouard IV, membre de la famille d'York. Le nouveau roi est couronné le 28 juin 1461. Après une tentative de résistance, Henri VI sera fait prisonnier en 1465 et enfermé à la Tour de Londres où il meurt en 1471.
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1: 1461. À la mort du roi Charles VII, c'est son fils Louis XI qui monte sur le trône. Le nouveau souverain, âgé de 38 ans, va diriger la France pendant 22 ans. Mais qui est vraiment ce souverain de la fin de la période médiévale? La réponse dans la biographie que lui consacre Joël Blanchard qui ressort chez Tempus. Joël Blanchard, bonjour.
2: Bonjour.
1: Louis XI a vu le jour en 1423 pendant la guerre de Cent Ans. Quelles sont ses relations avec son père Charles VII?
2: Alors, ses relations avec son père sont, on peut le dire, exécrables. Ce qui caractérise Louis XI, c'est que c'est un roi qui est arrivé sur le trône vieux et qui a attendu très longtemps pour arriver sur le trône. Et pendant cette période d'attente, ça a été un temps de frustration et de conflit pratiquement continuel avec son père. C'est presque une remarque générale qu'on peut faire pour ces rois de la fin du Moyen-Âge, des rapports très conflictuels et très troubles entre père et fils.
1: On peut penser à Pragris, par exemple.
2: Exactement. Louis XI s'est conduit avec son père d'une manière très, très peu délicate. Il a même suscité une révolte qu'on appelle la Pragerie en 1440. Et puis, il est parti se réfugier auprès du duc de Bourgogne lorsque son père a cherché à l'arrêter alors qu'il était dans le Dauphinois.
1: Alors en 1461, il devient roi de France. Parmi les personnalités de son temps, Louis XI va affronter le duc de Bourgogne, Charles le Téméraire. Quels sont les grands moments de leur relation?
2: Alors, les grands moments de leur relation, c'est que là aussi, les relations sont vite tournées au vinaigre entre Louis XI et le jeune duc de Bourgogne, le comte de Charolais d'abord. et puis ensuite devenu duc de Bourgogne. Ce sont des relations qui reposent sur des problèmes, sur des questions de territoire, hein, parce que Louis XI a essayé à chercher à racheter les terres de la Somme qui étaient engagées au duc de Bourgogne. Le fils, le comte de Charolais, donc le fils de Philippe le Bon, l'a très mal pris. Et très vite, les rapports, les relations se sont envenimées entre lui et Charles le Téméraire. Et donc, ça culmine au moment de Péronne, la fameuse scène de Péronne, au cours de laquelle Louis XI cherche à négocier avec le duc de Bourgogne. Et au moment même où il négocie avec le duc de Bourgogne apprend que les Liégeois se sont soulevés à l'instigation de Louis XI, donc colère du téméraire qui ferme les portes du château, et c'est cette fameuse scène où l'on voit Louis XI enfermé à Péronne et soumis d'une certaine manière, d'une manière très, très, très, très forte, au duc de Bourgogne. Et depuis ce moment-là, la haine est presque mortelle, peut-on dire, entre le duc de Bourgogne et Louis XI. Voilà, et ça va durer jusqu'à la fin du Téméraire, en 1477, lorsque le duc de Bourgogne meurt à Nancy. C'est la fin de ce conflit entre les deux princes.
1: Alors dans votre livre, vous revenez aussi sur le Louis XI intime. Quelles sont ses relations avec ses enfants ?
2: Ces relations avec les enfants sont là aussi distantes. Nous sommes à la fin du Moyen-Âge, dans une période où les pères voient rarement leurs fils. Ils les tiennent, pour ainsi dire, à distance. Ce sera naturellement une situation très différente plus tard au XVIe et au XVIIe siècle. Mais là, on a une espèce de suspicion entre père et fils qui est assez caractéristique de cette période de crise, hein, qui met un peu à mal la royauté.
1: Alors Louis XI va mourir en 1483. Il fait le choix d'être enterré à Cléry et non, comme la plupart des rois français, à Saint-Denis. Pourquoi ce choix ?
2: Ce choix, alors c'est une, vous faites bien de remarquer, c'est un fait tout à fait remarquable. Louis XI a préparé ses funérailles très à l'avance et il a souhaité être enterré à Cléry et non pas à Saint-Denis. Et y être enterré, d'ailleurs, il a lui-même fait construire son tombeau avec une statue qui le représente en chasseur. C'est vraiment assez peu digne de la majesté royale. Ça symbolise d'une certaine manière le caractère tout à fait surprenant et étonnant de ce roi, quoi, qui ne s'inscrit pas véritablement dans un cadre traditionnel de majesté qui est celui des rois de France. C'est un fait qui est en effet tout à fait remarquable et tout à fait étonnant.
1: Alors l'image de Louis XI, c'est celle d'un roi cruel. On pense notamment aux fameuses cages où il enfermait ses opposants. Était-il vraiment cruel ?
2: Non, il n'est pas particulièrement cruel, il n'est pas plus cruel que d'autres princes qui pratiquent une forme de terrorisme ou de terreur sur leur sujet. C'est un roi qui n'est pas cruel, mais qui est très suspicieux. C'est-à-dire que, pour les raisons que j'expliquais tout à l'heure, il arrive tard sur le roi et il entretient une espèce de suspicion à l'égard de son entourage, qui fait que parfois les relations avec ses conseillers, les relations avec le Parlement, les relations avec les clercs, même avec les évêques, sont très problématiques. Mais il n'est pas plus cruel que peut-être, par exemple, Charles le Téméraire, qui, dans d'autres circonstances, est d'une grande cruauté avec ses sujets. Donc là, c'est peut-être un cliché qui s'est accentué au fil du temps et à partir du XIXe siècle. On a, pour ainsi dire, insisté sur ce côté cruel, et en particulier sur ces fameuses cages de fer dans lesquelles il a enfermé. C'est vrai, il a enfermé pendant, par exemple, 14 ans l'évêque Jean Balue. Mais bon, il n'est pas cruel, au sens où on parle d'un tyran despotique, tyran à l'antique, par exemple. Non, il n'est pas. C'est un homme qui est, comment dirais-je, prudent, rusé, hein, et qui est sur la défensive, et qui, c'est sa marque, pour dire, la marque de sa gouvernance, est un pragmatique, c'est-à-dire qu'il s'adapte assez facilement aux situations. Il ne recherche pas l'affrontement, hein, mais par des voies détournées, en particulier par la diplomatie. Hein, c'est un grand diplomate, il s'entoure de grands diplomates, en particulier Philippe de Comines, notre premier mémorialiste que tout le monde connaît, et qui est l'auteur des mémoires. Il s'entoure d'hommes très compétents qu'il va débaucher chez ses adversaires. C'est une de ses qualités, d'ailleurs. Hein. C'est un homme qui sait s'entourer de gens de talent. Naturellement, la conséquence, c'est qu'ils payent très cher ces gens-là. Et la politique, en gros, la politique de Milon s'appuie naturellement sur l'argent. Hein. Il dépense énormément pour s'attirer la confiance, de gens très experts.
1: Louis XI, une biographie retrouvée chez Tempus. Joël Blanchard, vous en êtes l'auteur. Merci à vous.
2: Merci beaucoup.

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1: Aujourd'hui, nous sommes le 23 mai. Un an après la libération d'Orléans, alors qu'elle se trouve au pied des remparts de Compiègne, Jeanne d'Arc est capturée par les Bourguignons le 23 mai 1430. Vendue par Jean de Luxembourg aux Anglais, elle est condamnée le 23 mai 1431 lors d'un procès en hérésie, conduit par l'évêque de Beauvais, Pierre Cochon, à être brûlée vive. La sentence sera exécutée le 30 mai. Jeanne sera réhabilitée en 1456 lors d'un nouveau procès. Elle est béatifiée en 1909 puis canonisée en 1922. Successeur désigné par Adolf Hitler lui-même à la tête du Reich, l'amiral Karl Dönitz s'est arrêté le 23 mai 1945 avec deux de ses ministres, Alfred Jodl et Albert Speer.
2: L'amiral Dönitz, le dernier Allemand qui se soit cru le maître du Reich, celui qui donnait à ses marins l'ordre de ne jamais secourir les naufragés, un criminel de guerre comme les autres.
1: Ces arrestations entraînent la dissolution du gouvernement de Karl Dönitz et la fin du Troisième Reich. L'Allemagne est placée sous le régime d'occupation militaire. Le même jour, Heinrich Himmler est arrêté par des soldats britanniques. Après avoir révélé son identité, l'ancien chef de la SS se suicide.
3: À Lüneburg, dans une maison sans grandeur, dans une pièce sans mystère, un cadavre étalé sous une couverture. Cette Locke, c'est Himmler, l'homme qui fit trembler l'Europe. Il s'est tué avec le poison de cette ampoule. Il a eu peur.
1: Heinrich Himmler est enterré le lendemain dans une tombe anonyme dans la région de Lüneburg. Allemagne toujours, c'est le 23 mai 1949 qu'est créée la République fédérale d'Allemagne, la RFA.
4: Bonn a pavoisé à l'occasion de la proclamation de la nouvelle constitution fédérale adoptée par les représentants des Länder, le docteur Adenauer, le professeur Wolleb pour le pays de Bade, le docteur Reuter pour Berlin-Ouest et le président Müller pour le Württemberg ont apposé leur signature. L'Allemagne de l'Ouest existe.
1: Juridiquement, lors de la réunification allemande en 1990, ce sont les institutions et les emblèmes de l'Allemagne de l'Ouest qui seront conservés.
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1: La culture à présent, avec la disparition le 23 mai 2017 de Roger Moore. Il a joué dans de nombreuses séries télévisées comme Ivanhoé à la fin des années 50, Dans le Sein ou encore Amicalement Vôtre. Il reste aussi comme celui qui a endossé le smoking de James Bond, cette fois entre 1973 et 1985.
5: Yes, my name is Bond. James Bond.
1: Roger Moore était né en 1927. Et puis c'est le 23 mai 1958 que naissait le chanteur François Feldman. Auteur, compositeur et interprète, il sort son premier 45 tours en 1977. Mais sa carrière décolle vraiment en 1986 avec la chanson « Rien que pour toi ». Il reste en haut du top 50 jusqu'au début des années 90, sa carrière devenant ensuite beaucoup plus confidentielle.

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1: Bonjour, aujourd'hui nous fêtons les Didier, prénom qui a connu son heure de gloire dans les années 60. D'origine latine, ce prénom veut dire « désiré ». À l'époque mérovingienne, saint Didier fut évêque de Vienne, dans le Dauphiné, et il mourut martyr. Homme d'une grande droiture, il n'eut pas peur d'admonester la belliqueuse et belle reine Brunehaut, qui gouvernait pour le compte de son petit-fils qui n'avait que 15 ans. Femme aux mœurs dissolues, la reine est assoiffée de pouvoir. Didier lui reproche ouvertement d'avoir séduit son neveu afin de l'épouser. Pour se venger, la reine autoritaire et manipulatrice monte un complot contre l'évêque. Elle fait comparaître une femme nommée Justa, qui accuse Didier de l'avoir agressée et violée. Et un domestique de la cour se présente comme témoin des faits. Didier est alors destitué par le concile des évêques de Châlons, en Bourgogne. Mais 3 ans plus tard, Justa et le faux témoin meurent. Troublée et inquiète, la reine fait alors revenir Didier de son exil. Mais malgré son âge avancé, elle poursuit sa vie de débauche et de scandale. Didier reprend alors aussitôt ses accusations contre elle. Excédée, elle le fait assassiner le 23 mai 607 par 3 soldats qui le lapidèrent alors qu'il se rendait à la cathédrale. Il est tué dans un petit village des Dombes, près d'une rivière du nom de Chalaronne. En hommage à l'évêque martyr, ce village est appelé aujourd'hui Saint-Didier-sur-Chalaronne. Savez-vous que Saint-Didier est le patron des vendangeurs, car après le 23 mai, les gelées sont improbables. Mais attention, les saints de glace, Saint Mamet, Saint Pancras et Saint Servais peuvent jouer les prolongations.
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En ce temps-là, Jésus venait de dire à Pierre, « Suis-moi ». S'étant retourné, Pierre aperçoit, marchant à leur suite, le disciple que Jésus aimait. C'est lui qui, pendant le repas, s'était penché sur la poitrine de Jésus pour lui dire, « Seigneur, quel est celui qui va te livrer ?» Pierre, voyant donc ce disciple, dit à Jésus, « Et lui, Seigneur, que lui arrivera-t-il » Jésus lui répond, « Si je veux qu'il demeure jusqu'à ce que je vienne, que t'importe ? Toi, suis-moi. » Le bruit courut donc parmi les frères que ce disciple ne mourrait pas. Or, Jésus n'avait pas dit à Pierre qu'il ne mourrait pas, mais « Si je veux qu'il demeure jusqu'à ce que je vienne, que t'importe ?» C'est ce disciple qui témoigne de ces choses et qui les a écrites, et nous savons que son témoignage est vrai. Il y a encore beaucoup d'autres choses que Jésus a faites, et s'il fallait écrire chacune d'elles, je pense que le monde entier ne suffirait pas pour contenir les livres que l'on écrirait.

Bonjour. Si je veux qu'il demeure jusqu'à ce que je vienne, que t'importe? Ce tout dernier passage de l'Évangile selon saint Jean a quelque chose d'une dernière leçon, d'un ultime conseil. Et en l'occurrence, le conseil est presque enfantin, puisque chacun l'a sans doute entendu dans son enfance. Attention, comparaison, poison. De fait, Jésus dit à Pierre de ne pas chercher à se comparer aux autres, et surtout pas à ce disciple mystérieux, souvent assimilé à l'apôtre Jean, qui semble être le disciple préféré de Jésus, en tout cas le disciple que Jésus aimait. Il y a là une sagesse humaine, générale et ordinaire, qui consiste à s'occuper du bien que l'on a à faire, plutôt que d'imaginer celui que l'on ferait si l'on était à la place des autres. Mais il y a aussi là une sagesse divine, que le Christ institue dans son Église. Parce qu'il n'est pas le disciple bien-aimé, Pierre, et à sa suite tous ceux qui exercent une autorité dans l'Église, savent que leur mission n'est pas tant un honneur qu'un service. Parce qu'il n'est pas le chef, Jean, et à sa suite tous les mystiques, tous ceux qui ont été touchés par l'amour de Dieu, savent que pour marcher à la suite du Christ, il faut marcher à la suite de Pierre, et maintenant du successeur de Pierre, notre Saint-Père le Pape. Alors que nous demandons avec insistance aujourd'hui encore la venue de l'Esprit-Saint, souvenons-nous que le don du Saint-Esprit est toujours corrélé à l'Église et en vue du bien de l'Église. Avec l'aide de la Vierge Marie, invoquons aujourd'hui le Saint-Esprit pour ceux qui gouvernent l'Église, spécialement pour le pape et les évêques, et demandons à l'Esprit d'accomplir en nous ces nombreuses autres choses que Jésus a faites, afin de poursuivre cet immense récit de l'œuvre de Dieu en ce monde. Viens, Esprit Saint, remplis le cœur de tes fidèles et allume en eux le feu de ton amour. Envoie ton esprit et tout sera créé et tu renouvelleras la face de la terre.

Notre Père qui es aux cieux, que ton nom soit sanctifié, que ton règne vienne, que ta volonté soit faite sur la terre comme au ciel. Donne-nous aujourd'hui notre pain de ce jour. Pardonne-nous nos offenses, comme nous pardonnons aussi à ceux qui nous ont offensés. Ne nous laisse pas entrer en tentation, mais délivre-nous du mal. Car c'est à toi qu'appartiennent le règne, la puissance et la gloire, pour les siècles des siècles. Amen.

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2: Chaque semaine, je vous invite à découvrir des acteurs du monde économique qui agissent pour construire une économie plus humaine.

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2: Bonjour à tous, cette semaine encore, je vous propose un nouveau regard sur l'économie dans notre pays. Rempli d'idées inspirantes qui donnent envie et nous montrent qu'une économie responsable, respectueuse au service des hommes et de la planète est encore possible. Tenez par exemple, en 2005, Xavier Meneson quitte 15 ans de carrière dans l'industrie phytosanitaire pour fonder un complexe de 30 maisons de vacances sur pilotis en Baie de Somme. En 2013, le domaine du Val est la première résidence de tourisme labellisée RSE Lucie en France. 21 ans plus tard, le site a accueilli plus de 90 000 visiteurs et s'impose comme l'un des pionniers du tourisme durable. Un parcours guidé par la volonté de construire, de préserver et de transmettre. Bienvenue à tous dans l'écho en commun.
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2: Vous l'aurez compris, c'est donc à la découverte d'un entrepreneur que je vous invite aujourd'hui. Un beau portrait, celui d'un homme guidé par le bien commun. Bonjour Xavier Meneson.
3: Bonjour.
2: En 2005, vous changez de vie à 41 ans pour bâtir un projet à contre-courant. C'est fou ou c'est courageux ?
3: Non, c'est juste une force qui était en moi, qui me disait qu'il fallait que je construise mon chemin. Cette force-là m'a obligé quelque part à prendre mon destin en main et à construire ce projet.
2: En 2005, vous ambitionnez justement de construire ce projet, une trentaine de maisons sur pilotis. Vous n'avez à l'époque aucune expérience dans le tourisme. Mais ce que vous savez, c'est qu'il est hors de question pour vous de reproduire les modèles de la Côte d'Azur où se succèdent de grands ensembles de béton. Vos maisons, à vous, elles seront en bois, avec le moins d'impact possible sur l'environnement. D'où vous vient cette démarche RSE avant l'heure ?
3: Alors, c'est un peu ambivalent mon parcours, parce qu'effectivement, donc en fait, au départ, j'étais programmé pour être agriculteur, hein, j'ai fait des études agricoles et je devais reprendre la ferme avec mes frères sur l'exploitation familiale. Et bon, les hasards de la vie ont fait que ça n'a pas pu se faire. Derrière, il a fallu que je trouve un boulot et là, je suis parti dans l'industrie phytosanitaire. Donc, vous allez me dire, c'est quand même assez loin de la RSE et de tout ce qui est autour de la durabilité. Et sachant, et c'est là où je pense que l'origine de ma démarche RSE, elle se trouve, c'est que ma chère maman avait ouvert un magasin bijoux dans les années 70 à Abbeville. Et effectivement, quand je lui ai dit que j'allais partir dans les produits phytosanitaires, nous avons eu de longues discussions.
2: On imagine.
3: Voilà, entre une mère et son fils, etc. Et effectivement, quand en 2005, j'ai ouvert cette résidence, il était pour moi hors de question de reproduire des schémas qui étaient trop industriels ou trop productivistes, avec surtout la notion du non-respect de la nature.
2: On va en parler justement de cette notion de nature respectée. Mais moi, j'entends aussi que votre maman, elle a façonné vos valeurs profondes. Alors, vous le savez, une fois que l'histoire est faite, il est facile de penser que l'aventure a été simple, elle a été lisse, elle a été sans aucun doute. Moi, j'ai lu que vous auriez pu arrêter ce projet 300 fois. Mais votre pugnacité, votre volonté, aussi votre entourage vous a aidé. Alors moi, j'entends la partie humaine, mais une entreprise, c'est aussi une partie financière. Vous avez frappé à différentes portes, je pense notamment aux banques partenaires, à la BPI, la Banque publique d'investissement. Vous êtes même allé voir les pouvoirs publics. Comment vous avez été reçu à l'époque ?
3: De réception. Il y a eu des gens qui m'ont pris un peu pour un tout rêveur, parce que qui était cette personne qui, n'ayant jamais travaillé dans les métiers touristiques, venait quémander des budgets d'investissement assez conséquents, puisqu'on était sur un budget quand même de construction autour de 3 millions d'euros. Et puis effectivement, il y a eu quelques personnes qui ont cru en moi et qui m'ont surtout accompagné dans une démarche plus psychologique, hein, d'aide pour effectivement cette pugnacité, la maintenir à son niveau. Et effectivement, ça a pris quand même 4 ans, surtout qu'il fallait quand même faire vivre toute sa petite famille, donc c'était pas toujours simple à gérer au quotidien.
2: Une famille qui est composée de combien de personnes ?
3: Mon épouse,

0: trois enfants, qui à l'époque, effectivement, étaient dans des âges, je dirais, 10 ans, 8 ans, 6 ans. Donc, effectivement, il faut quand même assurer la subsistance du foyer. Et là, mon épouse a été aussi un énorme soutien, à la fois psychologique et financier aussi.
1: Alors, la confiance de votre épouse a été déterminante, on l'entend. Vous avez aussi déclaré que vous avez mis des économies d'une vie dans ce domaine. Un gros risque, on imagine. C'est vertigineux comme sensation et pourtant, vous tenez bon. Qu'est-ce qui vous maintient debout ?
0: En fait, j'y croyais tellement. Mais avec aussi cette notion, avec le recul, 20 ans après, le risque, je ne le voyais pas, en fait. J'étais obnubilé et j'étais tellement persuadé que mon projet était en phase avec ce que le marché attendait localement, que je ne voyais pas la possibilité de l'échec. Mais effectivement, avec le recul, et je comprends aussi que parfois, mon épouse a eu quand même des moments de doute, puisqu'elle avait ce côté maternel de protection de la famille, en me disant, tu prends quand même beaucoup, beaucoup de risques pour toute la famille. Si ça ne marche pas, quelque part, on perd tout, quoi. Et avec le recul, j'avoue que cette dimension du risque était peut-être un peu... Mais d'un autre côté, je pense que si on n'a pas cette volonté, cette pugnacité, on n'y arrive, arrive pas.
1: Non, voilà.
0: Donc c'est un peu l'ambiguïté de ces démarches-là, entre trouver l'équilibre entre effectivement la prise de risque et malgré tout... un risque maîtrisé, même si on sait que dans toute entreprise, le risque n'est jamais totalement maîtrisé.
1: Et vous avez dit aussi que ce projet répondait peut-être en plus à une nécessité plus intime.
0: Dès ma jeunesse, j'avais envie de construire quelque chose, en fait de mettre en place un projet. Je voulais m'assumer par moi-même au niveau de la construction d'un projet. Je ne voulais pas dépendre des autres, je ne voulais pas dépendre d'une hiérarchie. C'était sûrement une quête de reconnaissance, une quête d'épanouissement, une quête de confiance en soi aussi à trouver. De dire, ben voilà, je suis capable de monter un projet, mais aussi un projet qui ait du sens, quoi. C'était clair. C'était dans cette notion de créer quelque chose. C'est ça qui m'intéressait, moi.
1: C'était une quête de sens, bien sûr, on l'entend clairement. Depuis le début de cette aventure, une évidence s'impose. Vous voulez que le domaine du Val s'inscrive dans une démarche plus globale, mêlant environnement, social et économie. À l'époque, la responsabilité sociétale des entreprises, la RSE, est encore balbutiante. Mais vous, vous y investissez pleinement. Vous créez un potager bio, installez des panneaux solaires, vous aurez utiliser des déchets alimentaires pour nourrir les poules du domaine, vous utilisez des produits écolabellisés, les initiatives se multiplient. Et puis, en 2013, vous avez été la première résidence de tourisme en France à obtenir le label RSE Lucie. Qu'est-ce que ça vous a apporté à ce moment-là ?
0: En fait, c'était un peu comme M. Jourdain, quoi. Je faisais de l'RSE sans le savoir. Je pense que cette dimension RSE que j'avais au fond de moi, c'était effectivement l'héritage des valeurs de ma maman qu'elle nous avait transmises, cette notion du bien commun. J'aime beaucoup ce terme parce que je trouve que ça résume bien un petit peu l'espèce de philosophie de vie. Ce qu'on faisait de façon un peu instinctive et de bon sens à travers la RSE, que j'ai découvert là aussi par hasard en lisant un article dans la presse, là je me suis dit, bingo, c'est vraiment... Le triptyque qui correspond vraiment à mes croyances fortes, profondes, qui sont ce fameux équilibre entre, effectivement, le social, l'économique et l'environnemental. Et je crois que les trois axes sont aussi importants les uns que les autres et doivent vraiment être en harmonie pour avoir quelque chose qui soit efficient et qui soit au service du bien commun.
1: Et les valeurs aussi de la doctrine sociale de l'Église, on l'entend clairement dans vos propos. Vous avez déclaré préserver le vivant, c'est préparer demain, mais c'est au quotidien que vous agissez. J'en veux pour preuve la sous-traitance des travaux d'entretien des paysages que vous laissez aux mains d'une association d'insertion. Pourquoi ce choix ?
0: Dans tout ce qu'on peut mettre en place en termes d'activités économiques, en termes de besoins, effectivement, quand on a une solution qui permet à la fois économiquement d'être cohérente et surtout d'avoir une utilité sociale, on choisit l'utilité sociale. Alors évidemment, si c'était déconnecté complètement financièrement, on ne pourrait pas le faire. C'est aussi une espèce de guide que l'on a sur toute cette partie partenariat. Et aussi autre chose dont je suis assez fier, c'est que, vous voyez, je ne parle pas de fournisseur, je parle de partenaire. Ça fait 20 ans maintenant qu'on est ouvert. Il y a quand même beaucoup encore de fournisseurs qui étaient là dès le départ. Et ça aussi, ça montre aussi une relation qu'on construit sur le long terme et pas uniquement une relation basée sur une offre commerciale, un prix, un délai de paiement. On a su construire avec ses partenaires une relation dans la confiance et dans la durée. Et ça, c'est des valeurs qui me parlent, c'est tout.
1: Travailler avec le tissu économique local est une évidence pour vous, on l'entend, puisque vous avez mis en place depuis 2005 une collaboration basée justement sur cette fidélité et le partage de valeurs. Concrètement, ça ressemble à quoi au quotidien ? Vous travaillez avec qui ?
0: On travaille avec des gens qui nous font des prestations de ménage, puisque on ne peut pas assumer tout l'entretien des ménages au quotidien. Notre deuxième gros poste, c'est aussi un fournisseur de location de linge. Et après, on a aussi notre traiteur, qui nous fournit à la fois les services que l'on peut apporter aux gens en termes de traiteurs et aussi toute la partie séminaire où on lui sous-traite toute la collaboration des repas.
1: Ils sont proches ou loin de chez vous ?
0: Ah non, le traiteur, il habite dans le village.
1: Voilà. Plus de 80%, on peut dire, avec des fournisseurs qui sont situés à moins de 40 km de chez
0: vous. Ah oui, tout à fait.
1: Et j'ajoute aussi qu'une partie de votre chiffre d'affaires est reversée dans des structures locales qui respectent votre engagement RSE. Qu'est-ce que vous attendez de ces initiatives ?
0: Alors en fait, c'est une démarche que je veux un peu vertueuse, c'est qu'on a une activité séminaire, et donc on a créé ce qu'on a appelé un fonds vert, hein, qui fait que chaque séminaire qui vient au domaine du Val, le domaine du Val abonde un budget, donc fonds vert, qui globalement c'est 1% du chiffre d'affaires fait par le séminaire, qu'on consolide sur une année, et chaque année on choisit un établissement d'économie sociale et solidaire, une association d'intérêt général, pour les accompagner sur leur projet. Alors, pour illustrer ça, l'année dernière, on avait fait ça avec une ressourcerie qui mettait en place un atelier de réinsertion à travers de la customisation de meubles anciens sur Abbeville, donc 5 km du domaine. Cette année, on l'a fait avec le festival de l'oiseau et de la nature. Voilà, là, dans une dimension pour animer des ateliers pour les enfants de transmission. En fait, on essaie d'alterner des associations qui, effectivement, ont une entrée soit sociale, environnementale ou économique. En fait, on essaie de mixer tous les ans, de choisir un peu des associations qui ont des objectifs ou des finalités un peu différentes, justement pour respecter un petit peu ce triptyque qui m'est cher.
1: Et la dimension sociale s'étend aussi en interne avec un dialogue permanent avec les salariés. Combien de personnes travaillent avec vous aujourd'hui ?
0: J'ai 2 personnes à temps plein. J'ai une personne à 80% et j'ai 2 personnes qui sont là à 20%.
1: Et j'ai lu que vous mettez en place des formations et des primes d'intéressement. Qu'est-ce que vous cherchez à instaurer avec ça au quotidien ?
0: On est au-delà du dialogue social, quoi. C'est vraiment dans la notion de, je dirais, d'un équilibre dans la relation patron-salarié qui est un véritable échange. Donc on fait régulièrement des réunions avec les salariés pour échanger à la fois sur eux, leur retour par rapport à leurs problèmes au quotidien, par rapport nous aussi à nos projets. Et puis derrière, effectivement, derrière, mise en place d'un certain nombre soit de formations pour répondre à leurs besoins. Et puis c'est tout ce qui est une notion d'intéressement financier pour aussi les impliquer et les animer sur le fonctionnement de la résidence.
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1: Bienvenue à vous si vous nous rejoignez dans l'écho en commun. Nous recevons aujourd'hui un entrepreneur qui a décidé de changer de vie en 2005 pour bâtir la première résidence de tourisme éco-responsable 3 étoiles. Après 15 années dans l'industrie phytosanitaire, cet entrepreneur picard décide de tourner la page pour se consacrer à une vision personnelle du tourisme, plus respectueuse de l'environnement et profondément ancrée dans son territoire. Le pari de ce challenger a tout d'une aventure improbable et pourtant, 19 ans après sa création, le domaine du Val est un havre de paix au beau milieu de la nature. Xavier Meneson, j'ai quand même le sentiment, malgré cet exploit, puisque pour moi ça en est un, que cela ne vous suffit toujours pas, puisqu'en 2024, vous franchissez une nouvelle étape avec un projet d'envergure. Vous voulez créer une réserve naturelle de plus de 25 hectares. Qu'est-ce qui vous a poussé vers cette nouvelle idée ?
0: Les conséquences de l'histoire, de l'origine du côté terrien, que je revendique fortement, le côté agricole, qui pour moi porte quand même des valeurs importantes et essentielles. Et puis effectivement, ce côté toujours aussi de vouloir construire et transmettre. Bon, l'âge arrivant, la transmission fait partie maintenant de mes priorités à venir, sur les 5 à 10 ans à venir. Et en fait, moi je me suis installé sur la ferme familiale, hein, c'est-à-dire que le terrain sur lequel j'ai construit ma résidence de tourisme était sur la ferme familiale, donc c'était 3 hectares qui étaient, je faisais partie de la ferme. Et mes frères, dans les années 90, ont eu le projet, enfin plus que le projet, parce qu'ils ont réalisé un golf. C'était l'époque où les agriculteurs cherchaient à diversifier leurs activités. Il y avait une espèce de mode sur un nouvel or vert qui s'appelait le golf. Donc une partie de la ferme a été transformée en golf, ça a globalement à peu près 110 hectares. Et il s'est avéré que cette diversification fut un échec cuisant, puisque au bout de 5 ans, 6 ans, mes frères ont été obligés de revendre ce golf. Mais moi, j'étais toujours en mitoyenneté, puisque la résidence a été créée sur ce golf. Et en 2019, le propriétaire a décidé de le fermer. Pendant 5 ans, ce golf est resté en friche. Et moi, j'avais essayé de contacter le propriétaire, voir s'il était intéressé pour éventuellement me vendre tout ou partie. Et finalement, j'ai réussi à contacter un propriétaire qui m'a dit Banco, je suis prêt à vous vendre 25 hectares du golfe. Bon, c'était pas la totalité, mais c'était quand même déjà une belle partie. Et de là est parti un projet qui aujourd'hui m'anime, qui est effectivement le projet de la réserve. Voilà.
1: Alors c'est sur les terres de votre enfance, on l'a entendu, que vous avez imaginé ce sanctuaire vivant en lieu et place d'un ancien golfe. Quel est l'objectif aujourd'hui de ce projet ?
0: Effectivement, c'était mon terrain de jeu quand j'étais enfant. Donc il y avait aussi malgré tout un côté un peu retour aux sources, hein, puisque effectivement. C'était un espace où il y avait des vaches normandes à l'époque. Hein, on allait régulièrement pour les ramener à la ferme, etc. Et effectivement, quand j'ai eu ce projet de l'acheter, clairement, dès le départ, je savais très bien que j'aurais pu faire aucune activité commerciale au sens construction. Ce terrain était protégé, il était inconstructible, il était en zone sensible. Donc ça, je le savais dès le départ. Et en fait, ce qui m'est apparu évident, puisque je connaissais particulièrement bien, évidemment, le terrain, c'est qu'il y avait une multitude de biotopes présents sur cet espace. Il y avait, par exemple, des zones humides, il y avait un plan d'eau, des pelouses sèches, des petits bois. Et je me suis dit, forcément, un potentiel intéressant, sûrement, autour de la biodiversité. Et je me suis dit, il faut que j'aille plus loin que ça, il faut que je me fasse accompagner, ou au moins avoir un avis de spécialistes ou de gens qui ont cette notion scientifique de ces dimensions-là. Et donc j'ai contacté le Conservatoire des espaces naturels des Hauts-de-France en leur disant, écoutez, voilà, j'ai un terrain aujourd'hui, je voudrais voir si pour vous, ce terrain peut avoir un intérêt en termes de biodiversité, et derrière de voir si ça peut être une espèce de réservoir, de poumon vert, enfin, appelons ça comme on veut. Et le conservatoire a été assez intéressé, ils sont venus, ils sont baladés, ils ont vraiment arpenté de haut en bas, de bas en haut pour voir. Ils ont dit oui, votre terrain était très intéressant. Et ce qui les intéressait, c'était la multitude des biotopes sur un espace finalement assez limité, puisque 25 hectares c'est à la fois grand mais c'est maintenant pas gigantesque. Et de là est partie cette idée d'une collaboration avec eux. Parce que moi, je voulais aussi faire quelque chose qui soit crédible, qui ne soit pas juste dire, bah tiens, je mets 25 hectares comme ça en réserve, c'est cool, c'est sympa. Et derrière, il n'y a aucune, à la fois, finalité scientifique, aucun plan, aucun objectif. Donc derrière, suite à ce premier échange, on a essayé de construire un plan avec eux à 5 ans. Et donc, ça s'est matérialisé par une convention d'assistance à gestion avec eux. Donc moi, j'ai signé ça avec eux en 2024. Et derrière, pendant 5 ans, ils vont m'accompagner sur la gestion au quotidien. Mais surtout, ils ont fait en préambule, pendant une année, un inventaire précis de la faune et de la flore. C'est-à-dire qu'ils sont venus à peu près une bonne dizaine de fois pour faire des relevés de végétaux, d'animaux, d'insectes, d'oiseaux. Et derrière, finalement, on sait de où on part au niveau population naturelle. Et derrière, l'objectif, c'est que c'est effectivement, au bout des 5 ans, on puisse faire un bilan, en espérant à minima qu'on ait au moins autant d'espèces et surtout l'espoir d'avoir un développement des espèces naturelles, surtout qu'ils avaient identifié des espèces qui étaient un petit peu en régression en termes de population et que ça les intéressait aussi d'avoir des espaces un petit peu préservés à ce niveau-là.
1: Le diagnostic écologique met en évidence une diversité remarquable de 100 espèces végétales recensées, dont certaines, comme vous venez de le dire, rares et protégées. Côté faune, la réserve accueille une cinquantaine d'espèces d'oiseaux, parmi lesquelles plusieurs espèces en déclin en France, ainsi que des insectes sensibles, caractéristiques des milieux humides. Un patrimoine, donc, on l'entend, naturel, d'autant plus précieux qu'il s'inscrit dans un contexte de raréfaction des écosystèmes. Alors, j'imagine votre surprise ou pas ?
0: Alors, oui et non. Ils m'ont dit qu'il y avait plus de 200 espèces. Là, j'étais un peu surpris. Mmh. Et puis après, il y avait aussi cette notion qui est assez intéressante. C'est un peu comme une espèce de reconversion industrielle. Alors, le terme industriel est peut-être un peu fort, mais en fait, d'un terrain de golf qui était quand même un terrain qui avait été quand même, alors pas artificialisé au sens bétonné au coquest, mais enfin, où il y a eu quand même une intervention humaine à travers la création de bunkers, à travers la création de greens, avec du sable, etc. Donc on aurait pu se dire aussi peut-être qu'il y avait déjà eu un impact un petit peu sur cet environnement. Et finalement, on a vu que déjà en 50 ans, puisque le golf a fermé en 2019 et nous l'inventaire on l'a fait en 2024, il y avait déjà eu une bonne reconstitution de la diversité écologique du site. Ça qui est intéressant, c'est vraiment cette notion de voir un petit peu sur le temps l'évolution de ce site.
1: Et que la nature reprend toujours sa place.
0: En fait, la nature, on l'accompagne juste, hein, on fait un minima. On ne fait aucune intervention directe, c'est vraiment de l'entretien. Alors l'entretien aujourd'hui, on le fait plus de façon mécanique, mais l'idée à terme, c'est de le faire avec l'aide des animaux, notamment des moutons, pour arriver à faire cet entretien qu'on soit cohérent jusqu'au bout, quoi, que ce soit un entretien naturel.
1: Et penser comme un lieu vivant, la réserve ne se limite pas à la préservation. Un parcours de découvert, déjà accessible aux résidents, permet d'explorer les différents milieux. J'entends donc que vous souhaitez vous développer, mais comment faire pour ne pas tomber dans le tourisme de masse?
0: Alors là, effectivement, c'est un peu la problématique du tourisme aujourd'hui au sens large, c'est ce fameux équilibre entre exploitation et préservation. Nous, on a pris le parti de dire de toute façon que cette réserve, elle n'était pas accessible à tout à chacun comme ça. Ce n'était pas au beau vouloir. C'est qu'il y avait une notion d'organisation. C'est-à-dire que nous, les résidents du domaine, y ont accès, mais avec ce chemin qui est vraiment bien balisé pour éviter de partir n'importe où et puis d'éviter des dégâts à travers des usages qui ne soient pas cohérents avec cette préservation. Et malgré tout, on ne voulait pas non plus en faire un espace complètement figé, fermé. Et donc, on l'ouvre sur quelques temps dans l'année à tout à chacun, grand public. Donc cette année, par exemple, on a déjà fait 4 promenades ou randonnées, pour ça comme on veut, avec le Festival de l'Oiseau et de la Nature, hein, qui est un festival qui a lieu tous les ans à Ville et sur la côte au mois d'avril, où les gens sont venus pour faire une reconnaissance de chant des oiseaux. Et c'était assez sympa de les voir partir le matin avec leur casque et puis l'ingénieur du son qui partait avec cette espèce de capteur pour attraper les chants des oiseaux. Mmh. Et juin, juillet, août, on a des balades qui sont prévues aussi avec le parc naturel régional. Ces balades sont accessibles à tous, permettent d'ouvrir le terrain aussi à l'extérieur sans que ça soit non plus trop compliqué à gérer et surtout trop impactant au niveau du site.
1: Ouvrir sans dégrader, transmettre sans altérer, c'est ce que vous nous dites. Xavier Menesson, j'ai le sentiment que cette réserve naturelle représente bien plus qu'un projet supplémentaire. Qu'est-ce qu'elle incarne pour vous?
0: Tout à l'heure, je parlais de transmission, c'est ça. Hein. Quelque part, la transmission, elle est importante pour moi dans la notion de laisser quelque chose qui pourra vraiment avoir un impact positif pour les générations futures. Je dirais ma résidence, laisser des murs, des salles, du foncier bâti, c'est une dimension, mais laisser un espace naturel qui là rentre complètement dans cette notion du bien commun, qui serve, je dirais, à l'intérêt général, qui serve à l'intérêt écologique, à l'intérêt environnemental, au service de tous. Voilà, moi, ça m'anime, ça me donne envie de continuer, ça me donne surtout envie de transmettre. Voilà,
1: Tout à fait. En parlant de transmission, est-ce qu'à 62 ans, c'est votre âge aujourd'hui, vous envisagez la suite?
0: Là, ça fait partie des discussions qu'on a actuellement en famille, hein, avec mes enfants et ma femme. J'espère, sans mettre la pression, mais ce projet trouvera un écho chez mes enfants. J'ai bon espoir,
1: Vous avez 3 enfants, vous nous avez dit.
0: 3 garçons, et j'en ai un qui semble porter déjà un intérêt, et qu'effectivement, on fasse une transmission qui soit progressive. Mes fils porteront les mêmes valeurs et les mêmes ambitions que moi sur ce projet de réserve, qui est vraiment un projet plus à vocation générale ou à vocation
1: environnementale, sociétale, humaine, voilà. Tout à fait. Parce que pour moi, j'entends bien qu'on ne visite pas cette réserve, on la rencontre. Vous êtes d'accord avec ça?
0: Oui, alors je ne veux pas non plus être trop prétentieux. J'ai beaucoup d'humilité. Mais en tout cas, je sais, c'est que je le fais avec sincérité et que j'y prends beaucoup de plaisir et aussi beaucoup de conviction. Je pense que c'est aussi un moyen, et c'est là aussi, c'est un des axes qu'on veut absolument développer, de transmission et de sensibilisation au niveau des générations. Et donc l'idée, le projet que je souhaite mettre en place aussi rapidement, c'est au niveau des écoles primaires de pouvoir se servir de cette réserve comme espèce de lieu de sensibilisation des jeunes générations.
1: Mais c'est d'autant plus difficile de laisser la main, surtout lorsque l'on a finalisé un projet global. Dans quel état d'esprit vous êtes à l'aube d'une nouvelle page de votre vie?
0: Moi, je suis complètement serein parce que ma transmission va se faire là dans les 5 ans ou à 10 ans. Malgré tout, j'espère pouvoir encore en profiter après. Et puis, quelque part, je pense que cette notion de la préservation de la nature, de la préservation de la biodiversité, aujourd'hui, on assiste quand même à une prise de conscience globalement importante de l'ensemble des gens et surtout des jeunes générations. Bon, je suis plutôt optimiste sur le fait que ce type de lieu, à la fois, va se développer et puis risque aussi, je dirais, d'avoir un intérêt de la part des locaux et même des gens au-delà de ça, quoi. Moi, l'ambition aussi que j'ai, c'est un petit peu de faire une valeur d'exemple, quoi. C'est-à-dire que, alors, j'ai bien conscience que tout à chacun pourra pas monter des projets comme ça, parce que, effectivement, financièrement, il y a quand même une notion d'investissement, il y a quand même une notion d'aménagement. Mais quelque part, si ça peut éveiller quelques idées à des personnes dans d'autres régions, tant mieux. C'est que on n'est pas forcément obligé d'être une structure publique pour pouvoir aussi prendre en compte et en charge la nature et l'environnement.
1: Et quelles sont vos ambitions maintenant personnelles ou vos futurs projets? Parce que quand on a donné une grande partie de sa vie à un projet global, qu'est-ce qu'on fait après?
0: Ah, ça c'est ce qu'on appelle écrire l'histoire d'après, ça. ça fait partie des réflexions et des projets que je suis en train d'identifier. Parallèlement à ça, j'ai un engagement dans une association autour du tourisme responsable, puisque c'est une association qui s'appelle Betsam Zéro Carbone, hein, qui regroupe globalement une cinquantaine d'acteurs touristiques localisés en Betsam, et qui a juste une seule ambition, c'est de promouvoir un tourisme plus responsable. J'en suis un membre actif, mais je pense que l'après, effectivement, il se construira autour d'engagements sur des aides dans des associations de ce type-là, au service des gens, au service de l'homme, au service de la nature. Voilà, je le vois comme ça, mon après.
1: L'avenir reste encore à écrire, mais une chose semble acquise. Le domaine du Val continuera d'évoluer dans la fidélité et ses valeurs fondatrices, celles d'un tourisme plus responsable, plus humain et résolument tourné vers le long terme. Et cela grâce à votre projet de vie qui continue, encore aujourd'hui, de vous porter. Bon vent dans la poursuite de votre destinée, Xavier Meneson. Merci beaucoup d'avoir pris le temps d'être avec nous et à bientôt.
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1: Et si vous avez pris en cours cette émission et que vous souhaitez la réécouter ou la partager autour de vous, n'hésitez pas à la retrouver en podcast sur rcfnotredame.fr. Pour le moment, je vous propose de prendre le chemin vers la pensée sociale chrétienne.
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1: Bonjour Nicolas Masson.
4: Bonjour Bérangère.
1: Je rappelle que vous êtes le président des campus des EDC. Aujourd'hui, nous allons parler de subsidiarité. On présente souvent ce principe de la pensée sociale chrétienne comme une technique d'organisation efficace. Mais vous allez nous expliquer aujourd'hui qu'elle est beaucoup plus que cela.
4: Si on reprend sa définition, la subsidiarité consiste à donner la possibilité d'agir au plus petit niveau possible. Cela a des conséquences sur l'organisation d'une entreprise qui, en descendant les décisions au plus près du terrain, gagne en efficacité. Mais elle est beaucoup plus que cela, car en donnant la possibilité d'agir à ceux qui œuvrent chaque jour sur le terrain, elle reconnaît la dignité et la capacité d'agir des plus petits. Elle rappelle qu'une entreprise juste n'écoute pas seulement les plus puissants, elle refuse la marginalisation des plus faibles et rend à chacun sa part de responsabilité. C'est pour ça que la subsidiarité a une dimension profondément prophétique. Elle demande à l'instance supérieure, non seulement de ne pas dominer, mais comme le Christ nous le commande, d'être serviteur.
1: Mais de ce fait, c'est un renversement de perspective que vous êtes en train de nous expliquer. Concrètement, comment cette attitude d'aide se traduit-elle dans une équipe, par exemple?
4: Alors, la subsidiarité, c'est d'abord un guide pour l'exercice de l'autorité. Et elle peut se décliner en trois piliers indissociables. L'autonomie, d'abord. Il s'agit du droit et du devoir pour le niveau inférieur de faire tout ce qu'il est capable d'accomplir par lui-même. Ensuite, l'aide. Remarquons que subsidiarité vient du latin subsidium, qui signifie secours ou appui. Le manager est au service des niveaux inférieurs pour leur donner les moyens, les formations et les informations nécessaires. Enfin, la suppléance, l'autorité supérieure doit intervenir si et seulement si le bien commun est menacé. Cette intervention doit être le plus temporaire possible, l'objectif étant de rendre l'autonomie à l'instance inférieure dès que possible.
1: Alors moi, j'entends que c'est joli, j'entends que l'approche, elle est presque parfaite, un peu idéalisée. Est-ce que c'est vraiment compatible avec l'efficacité d'une entreprise aujourd'hui?
4: Certes, Benoît XVI présente la subsidiarité comme une manifestation de la charité. Et en refusant l'assistanat, qui déresponsabilise, elle respecte la dignité de toute personne et de sa personnalité créative. La charité serait-elle idéaliste selon vous? Non, car appliquer la subsidiarité aligne la performance de l'entreprise sur le bien commun et la croissance de chacun. C'est pour le dirigeant, comme l'a écrit saint Ambroise, devenir la main du Christ qui continue à créer et à faire du bien.
1: Et comme toujours, finalement, il faut tester pour se rendre compte également de cette efficacité. La semaine prochaine, Nicolas Masson, nous évoquerons avec vous la participation. Tout un programme. Merci beaucoup. À samedi prochain.

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3: Bonjour à tous, bon réveil, merci de votre fidélité à RCF Notre-Dame. Nous sommes le samedi 23 mai, c'est parti pour une nouvelle matinale du samedi. Très heureux de vous accompagner jusqu'à 9h. Aujourd'hui, je vous emmènerai au pied de la Grande Arche de la Défense à y découvrir un immense musée éphémère consacré au street art. Ça s'appelle Zoo Archo, c'est un lieu et un rendez-vous tout à fait exceptionnel. Antoine Roblot, son fondateur, sera avec nous. Ça sera juste après 7h15. L'invité du week-end au micro d'Étienne Pépin sera Emmanuel Tourpe, l'auteur de « Politique de l'amour, une théorie sociale chrétienne ». C'est publié aux éditions du CERF. Et l'invité du week-end, prenez note, ça sera juste après 8h. h 31, le point sur l'actualité. Deux hommes et une femme animateurs dans le périscolaire âgés entre 30 et 51 ans ont été présentés ce vendredi à un juge pour des gestes à caractère sexuel présumés sur une vingtaine d'enfants de trois écoles parisiennes après le coup de filet de mercredi. L'enquête ouverte sur des faits dénoncés dans le périscolaire concernant les écoles Saint-Dominique Rapp et La Rochefoucauld dans le 7e arrondissement avait donné lieu au placement en garde à vue de 16 personnes mercredi, rappelle le parquet de Paris jeudi soir. Cette accélération des enquêtes a été saluée mercredi par le nouveau maire PS Emmanuel Grégoire, qui a engagé début avril un plan d'action à 20 millions d'euros pour le périscolaire, priorité absolue de son début de mandat. Des opérations de perquisition ont eu lieu en fin de semaine dans des locaux de l'Élysée dans le cadre de l'information judiciaire visant notamment les conditions d'attribution de certains marchés publics relatifs à l'organisation de cérémonies de panthéonisation par le Centre des Monuments Nationaux. Ces opérations ont été précédées d'échanges institutionnels afin d'en permettre le déroulement. La dernière perquisition en date du palais présidentiel remonte à 2018 dans l'affaire Benalla sous le premier mandat d'Emmanuel Macron. Dans cette enquête sur les panthéonisations, l'Élysée avait été conduit le 14 avril au nom de l'inviolabilité des locaux de la présidence des enquêteurs financiers. L'Élysée n'a pas fait de commentaires dans l'immédiat. Gabriel Attal a officialisé ce vendredi sa candidature à la présidentielle. Le Premier ministre le plus jeune de la Ve République a occupé plusieurs postes stratégiques au gouvernement en 8 ans sans jamais y rester longtemps. Si Gabriel Attal était élu en 2027, il deviendrait le plus jeune président de la Ve République. Coup de chaud sur la France. Comme prévu, cette fin de semaine est marquée par un soleil généralisé et de fortes températures sur tout le pays. Ce vendredi 22 mai, de nombreux records de chaleur pour un mois de mai ont été battus dans plusieurs villes de l'Hexagone. C'est notamment le cas à La Rochelle, en Charente-Maritime, où 32,8 degrés ont été relevés. Le précédent record pour un mois de mai datait de 2002 avec 32,5 degrés observés et la chaleur devrait s'installer pour 7 à 10 jours. L'État a contraint la mairie de Paris à verser une dotation de 1,4 million d'euros à l'établissement scolaire privé catholique Stanislas, suspendu par la municipalité en raison de contenus pédagogiques jugés non conformes. En juillet 2025, l'établissement a reçu une mise en demeure de l'Académie concernant ses cours de culture chrétienne à la suite d'un contrôle destiné à vérifier sa mise en conformité avec les recommandations de l'inspection générale formulées en 2023. Et puis deux frappes israéliennes ont tué ce vendredi 10 personnes personnes, dont 6 secouristes et une fillette dans le sud du Liban, a annoncé le ministère libanais de la Santé. En dépit du cessez-le-feu entre Israël et le Hezbollah pro-iranien, l'armée israélienne a également annoncé tôt dans la journée avoir tué 2 hommes dans une frappe dans le sud du Liban, près de sa frontière.
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3: Le début d'un week-end quasi estival sur l'ensemble du territoire. Dès le réveil, le soleil va briller généreusement et tout au long de la journée, les nuages seront bien rares. D'ailleurs, du côté du Mercure Saint-Sauvol, on relève ce matin de 19 à 27 degrés, 19 à Brest, 21 à Biarritz, 24 à Strasbourg, 25 à Lille et Lyon, 26 à Paris et 27 à Bordeaux et Nantes. Cet après-midi, on relèvera de 21 à Biarritz jusqu'à 33 à Nantes. Il fera 31 à Paris comme à Lyon. Il est quasiment 6h35, nous sommes le samedi 23 mai. Que s'est-il passé les 23 mai à travers l'histoire ? Bruno Fuma a la réponse.
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6: Aujourd'hui, nous sommes le 23 mai. Un an après la libération d'Orléans, alors qu'elle se trouve au pied des remparts de Compiègne, Jeanne d'Arc est capturée par les Bourguignons le 23 mai 1430. Vendue par Jean de Luxembourg aux Anglais, elle est condamnée le 23 mai 1431 lors d'un procès en hérésie, conduit par l'évêque de Beauvais, Pierre Cochon, à être brûlée vive. La sentence sera exécutée le 30 mai. Jeanne sera réhabilitée en 1456 lors d'un nouveau procès. Elle est béatifiée en 1909 puis canonisée en 1922. Successeur désigné par Adolf Hitler lui-même à la tête du Reich, l'amiral Karl Dönitz est arrêté le 23 mai 1945 avec deux de ses ministres, Alfred Jodl et Albert Speer.
7: L'amiral Dönitz, le dernier Allemand qui se soit cru le maître du Reich, celui qui donnait à ses marins l'ordre de ne jamais secourir les naufragés. Un criminel de guerre, comme les autres.
6: Ces arrestations entraînent la dissolution du gouvernement de Karl Dönitz et la fin du Troisième Reich. L'Allemagne est placée sous le régime d'occupation militaire. Le même jour, Heinrich Himmler est arrêté par des soldats britanniques. Après avoir révélé son identité, l'ancien chef de la SS se suicide.
8: À Lunebourg, dans une maison sans grandeur, dans une pièce sans mystère, un cadavre étalé sous une couverture. Cette Locke, c'est Himmler, l'homme qui fit trembler l'Europe. Il s'est tué avec le poison de cette ampoule. Il a eu peur.
6: Heinrich Himmler est enterré le lendemain dans une tombe anonyme dans la région de Lunebourg. Allemagne toujours, c'est le 23 mai 1949 qu'est créée la République fédérale d'Allemagne, la RFA.
9: Bonn a pavoisé à l'occasion de la proclamation de la nouvelle constitution fédérale adoptée par les représentants des Länder, le docteur Adenauer, le professeur Wolleb pour le pays de Bade, le docteur Reuter pour Berlin-Ouest et le président Müller pour le Württemberg ont apposé leur signature. L'Allemagne de l'Ouest existe.
6: Juridiquement, lors de la réunification allemande en 1990, ce sont les institutions et les emblèmes de l'Allemagne de l'Ouest qui seront conservés.
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6: La culture à présent, avec la disparition le 23 mai 2017 de Roger Moore. Il a joué dans de nombreuses séries télévisées comme Ivanhoé à la fin des années 50, Dans le Sein ou encore Amicalement Vôtre. Il reste aussi comme celui qui a endossé le smoking de James Bond, cette fois entre 1973 et 1985.
10: Yes, my name is Bond. James Bond.
6: Roger Moore était né en 1927. Et puis c'est le 23 mai 1958 que naissait le chanteur François Feldman. Auteur, compositeur et interprète, il sort son premier 45 tours en 1977. Mais sa carrière décolle vraiment en 1986 avec la chanson « Rien que pour toi ». Il reste en haut du top 50 jusqu'au début des années 90, sa carrière devenant ensuite beaucoup plus confidentielle. Sur les...

0: Merci Bruno Fumard, rien que pour vous, une partie des 23 mai à travers les âges. Et si c'est le 23 mai que vous êtes né, recevez nos meilleurs vœux dans moins de 5 minutes. Un nouveau rendez-vous, votre chronique interculturelle, une fois n'est pas coutume. Bonjour Stéphane Zeremeta.
1: Bonjour Simon.
0: Vous êtes directeur éditorial des Guides Petit Futé. Aujourd'hui, nous allons visiter l'un des poumons verts français, le Parc National de Forêt.
1: Alors, c'est le plus récent des parcs nationaux français. Et ici, il y a qu'un mot d'ordre, c'est la déconnexion. Ce Parc National de Forêt, donc on est aux confins de la Champagne et de la Bourgogne. Allez, on est entre deux départements, à cheval, entre la Haute-Marne et la Côte d'Or. C'est absolument immense, hein. En gros, c'est 20 fois Paris intramuros. Et c'est un véritable terrain de jeu pour les amateurs de balades en plein air, mais aussi les amoureux du patrimoine.
0: Allez, commençons par de belles balades en pleine nature.
1: C'est pas moins de 600 km de sentiers qui sillonnent ce territoire, de forêts, de prairies, de marais. Il y a des chemins qui sont un peu adaptés à tous les niveaux de pratique. Et il y a des boucles thématiques, hein, d'une dizaine de kilomètres. On va pouvoir explorer des tuffières, se balader sur d'anciennes voies romaines. Pour ceux qui sont plus expérimentés, on a les chemins de grande randonnée, les fameux GR. En plus de la célèbre Francigena, il y a le tout nouveau GR, chemin de la Belle Étoile, tour du Parc National de Forêt. C'est un parcours de 230 km. Alors là, vraiment, on voit toutes les beautés du parc, de ses paysages arborés à l'architecture, hein, le patrimoine architectural qui n'est pas négligeable.
0: Et pour faire découvrir ce parc national, des animations sont proposées tout au long de l'année.
1: Alors, point positif, elles sont totalement gratuites. Ça permet vraiment de comprendre ce territoire et de le protéger. Bon, c'est en juillet-août qu'il y a le plus grand nombre d'activités, bien sûr, avec la belle saison. Par exemple, on va pouvoir participer à une super rando, hein, sur un parcours de 7 à 16 km. Alors, le dénivelé est assez limité, donc c'est très accessible. Donc même si vous n'êtes pas un grand marcheur, il n'y a pas de souci. En tout cas, on profite les paysages et surtout, on a les explications du guide.
0: Et il est même possible de s'aventurer dans le Parc National de Forêt la nuit, pendant le festival Nuit et Forêt.
1: Ça, c'est très sympathique. C'est un festival qui mêle le monde de l'art et de la forêt. Cette année, ce sera du 11 au 14 juin. Au programme, on a des spectacles musicaux, des sorties nature, des animations, des expositions artistiques en pleine forêt, hein, de la journée à la nuit tombée. Et moi, je trouve qu'une des activités les plus impressionnantes, bah, c'est la balade à la lumière de la lune avec un guide expérimenté. Mais c'est aussi l'observation silencieuse des animaux de la forêt, et eux ne sont pas silencieux du tout.
0: Le Parc National de Forêt est une destination nature, mais aussi culture.
1: Oui, plusieurs événements culturels y sont organisés tout au long de l'année, et puis il y a plusieurs sites historiques, hein, majeurs qui sont présents dans le parc. On a notamment le musée du Pays Châtillonnais, Trésor de Vix, qui abrite le vase de Vix, le plus grand vase grec antique découvert à ce jour. Dans la Vallée de l'Aube, il y a aussi l'abbaye cistercienne d'Auberive. Elle est vraiment impressionnante par son architecture, mais aussi pour son centre d'art contemporain qui a lui domicile.
0: Alors, en quelques mots, le Parc National de Forêt compte aussi de très beaux villages.
1: On a le bourg de Salive, labellisé cité de caractère, de très belles bâtisses médiévales. C'est vraiment magnifique. On a un ancien donjon, une église romane du 11e siècle. En tout cas, le Parc National de Forêt, ça se visite à toute saison. C'est vraiment un coup de cœur du Petit Futé.
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0: Et à 6h43, votre rendez-vous, une fois n'est pas coutume, heureux hasard, une nouvelle fois, les calendriers juifs et chrétiens se rejoignent cette semaine avec Shavuot et la Pentecôte. Au-delà des révélations et des messages divins, Constance Groner voit dans ces deux fêtes des moments pour reprendre souffle et respirer à nouveau son regard cette semaine.
5: Bonjour, c'est Constance Grodner pour votre pastille interculturelle « Une fois n'est pas coutume » en partenariat avec RCF Notre-Dame et RCJ. Nous sommes gâtés cette année avec les concordances de calendrier religieux. Noël et Hanouka, le Ramadan et le Carême, Pessah et Pâques. Et cette semaine, Shavuot, du 21 mai au soir au 23 mai, puis la Pentecôte, le 24. Shavuot signifie « semaine » en hébreu. Cette fête est l'une des trois fêtes dites de pèlerinage. Avant la destruction du Temple de Jérusalem en l'an 70, les hommes juifs avaient l'obligation de se rendre au Temple pour les sacrifices et les bénédictions, célébrant la moisson et les premiers fruits de la terre. À cette fête agricole s'est ensuite ajoutée la célébration du don de la Torah au Mont Sinaï, symbolisée par les tables de la loi reçues par Moïse. Attention, on parle souvent des 10 commandements, mais l'hébreu parle des « Aseret Adibrot », les 10 paroles. La tradition chrétienne a davantage insisté sur leur dimension morale et normative. Pourtant, dans le texte hébreu, la parole vient bien avant l'ordre. Et cette nuance n'est pas anodine. Qui dit parole dit écoute, commentaire et débat. En quelques mots, toute la philosophie de l'interprétation juive. Ça me fait penser à une blague juive bien connue selon laquelle, quand deux juifs sont réunis, il y a déjà trois opinions. Shavuot, c'est aussi l'alliance du peuple d'Israël avec Dieu. La Torah devient alors une manière de vivre ensemble et de continuer à avancer dans le désert après la libération d'Égypte. Le jour de la Pentecôte, mot qui signifie 50e en grec ancien, donc 50 jours après Pâques, les chrétiens célèbrent le don de l'Esprit-Saint aux apôtres et à Marie. Selon le livre des Actes des apôtres, eux aussi célébraient alors la fête de Shavuot. Soudain, ils se mirent à parler dans toutes les langues. Une belle image du message chrétien universel à partager, la Pentecôte vient aussi clôturer le temps pascal et considéré souvent comme la naissance de l'Église. Dans ces deux épisodes bibliques, Dieu se manifeste à travers les éléments de la nature. Un bruit violent, un vent, une nuée, des langues de feu. Les Hébreux vivaient alors les difficultés du désert. Les premiers chrétiens, eux, vivaient dans la peur de la persécution. Et si nous regardions ces manifestations sacrées comme des moments où l'on reprend souffle? Non pas pour s'immobiliser ou s'apesantir sur les épreuves, mais pour respirer à nouveau, retrouver confiance et repartir plus vigoureusement afin de continuer à transmettre. Même si la révélation en islam s'est faite selon des modalités très différentes, dans une grotte, à travers un message transmis progressivement pendant 23 ans et commémoré sans date fixe, cette idée de respiration traverse aussi le Coran. Impossible enfin de ne pas faire le parallèle avec notre société contemporaine. Si les clivages, les refus de dialogue et les incompréhensions nous démoralisent, parfois jusqu'au découragement, rien ne nous empêche de puiser dans les diverses traditions, de quoi reprendre notre souffle pour ne pas laisser les peurs et les radicalités parler seules.
0: Allez, le saint du jour, bonjour Isabelle Delaunay.
4: Bonjour, aujourd'hui nous fêtons les Didier, prénom qui a connu son heure de gloire dans les années 60. D'origine latine, ce prénom veut dire « désiré ». À l'époque mérovingienne, saint Didier fut évêque de Vienne, dans le Dauphiné, et il mourut martyr. Homme d'une grande droiture, il n'eut pas peur d'admonester la belliqueuse et belle reine Brunehaut, qui gouvernait pour le compte de son petit-fils qui n'avait que 15 ans. Femme aux mœurs dissolues, la reine est assoiffée de pouvoir. Didier lui reproche ouvertement d'avoir séduit son neveu afin de l'épouser. Pour se venger, la reine autoritaire et manipulatrice monte un complot contre l'évêque. Elle fait comparaître une femme nommée Justa, qui accuse Didier de l'avoir agressée et violée. Et un domestique de la cour se présente comme témoin des faits. Didier est alors destitué par le concile des évêques de Châlons, en Bourgogne. Mais 3 ans plus tard, Justa et le faux témoin meurent. Troublée et inquiète, la reine fait alors revenir Didier de son exil. Mais malgré son âge avancé, elle poursuit sa vie de débauche et de scandale. Didier reprend alors aussitôt ses accusations contre elle. Excédée, elle le fait assassiner le 23 mai 607 par 3 soldats qui le lapidèrent alors qu'il se rendait à la cathédrale. Il est tué dans un petit village des Dombes, près d'une rivière du nom de Chalaronne. En hommage à l'évêque martyr, ce village est appelé aujourd'hui Saint-Didier-sur-Chalaronne. Savez-vous que saint Didier est le patron des vendangeurs, car après le 23 mai, les gelées sont improbables. Mais attention, les saints de glace, saint Mamet, saint Pancras et saint Servais peuvent jouer les prolongations.
0: Merci Isabelle Delaunay. On en sait un peu plus sur le saint du jour. Grâce à vous qui êtes fidèles au poste tous les week-ends pour ce petit point éphéméride. En effet, bonne fête au Didier. Vous parliez des saintes glaces il y a quelques instants, Isabelle. Eh bien, là, on peut dire que du côté météo, on est loin des saintes glaces. C'est un week-end quasiment estival qui nous attend dès ce matin. Le soleil brille vraiment généreusement sur l'ensemble du territoire. Et tout au long de la journée, les nuages seront bien rares et les températures, là, ça s'envole vraiment, puisque dès ce matin, on relève de 19 à 27 degrés, 19 à Brest, 21 à Biarritz, 24 à Strasbourg, 25 à Lille et Lyon, 26 à Paris, 27 à Bordeaux et Nantes. Et cet après-midi, tenez-vous bien, de 21 à Biarritz jusqu'à 33 à Nantes, il fera 31 à Paris. Comme à Lyon, des températures estivales, eh bien, écoutez, si vous avez un petit peu chaud, eh bien, des idées sorties, on en parlera notamment avec l'invité culture dans une petite demi-heure. Je vous emmènerai au pied de la Grande Arche de la Défense à Paris. Vous allez vous mettre à l'abri avec un immense musée éphémère consacré au street art. Ça s'appelle Zohar Show. C'est vraiment un lieu et un rendez-vous exceptionnel. On en parlera avec Antoine Roblot, son fondateur, juste après 7h15. Et puis l'invité du week-end au micro d'Étienne Pépin, ça sera Emmanuel Tourpe, l'auteur de Politique de l'amour, une théorie sociale chrétienne. C'est publié aux éditions du Cerf. L'invité du week-end, ça sera juste après 8h. Dans l'immédiat, dans 10 minutes, juste après les infos, vous retrouverez le béaba du christianisme présenté par Pauline de Torsiac. Le thème du jour, si Dieu est bon, pourquoi le mal existe-t-il ? Bon réveil à l'écoute d'RCF Notre-Dame.

En ce temps-là, Jésus venait de dire à Pierre « Suis-moi ». S'étant retourné, Pierre aperçoit, marchant à leur suite, le disciple que Jésus aimait. C'est lui qui, pendant le repas, s'était penché sur la poitrine de Jésus pour lui dire « Seigneur, quel est celui qui va te livrer ?» Pierre, voyant donc ce disciple, dit à Jésus « Et lui, Seigneur, que lui arrivera-t-il » Jésus lui répond « Si je veux qu'il demeure jusqu'à ce que je vienne, que t'importe ? Toi, suis-moi. » Le bruit courut donc parmi les frères que ce disciple ne mourrait pas. Or, Jésus n'avait pas dit à Pierre qu'il ne mourrait pas, mais « Si je veux qu'il demeure jusqu'à ce que je vienne, que t'importe ?» C'est ce disciple qui témoigne de ces choses et qui les a écrites, et nous savons que son témoignage est vrai. Il y a encore beaucoup d'autres choses que Jésus a faites, et s'il fallait écrire chacune d'elles, je pense que le monde entier ne suffirait pas pour contenir les livres que l'on écrirait.

Chers frères et sœurs en Christ, à la veille de la Pentecôte, la parole de Dieu nous invite à entrer dans une profonde méditation sur notre place dans l'Église et dans la communauté chrétienne. Dans l'Évangile de ce jour, Pierre vient de vivre une rencontre bouleversante avec Jésus ressuscité. Par trois fois, le Seigneur lui demande « M'aimes-tu ?» Et à chaque réponse de Pierre, Jésus lui confie une mission. « Paie mes brebis. » Avant toute responsabilité, avant tout engagement, Jésus demande l'amour. Car servir dans l'Église ne consiste pas d'abord à accomplir des tâches, mais à aimer le Christ et à laisser cet amour devenir service des autres. Puis Pierre, en se retournant, aperçoit le disciple bien-aimé et demande « Seigneur, et lui, que lui arrivera-t-il » Jésus lui répond « Que t'importe, toi, suis-moi. » Par cette réponse, Jésus nous rappelle que chacun reçoit un appel particulier. Pierre reçoit la mission de conduire le troupeau. Jean reçoit la grâce de demeurer dans l'intimité de l'amour du Christ. Les chemins sont différents, mais tous participent à la même œuvre de Dieu. Il en est ainsi dans nos paroisses et dans nos communautés. Certains sont appelés à servir discrètement, d'autres à enseigner, à visiter les malades, à animer la prière, à soutenir les plus pauvres, à accueillir, à écouter, à encourager. Il y a diversité de dons, mais c'est le même esprit qui agit en tous. Nous avons reçu le même baptême. Nous sommes membres d'un même corps. Aucun service n'est petit lorsqu'il est accompli avec amour. Aucun charisme n'est supérieur à un autre lorsqu'il contribue à faire grandir la communauté fraternelle. En cette veille de la Pentecôte, demandons humblement au Seigneur de renouveler en nous le feu de son Esprit Saint, qu'il fasse de nos communautés des lieux vivants de fraternité, de prière, de partage et de mission. Que l'Esprit Saint nous aide à répondre généreusement à notre vocation chrétienne, non dans la comparaison ou la recherche de reconnaissance, mais dans la

Notre Père qui es aux cieux, que ton nom soit sanctifié, que ton règne vienne, que ta volonté soit faite sur la terre comme au ciel. Donne-nous aujourd'hui notre pain de ce jour. Pardonne-nous nos offenses, comme nous pardonnons aussi à ceux qui nous ont offensés. Ne nous laisse pas entrer en tentation, mais délivre-nous du mal. Car c'est à toi qu'appartiennent le règne, la puissance et la gloire, pour les siècles des siècles. Amen.

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1: RCF Notre-Dame, il est 7h, le point sur l'actualité. Deux frappes israéliennes ont tué ce vendredi 10 personnes, dont 6 secouristes et une fillette dans le sud du Liban, a annoncé le ministère libanais de la Santé, en dépit du cessez-le-feu entre Israël et le Hezbollah pro-iranien. L'armée israélienne a également annoncé tôt dans la journée avoir tué 2 hommes dans une frappe dans le sud du Liban, près de sa frontière. Israël a également lancé un appel à l'évacuation du village de Bourjraal, à l'est de Tyr, en annonçant vouloir cibler des membres du Hezbollah. 2 hommes et une femme animateur dans le périscolaire, âgés entre 30 et 51 ans, ont été présentés ce vendredi à un juge pour des gestes à caractère sexuel présumés sur une vingtaine d'enfants de 3 écoles parisiennes après le coup de filet de mercredi. L'enquête ouverte sur des faits dénoncés dans le périscolaire concernant les écoles Saint-Dominique Rapp et La Rochefoucauld dans le 7e arrondissement avait donné lieu au placement en garde à vue de 16 personnes mercredi, rappelle le parquet de Paris jeudi soir. Cette accélération des enquêtes a été saluée mercredi par le nouveau maire PS Emmanuel Grégoire qui a engagé début avril un plan d'action à 20 millions d'euros pour le périscolaire, priorité absolue de son début de mandat. Des opérations de perquisition ont eu lieu en fin de semaine dans des locaux de l'Élysée dans le cadre de l'information judiciaire visant notamment les conditions d'attribution de certains marchés publics relatifs à l'organisation de cérémonies de panthéonisation par le Centre des Monuments Nationaux. Ces opérations ont été précédées d'échanges institutionnels afin d'en permettre le déroulement. La dernière perquisition en date du palais présidentiel remonte à 2018 dans l'affaire Benalla sous le premier mandat d'Emmanuel Macron. Dans cette enquête sur les panthéonisations, l'Élysée avait été conduit le 14 avril au nom de l'inviolabilité des locaux de la présidence des enquêteurs financiers. L'Élysée n'a pas fait de commentaire dans l'immédiat.
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1: Le début d'un week-end quasi estival sur l'ensemble du territoire. Dès le réveil, le soleil va briller généreusement et tout au long de la journée, les nuages seront bien rares. D'ailleurs, du côté du Mercure, ça s'envole. On relève ce matin de 19 à 27 degrés, 19 à Brest, 21 à Biarritz, 24 à Strasbourg, 25 à Lille et Lyon, 26 à Paris et 27 à Bordeaux et Nantes. Cet après-midi, on relèvera de 21 à Biarritz jusqu'à 33 à Nantes. Il fera 31 à Paris comme à Lyon.
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1: Il est quasiment 7h03, l'heure de retrouver le béaba du christianisme qui vous est présenté par Pauline de Torsiac.
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4: Maladie, guerre, catastrophe naturelle, séparation, les épreuves font partie de toute vie humaine. Elles peuvent nous faire douter de l'existence de Dieu. Pourquoi un Dieu amour permet-il autant de souffrances? Comment concilier l'existence d'un Dieu juste avec les drames de notre monde? Si Dieu est bon, pourquoi le mal existe-t-il? Eh bien, c'est la question que nous nous posons cette semaine dans le béaba du christianisme. Et pour nous éclairer, frère Édouard d'Ivry, dominicain de la province de Toulouse, maître en philosophie et docteur en théologie, co-auteur du livre « La foi chrétienne pour les curieux et les débutants », c'est aux éditions Artege.
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4: Frère Édouard d'Ivry, bonjour.
5: Bonjour Pauline, bonjour aux auditeurs qui nous entendent.
4: Alors je précise à nos auditeurs que vous êtes aussi aumônier de prison. Frère Édouard d'Ivry, pourquoi est-ce que Dieu permet le mal? Voilà, est-ce qu'il faut remonter à la Genèse pour comprendre cela?
5: Oui, de fait, toute la Bible de la Genèse à l'Apocalypse est une réponse au mystère du mal. Il n'y a pas une ligne qui ne nous en parle pas. Parce que le mal est prégnant, il est là depuis notre naissance. Pécheur, ma mère m'a conçu, dit le psaume 50, et jusqu'à le détrônement de Satan dans l'Apocalypse au chapitre 12. Donc on a sans cesse cet affrontement par rapport aux forces du mal qui ont plein de noms. Nous n'avons qu'un vocabulaire assez limité pour l'exprimer. Il y a le mal physique, il y a le mal psychique avec les erreurs, les illusions. Saint Thomas d'Aquin disait l'illusion et l'erreur sont une grande part dans la vie humaine. Et donc, cela est sans cesse la trame de nos jours. Et il y a le mal moral, le mal du péché, lorsqu'on fait quelque chose d'autre que ce que Dieu veut. Et puis, il y a le

0: mal théologique, c'est-à-dire Satan, le démon, qui est là, qui est présent déjà dans l'Ancien Testament et qu'on retrouve massivement dans le Nouveau Testament, 1300 fois de plus que dans l'Ancien Testament. Ça prouve qu'il y a une révélation spéciale sur le mal qui nous éclaire, qui nous aide à mieux nous situer.
1: Alors, ces types de mal, vous les avez définis, vous les avez nommés. On les retrouve également dans le livre de Job. Le mal, il le vit dans sa chair, dans son âme, en quelque sorte. Qu'est-ce que nous dit ce livre de Job, déjà, avant d'essayer de comprendre ce que cela peut nous enseigner?
0: Job a souffert, il y a comme une permission du mal dans sa vie, il y a un affrontement terrible et il le dit avec nos mots pratiquement, j'ai en partage des mois d'illusions, à mon compte des nuits de souffrance, étendu sur ma couche, je me dis à quand le jour, sitôt levé, quand verrai-je le soir? Et des pensées folles m'obsèdent jusqu'au crépuscule, vermis et croûtes. Terreuse couvre ma chair, ma peau gerge et suppure. Ce sont des mots que tout homme pourrait dire à un moment dans sa vie. Nous sommes au chapitre 7 du livre de Job. Mais en tout cela, ce qu'il y a d'extraordinaire, c'est que Job reste probe. Job croit. Job ne se détourne pas. Et il dit, nu je suis sorti du sein de ma mère, nu j'y retournerai. Le Seigneur a donné, le Seigneur a repris, que le nom du Seigneur soit béni. Et l'auteur du livre de Job ajoute, en tout cela, Job ne pécha point et il n'imputa rien d'indigne à Dieu. C'est-à-dire que son âme reste claire alors que ses amis aimeraient, dans le fond, expliquer les choses d'une manière rationnelle, mais qui ne correspond pas à la vérité des faits. Même sa femme essaye de l'entraîner, maudit Dieu et meurt, lui dit-elle. C'est terrible, cette parole.
1: Alors justement, c'est ce que nous enseigne le livre de Job, mais face à la souffrance, l'épreuve, le mal, le néant, que fait Dieu? C'est cette question qui est posée dans ce livre de Job. Mais voilà, n'est-il pas finalement humain de se poser cette question-là?
0: Alors, il est très humain de se la poser et la Bible ne se cache aucun moment, aucun fragment de la pensée de l'homme. Tout y est, notamment dans les psaumes et dans le livre de Job en particulier. Finalement, il y a un dévoilement qui advient, c'est-à-dire à travers cette souffrance, à travers ce mal qui est offert. Parce que qu'est-ce que c'est que la différence entre la douleur et la souffrance? La douleur, c'est ce qu'on subit. La souffrance, c'est ce qu'on commence à entrevoir dans la lumière, c'est-à-dire on entrevoit la nécessité d'une purification. Et Job dit à la fin de ce grand livre, je sais que tu es tout-puissant, ce que tu conçois, tu peux le réaliser. Qui est celui-là qui voile tes plans par des propos dénués de sens? Oui, j'ai raconté des œuvres grandioses et je ne comprends pas des merveilles qui me dépassent et que j'ignore. Et il ajoute, je ne te connaissais que par ouï-dire, mais maintenant mes yeux t'ont vu. Aussi je me rétracte et m'afflige sur la poussière et sur la cendre. C'est-à-dire, il y a eu une révélation dans la vie de Job et désormais, il est prêt, je dirais, pour le face-à-face. Il est prêt pour rentrer dans l'au-delà. Il a compris, à travers ses épreuves, beaucoup.
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1: Et cette semaine, dans le béaba du christianisme, on s'interroge autour de cette question, si Dieu est bon, pourquoi le mal existe-t-il? Pour nous éclairer, frère Édouard d'Ivry, dominicain de la province de Toulouse, vous êtes maître en philosophie et docteur en théologie, vous êtes également le co-auteur du livre « La foi chrétienne pour les curieux et les débutants », c'est aux éditions Arthez. Je précise également que vous êtes aumônier de prison, ce qui peut aussi nous intéresser dans le cadre de ce sujet. Qu'est-ce que nous enseigne Jésus justement autour de cette question? Quelle est l'attitude de Jésus dans les évangiles face au mal? Comment est-ce qu'il se situe par rapport à ça?
0: Alors Jésus, d'emblée, dès sa vie publique, commence par montrer qu'il est comme quelqu'un qui ne soutient pas le mal, il est contre le mal, il est opposé au mal, que ce soit le mal physique ou que ce soit le démon. Les fameuses trois tentations du démon dans le désert sur l'avoir, le savoir et le pouvoir, Jésus dit « niet », il ne rentre pas dans la complicité avec le mal, ni le mal physique, ni le mal théologique, le démon. Cependant, le mal moral, évidemment, il l'affronte, mais dans la liberté de chacun. Et c'est là qu'est la difficulté que l'on rencontre à chaque page, dans le dialogue qu'il donc soutient avec ses interlocuteurs. Il les pousse à renoncer au mal moral et à rentrer dans le bien. Et ça, c'est un travail, je dirais, de pédagogie. Avec l'un, il dira « Non, ta souffrance ne vient pas de toi comme à l'aveugle né. Ni lui, ni ses parents sont la cause de son aveuglement, du fait qu'il ne voit pas qu'il est aveugle. Par contre, au chapitre 5, à celui qui est l'impotent de la belle porte, la piscine de Bethsaida, il lui dira ne recommence plus à pécher de peur qu'il ne t'arrive pire encore par rapport à la souffrance précédente dont Jésus l'a délivré, lui qui était donc impotent et qui devient quelqu'un qui peut marcher, qui peut prendre son grabat et marcher. » Vous voyez, donc il y a un discernement sur ce que vit chacun. Et dans ce discernement, il y a la liberté qui est en jeu. La liberté est un bien. Malheureusement, la liberté de faire le mal est un mal. Voilà la grande révélation que donnent les théologiens. Le libre arbitre est un bien. La liberté de faire le mal moral est un mal lui-même. Et Jésus entraîne dans la grâce ceux qui le veulent à restaurer leur liberté, non plus une liberté de choix, mais une liberté de qualité qui permet d'aller vers le bien et d'être, je dirais, émancipé par le bien des atavismes du mal psychique, du mal physique, du mal théologique. Et c'est un grand chemin de liberté que le christianisme, une loi de liberté.
1: Donc il nous enseigne la liberté face à cela, mais il n'y a pas de jugement de sa part ?
0: Alors il y a certainement un jugement qui est donné, que le mal est mal et qu'il faut le condamner, et que le bien est bien et qu'il faut le soutenir. Hein, c'est le fameux passage du Deutéronome. Il y a deux voies devant toi, choisis le bien et le bonheur, hein, ne choisis pas le mal et le malheur. C'est là le discernement, c'est là le jugement. Si vous voulez, le mot jugement et le mot discernement sont identiques en grec dans le Nouveau Testament. C'est le verbe krinein. Et le verbe krinein, ça veut dire aller jusqu'à la racine des choses, discerner finalement où est le bonheur. Hein, parce que toute la Bible est une religion de bonheur qui veut nous entraîner vers le bonheur éternel, recouvrer le bonheur éternel. Le démon, dans le moment du péché originel, a tordu les choses, il a montré où était le but, mais il a proposé à Ève et finalement à Adam un moyen mauvais pour atteindre ce bonheur. Et qu'est-ce que fait Jésus ? Eh bien, il vient restaurer le vrai chemin pour retrouver un moyen bon pour atteindre la fin qui est bonne. Car un acte humain doit être intégralement bon, dit saint Thomas d'Aquin. C'est ça qui est le grand secret. Il faut que tout soit bon, les moyens et la fin. Et à ce moment-là, le bonheur survient.
1: Frère Édouard d'Ivry, est-ce que le mal peut l'emporter sur le bien ?
0: Alors non, jamais, même sur des apparences terribles. Quand on voit la Deuxième Guerre mondiale, je pense que beaucoup se sont dit « ça y est, le mal va triompher d'une manière terrible ». Je pense que des conflits actuels dans le monde, il y a 57 conflits dans le monde, tous ceux qui sont, qui ont, je dirais, la tête sous l'eau, doivent se dire « ça y est, le mal va l'emporter ». Eh bien non, Dieu est l'infiniment bon, qui est le bien suprême, et de tout mal, il sait paradoxalement faire sortir un bien. Hein. Tout concourt au bien de ceux qui aiment Dieu, dit saint Paul avec beaucoup de force et de courage, et illuminé par le Saint-Esprit. Romains chapitre 8, verset 28, tout concourt au bien de ceux qui aiment Dieu. C'est révélateur et ça change toute une vie.
1: On va terminer sur cette note positive. Merci beaucoup, frère Édouard d'Ivry. Je renvoie les auditeurs justement au livre que vous avez coécrit, La foi chrétienne pour les curieux et les débutants, qui répond notamment à cette question, mais à beaucoup d'autres encore. C'est aux éditions Arte. Je rappelle que vous êtes dominicain de la province de Toulouse, maître en philosophie et docteur en théologie. Un immense merci. Vous pouvez évidemment retrouver cette émission sur rcf.fr et sur toutes les plateformes. Merci.
3: Merci Pauline Torsec, le béaba du christianisme en podcast, rcf.fr. Allez, restez à l'écoute dans 5 minutes. L'invité culture sera Antoine Roblot, le fondateur du Zohar Show, immense musée éphémère consacré au street art et installé du côté de la Défense.
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3: Bonjour Père Arnaud Alibert.
5: Bonjour.
3: Alors en cette veille de Pentecôte, vous voulez nous parler, Père Arnaud, de prière. Or, on connaît bien votre goût pour les choses concrètes. Avez-vous l'intention de nous aider à établir notre liste au Saint-Esprit ?
5: Ben, je m'en garderai bien, Simon. Chacun entretient avec Dieu une relation qui lui est propre. Mais il y a aussi quelques éléments objectifs, comme ce lien très certain entre la prière et l'Esprit-Saint. Dans l'évangile de Luc, Jésus dit que demander l'Esprit-Saint, c'est une prière qui, plus que toutes les autres, est exaucée par le Père du Ciel. Mais ce que je voulais vous partager ce matin, c'est avant tout que la prière est une action forte qui, effectivement, nous rend co-acteurs avec l'Esprit-Saint du monde dans lequel nous sommes. Et quand ça chauffe, c'est-à-dire quand il y a un combat spirituel, eh bien la prière est comme co-belligérante, si vous me permettez l'expression, avec l'Esprit-Saint. Elle mène le combat et ses collaborateurs sont la vertu, l'engagement humain, la charité, la fraternité, que sais-je.
3: Mais quel lien peut-on établir entre le temps de prière et l'action concrète au quotidien ?
5: Je ne m'étendrai pas sur mon sort, mais je peux simplement vous partager que je viens d'effectuer un petit pèlerinage où j'ai pu aller me recueillir dans quelques sanctuaires de l'est, de l'ouest de la France, pardon, pendant que le monde est en ébullition. Eh bien, voyez-vous, Simon, pour moi, ce n'était pas une fuite, mais une participation particulière à l'actualité. On peut dire que schématiquement, il y a trois acteurs du réel. Il y a évidemment les hommes. Il y a Dieu qui agit, soit directement, soit à travers les hommes, le plus souvent. Et puis, il y a enfin le grand désorganisateur, le diviseur, le malin, l'esprit du néant. Un néant qui détruit tout ce qu'il peut. Eh bien, j'ai eu la certitude que dans ces sanctuaires très populaires, les fidèles rangent leurs forces du côté de Dieu. Et cela est une chance pour notre monde.
3: Sans vouloir être utilitariste, on se demande toujours quels sont les fruits à espérer de la vie de prière. Quelles sont vos convictions sur ce sujet ?
5: Bien, les fruits sont multiples. Tous les auteurs spirituels vous le diront et ils ne manquent pas d'ouvrages de référence. Pour ma part, je voudrais simplement me souvenir d'une réflexion du pape dans son voyage en Afrique. Il a fait face là-bas au réalisme de la corruption, de la guerre, de la misère. Et au titre de ce réalisme souvent cynique, il a opposé le réalisme de la prière, c'est-à-dire qu'il a déplacé le combat sur un autre terrain. Pour lui, le monde est fasciné aussi par des personnes qui, dans la prière, trouvent une ressource pour infléchir la trajectoire de l'histoire. Dans la prière, on n'est pas seul. Que ce soit dans les sanctuaires qui peuplent le territoire national ou partout dans le monde, on constate qu'il y a des histoires ordinaires qui ont été transformées. Alors certes, il y avait un événement spirituel à l'origine, une apparition, une rencontre avec Dieu, une prise de conscience, mais tout le reste de la vie des personnes, si on la regarde avec objectivité, est tenu par la prière. C'est la prière qui fait porter du fruit à l'événement initial.
3: Vous parliez du pape. Le pape, dans son ministère, prie pour nous, mais il a aussi un magistère de parole. Comment vous articulez les deux ?
5: Mais le pape, vous le savez, a signé le 15 mai dernier une encyclique Magnifica Humanitas, la magnifique humanité, qui sera rendue publique lundi prochain. Il va s'adresser à la raison humaine, aux gouvernants et aux patrons de la tech, puisque l'un des axes de ce texte sera l'intelligence artificielle. Il va nous parler de l'intelligence humaine au pluriel, celle de la raison, celle du cœur, celle de l'esprit. À Pentecôte, on confesse l'accueil des sept dons de l'Esprit, ce qui veut dire que l'Esprit prend toute notre vie en charge, à nous de la lui confier pour le bien de notre monde.
3: Merci. Vous pouvez retrouver la chronique du Père Arnaud, rédacteur en chef du journal de la Croix, sur le site www.la-croix.com.
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3: L'invité culture à présent et direction la Défense au pied de la Grande Arche, une extraordinaire exposition de street art, le Zohar Show. Et pour en parler avec nous, Antoine Roblot, son fondateur, bonjour.
6: Bonjour Simon.
3: Alors pour les amateurs de street art, le Zohar Show, actuellement, on peut le dire, c'est le rendez-vous incontournable, c'est le lieu où il faut aller.
6: Eh bien, écoutez, si vous le dites, je veux bien vous croire. Oui, tout à fait, c'est une immense exposition, expérience dédiée à l'art urbain et au street art. On a 4000 mètres carrés d'exposition répartis sur 5 niveaux. Et le concept, c'est de voyager de la rue jusqu'au musée, donc vraiment de partir du graffiti de rue pour une grande aventure qui mène les visiteurs jusqu'aux œuvres les plus contemporaines créées par des street artistes. Voilà.
3: Alors expliquez-nous un petit peu comment il est né cet événement, parce que il est hors du commun. Vous avez donné quelques chiffres, ça fait tourner la tête.
6: Alors, c'est né à Lyon en 2018. On a commencé, on a fait deux très grosses expositions dans des bâtiments en fait vacants, et on a eu, je pense, la bonne idée de continuer pour venir à Paris à la Défense. Et effectivement, on a ouvert le 7 juin dernier 2025 à la Défense, et depuis, on a accueilli un petit peu plus de 120 000 visiteurs, et on regroupe les travaux d'environ 500 artistes internationaux qui viennent d'une trentaine de pays et d'une trentaine de départements français, si je ne dis pas de bêtises, dont à environ 360 sont venus sur place. Voilà, donc du coup, on a déplacé beaucoup, beaucoup d'artistes dans ce bâtiment à la Défense. Et effectivement, voilà, on est sur des chiffres plutôt hors du commun.
3: Eh ben, vous venez de parler des artistes, vous avez donné des chiffres, plus de 500 artistes, une trentaine de pays représentés, toute la famille du street art s'est donné rendez-vous à Paris. Vous pouvez donner peut-être quelques noms?
6: Oui, tout à fait. Je pêle-mêle, hein, et j'espère qu'ils m'en voudront pas.
3: Ah, vous pouvez pas donner les 500, on n'aura pas le temps. Hein.
6: Non, voilà. Donc, on peut parler peut-être de Cantu, qui vient d'Allemagne, qui est un graffeur, j'allais dire, assez culte, avec Bates aussi, qui vient du Danemark. On a Insane 51, qui vient de Grèce. On a pas mal d'artistes américains aussi, qui sont notamment représentés par la galerie Woolworths. On va avoir Rhyme, Saber, Revoke, qui sont des légendes du street art et du graffiti. On a aussi pas mal de Français, forcément, et de Parisiens et de gens de la région parisienne. Je vais citer notamment Diz, qui est un de nos directeurs artistiques. Là, on est en train de créer une nouvelle installation avec Astro, qui est aussi parisien. Je peux vous citer notre autre directeur artistique, Snake, qui vient de Toulouse. Voilà, donc on a vraiment des gens qui viennent du monde entier, beaucoup de Français et d'Européens, bien entendu. On a Shiro, qui est japonaise. On a Fansac de Chine. Voilà, on a vraiment un panel très, très large d'artistes. Voilà, Okuda d'Espagne, je peux vous en citer encore plein.
3: Vous venez de dire qu'il y avait de nouvelles installations en cours. C'est-à-dire que le Zohar Show est en constant mouvement, il évolue tout au long de l'exposition.
6: Tout à fait, parce qu'en fait, on a des artistes aussi, beaucoup d'artistes qui passent par Paris, donc forcément, il y en a certains qu'on connaît bien, et on en profite pour faire évoluer l'exposition, sachant qu'elle est bientôt ouverte depuis un an. Voilà, donc on aime bien faire évoluer les choses. Dans nos galeries aussi, parce qu'on a un étage donc, qui est réservé à des œuvres plutôt de galeries et de musées, on a aussi des accrochages qui changent en permanence. Là, notamment, Rhyme, l'artiste donc new-yorkais, qui est une légende du graffiti, vient de vernir une exposition qui lui est dédiée au deuxième étage dans la galerie Woolworth. Donc effectivement, ça évolue en permanence. Après, pas à 100% non plus. Faut pas s'attendre à un tout nouveau show, mais c'est un show organique qui accueille des nouveautés, récurrentes. Voilà.
3: Au-delà des œuvres et des créations, vous écoutez Antoine Roblot, il y a une scénographie, c'est une immersion dans l'univers du street art.
6: Tout à fait. Alors, on essaye d'immerger le public dans cet univers. Là, cette année, à la Défense, on a 4 étages principaux d'exposition qui font environ 1000 mètres carrés chacun. Donc, on va commencer par ce qu'on a appelé le Vandal Squad. Donc, on a recréé un squad de graffiti en intérieur, où là, on va être vraiment face à du graffiti très dur, très pur, très dur. C'est ce qu'on appelle du writing et du graffiti. Donc là, on va être face à des œuvres qu'on voit plutôt dans la rue, sur les trains, dans l'espace public. Et là, par exemple, cet étage-là, on l'a peint complètement en noir. Il n'y a plus de lumière extérieure qui rentre, donc on ne se rend même plus compte de où on se trouve. On ne voit pas la Grande Arche, etc., qu'on voit depuis notre immeuble. Et Et plus on va descendre, et plus les scénographies vont être lumineuses. Donc le deuxième étage qu'on a appelé le Street Art Maze, là on va être face à des fresques un petit peu plus travaillées, avec un style graffiti plus développé. Et là on a laissé plus la lumière et la visibilité extérieure rentrer. On a tout découpé en 7 couleurs. Donc effectivement c'est peint du sol au plafond, il y a pas mal d'installations aussi vidéo. Ouais. Il y a des volumes, il y a pas mal de choses différentes. Donc effectivement, on a la réputation de créer des expériences immersives, sachant que c'est très à la mode en ce moment. Oui. Et c'est parfois un petit peu galvaudé. A priori, le public valide chez nous, c'est vraiment immersif. Voilà.
7: Mais c'est vrai, il y a un certain engouement ces derniers temps pour le street art et quelque chose d'aussi spectaculaire que le Zoo Art Show vient nous le prouver encore une fois.
6: Tout à fait. En fait, c'est vrai que la culture graffiti existe depuis très longtemps, hein, une quarantaine d'années. Pendant une bonne vingtaine, 25 ans, 30 ans, ça a été quelque chose d'un milieu assez fermé, qui avait une réputation peut-être un petit peu sulfureuse aussi. Les gens connaissaient pas très bien parce que c'était un milieu dans lequel c'était compliqué de rentrer et de comprendre cette culture, les codes, etc. Et ça fait une petite dizaine d'années qu'effectivement ce que le grand public appelle le street art, nous on préfère parler de graffiti, ouais. Mais que le street art est très à la mode. Et on en a profité pour pouvoir présenter des projets d'une certaine taille. Hein. On a déjà commencé à Lyon avec des très grandes expositions. Et effectivement, voilà, on est ravis de pouvoir faire profiter de nos expériences au plus grand nombre et de pouvoir faire découvrir la culture graffiti et street art à tout le monde.
7: Voilà. Merci Antoine Roblot. Vous êtes le fondateur du Zoo Art Show qu'il faut venir découvrir du côté de la Défense jusqu'au 28 juin. Merci d'avoir été avec nous.
6: Eh bien écoutez, c'est un plaisir. Je vous remercie pour l'invitation.
3: Et voilà pour l'invité culture, on l'a pris en cours, vous avez manqué une partie, pas de souci, séance de rattrapage possible dès maintenant sur le site rcf.fr grâce au podcast. Et puis n'hésitez pas à vous rendre à la Défense en ce week-end, il va faire très très chaud, vous serez à l'abri si vous allez au Zoo Art Show et en plus vous en prendrez plein les yeux. Un rendez-vous à ne pas manquer également, et bien c'est dans cette matinale sur RCF Notre-Dame, ça sera dans un peu plus d'une demi-heure, l'invité du week-end au micro d'Étienne Pépin sera Emmanuel Tourpe, l'auteur de Politique de l'amour, une théorie sociale chrétienne publiée aux éditions du CERF. L'invité du week-end donc juste après 8h et dans moins de 5 minutes, ça sera un nouveau point complet sur l'actualité du jour.

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1: Bonjour à tous, voici quelques idées de sortie en Savoie et en Haute-Savoie pour ce week-end ensoleillé. Et si vous commenciez le week-end par chausser vos baskets ? À Chambéry, la 20e édition d'Odyssea donne le départ aujourd'hui. Rendez-vous au parc du Vernet pour courir ou marcher contre le cancer du sein. De 2 à 8 km ou même à distance, 10 000 participants vont fouler les allées de la Cité des Ducs. Les fonds collectés seront reversés au Centre Hospitalier Métropole Savoie, à l'Institut du Sein de Midi-Pôle et à l'association 4S dont Florence fait partie.
2: Ça me réchauffe le cœur, ça fait avancer les choses parce que ce qui manque, le nerf de la guerre, c'est l'argent, hein, faut pas se leurrer. Donc plus il y a de monde et plus les recherches avancent et plus les traitements aussi avancent, donc c'est pas anodin quoi.
1: Plus de 130 000 euros ont été récoltés l'an dernier et pour cette édition anniversaire, une nouvelle course fait son apparition, le 4 km du haut. Alors embarquez avec vous des amis, des parents ou même des collègues. À Thonon-les-Bains, ce samedi, on ne court pas avec des chaussures, mais on les enlève pour militer. L'association Handicap International organise une pyramide de chaussures qui symbolise le nombre de vies brisées ou perdues à cause de l'usage de mines antipersonnelles. Lors de cette journée, vous pourrez participer à des ateliers, comme une mise en situation d'urgence humanitaire, un parcours en fauteuil roulant, une opération de déminage et bien sûr, un lancer de chaussures sur la pyramide. Ça se passe aujourd'hui sur la place Jules Mercier de 10h à 17h30. Et si on remontait le temps jusqu'au Moyen-Âge ? En Haute-Savoie, les grandes médiévales d'Andilly vous transportent tout le week-end du 5e au 15e siècle. Découvrez des spectacles avec des joutes équestres, de la voltige, des combats, des contes ou encore de la magie. Vous pourrez également vous balader à travers les fermes, les échoppes et les campements vikings. Ce soir et demain soir, des nocturnes vous attendent à la lueur des flambeaux et comptez 25 euros pour les enfants et 35 euros pour les adultes à partir de 12 ans. Retour au présent avec un festival 100% local à La Ravoire, en Savoie. Depuis mercredi, la 5e édition du festival Kilomètre Zéro bat son plein. Spectacles, concerts, animations et ateliers viendront rythmer les différents quartiers de la commune. Aujourd'hui, vous pouvez faire un tour au marché des créateurs et des producteurs place de l'Hôtel de Ville de 12h à 22h où plus de 30 personnes seront présentes. Ce soir, ne manquez pas les concerts de Girls Talk à 19h et de DJ Matafan à 20h. Enfin, ce soir, dans toute la France, a lieu la Nuit des musées. Profitez d'un cadre unique pour visiter certains endroits comme le Musée des Beaux-Arts à Chambéry ou la Turbine Science à Annecy. Rendez-vous sur le site internet pour découvrir les animations prévues près de chez vous. Bon week-end à tous et à la semaine prochaine pour de nouvelles idées de sortie dans notre région.
3: RCF Notre-Dame, il est 7h30, le point sur l'actualité. Deux hommes et une femme animateurs dans le périscolaire, âgés entre 30 et 51 ans, ont été présentés ce vendredi à un juge pour des gestes à caractère sexuel présumé sur une vingtaine d'enfants de trois écoles parisiennes après le coup de filet de mercredi. L'enquête ouverte sur des faits dénoncés dans le périscolaire concernant les écoles Saint-Dominique Rapella Rochefoucauld dans le 7e arrondissement avait donné lieu au placement en garde à vue de 16 personnes. Mercredi, rappelle le parquet de Paris jeudi soir. Cette accélération des enquêtes a été saluée mercredi par le nouveau maire PS Emmanuel Grégoire qui a engagé début avril un plan d'action à 20 millions d'euros pour le périscolaire, priorité absolue de son début de mandat. Des opérations de perquisition ont eu lieu en fin de semaine dans des locaux de l'Élysée dans le cadre de l'information judiciaire visant notamment les conditions d'attribution de certains marchés publics relatifs à l'organisation de cérémonies de panthéonisation par le Centre des Monuments Nationaux. Ces opérations ont été précédées d'échanges institutionnels afin d'en permettre le déroulement. La dernière perquisition en date du palais présidentiel remonte à 2018 dans l'affaire Benalla sous le premier mandat d'Emmanuel Macron. Dans cette enquête sur les panthéonisations, l'Élysée avait été conduit le 14 avril au nom de l'inviolabilité des locaux de la présidence des enquêteurs financiers. L'Élysée n'a pas fait de commentaire dans l'immédiat. Gabriel Attal a officialisé ce vendredi sa candidature à la présidentielle. Le Premier ministre le plus jeune de la 5e République a occupé plusieurs postes stratégiques au gouvernement en 8 ans, sans jamais y rester longtemps. Si Gabriel Attal était élu en 2027, il deviendrait le plus jeune président de la Ve République. Coup de chaud sur la France, comme prévu, cette fin de semaine est marquée par un soleil généralisé et de fortes températures sur tout le pays. Ce vendredi 22 mai, de nombreux records de chaleur pour un mois de mai ont été battus dans plusieurs villes de l'Hexagone. C'est notamment le cas à La Rochelle, en Charente-Maritime, où 32,8 degrés ont été relevés. Le précédent record pour un mois de mai datait de 2002, avec 32,5 degrés observés. La chaleur devrait s'installer pour 7 à 10 jours. L'État a contraint la mairie de Paris à verser une dotation de 1,4 million d'euros à l'établissement scolaire privé catholique Stanislas, suspendu par la municipalité en raison de contenus pédagogiques jugés non conformes. En juillet 2025, l'établissement a reçu une mise en demeure de l'académie concernant ses cours de culture chrétienne à la suite d'un contrôle destiné à vérifier sa mise en conformité avec les recommandations de l'inspection générale formulées en 2023. Et puis deux frappes israéliennes ont tué ce vendredi 10 personnes, dont 6 secouristes et une fillette dans le sud du Liban, a annoncé le ministère libanais de la Santé, en dépit du cessez-le-feu entre Israël et le Hezbollah pro-iranien.
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3: Bonjour Stéphane Zeremeta.
5: Bonjour Simon.
3: Vous êtes directeur éditorial des Guides Petit Futé. Aujourd'hui, nous allons visiter l'un des poumons verts français, le Parc National de Forêt.
5: C'est le plus récent des parcs nationaux français. Et ici, il n'y a qu'un mot d'ordre, c'est la déconnexion. Ce Parc National de Forêt, donc on est aux confins de la Champagne et de la Bourgogne. Allez, on est entre deux départements, à cheval, entre la Haute-Marne et la Côte d'Or. C'est absolument immense, hein. En gros, c'est 20 fois Paris intramuros. Et c'est un véritable terrain de jeu pour les amateurs de balades en plein air, mais aussi les amoureux du patrimoine.
3: Allez, commençons par de belles balades en pleine nature.
5: C'est pas moins de 600 km de sentiers qui sillonnent ce territoire de forêts, de prairies, de marais. Il y a des chemins qui sont un peu adaptés à tous les niveaux de pratique. Et il y a des boucles thématiques, hein, d'une dizaine de kilomètres. On va pouvoir explorer des tufières, se balader sur d'anciennes voies romaines. Pour ceux qui sont plus expérimentés, on a les chemins de grande randonnée, les fameux GR. En plus de la célèbre Francigena, il y a le tout nouveau GR Chemin de la Belle Étoile, Tour du Parc National de Forêt. C'est un parcours de 230 km. Alors là, vraiment, on voit toutes les beautés du parc, de ses paysages arborés à l'architecture, hein, le patrimoine architectural qui n'est pas négligeable.
3: Et pour faire découvrir ce parc national, des animations sont proposées tout au long de l'année.
5: Alors, point positif, elles sont totalement gratuites. Ça permet vraiment de comprendre ce territoire et de le protéger. Bon, c'est en juillet-août qu'il y a le plus grand nombre d'activités, bien sûr, avec la belle saison. Par exemple, on va pouvoir participer à une super rando, hein, sur un parcours de 7 à 16 km. Alors, le dénivelé est assez limité, donc c'est très accessible. Donc, même si vous n'êtes pas un grand marcheur, il n'y a pas de souci. En tout cas, on profite les paysages et surtout, on a les explications du guide.
3: Et il est même possible de s'aventurer dans le parc national de forêt la nuit, pendant le festival Nuit et Forêt.
5: Ça, c'est très sympathique. C'est un festival qui mêle le monde de l'art et de la forêt. Cette année, ce sera du 11 au 14 juin. Au programme, on a des spectacles musicaux, des sorties nature, des animations, des expositions artistiques en pleine forêt, hein, de la journée à la nuit tombée. Et moi, je trouve qu'une des activités les plus impressionnantes, c'est la balade à la lumière de la lune avec un guide expérimenté. Mais c'est aussi l'observation silencieuse des animaux de la forêt, et eux ne sont pas silencieux du tout.
3: Le parc national de forêt est une destination nature, mais aussi culture.
5: Oui, plusieurs événements culturels y sont organisés tout au long de l'année, et puis il y a plusieurs sites historiques, hein, majeurs qui sont présents dans le parc. On a notamment le musée du Pays Châtillonnais, Trésor de Vix, qui abrite le vase de Vix, le plus grand vase grec antique découvert à ce jour. Dans la Vallée de l'Aube, il y a aussi l'abbaye cistercienne d'Auberive. Elle est vraiment impressionnante par son architecture, mais aussi pour son centre d'art contemporain qui a lui domicile.
3: Allez, en quelques mots, le parc national de forêt compte aussi de très beaux villages.
5: On a le bourg de Salive, labellisé cité de caractère, de très belles bâtisses médiévales. C'est vraiment magnifique. On a un ancien donjon, une église romane du 11e siècle. En tout cas, le parc national de forêt, ça se visite à toute saison. C'est vraiment un coup de cœur du Petit Futé.
3: Eh bien, merci Stéphane Zeremeta, directeur éditorial des guides Petit Futé. 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Tiens, justement, il est temps de changer le monde et ça commence ici et aujourd'hui. Cette semaine, on se rend en Belgique, plus précisément à Gembloux, afin de mettre en avant un projet bienveillant destiné aux femmes intitulé « La maison du poids ».
6: Et Louis Engels, son créateur, nous parle des valeurs qui entourent ce lieu.
7: Le nom de la Maison du Poids, c'est vraiment pour signifier un petit peu l'aspect plus convivial. Vous savez, quand vous êtes suivi par des diététiciens ou quand vous êtes à l'hôpital, etc., il y a souvent cette dynamique un petit peu plus stricte, un petit peu plus rigide, qu'on ressent dès la salle d'attente. On est dans les couloirs qui sont très blancs, etc. Donc il y a déjà un peu d'anxiété qui peut se créer. Nous, le but, c'est vraiment de casser ça. C'est vraiment de se dire, mais nous, le but, c'est de vous aider. On n'est pas dans une optique jugeante ou moralisatrice, etc. Le but, c'est vraiment qu'on se soutienne, qu'on parle un petit peu de tout ça autour d'un café, que vous vous sentiez à l'aise, que vous sachiez vous ouvrir pendant votre parcours aussi, parce que chacun des membres a sa propre histoire et le but c'est que cet aspect de relation entre le thérapeute et le patient se fasse de la manière la plus conviviale et la plus simple possible et surtout la plus naturelle, authentique, pour vraiment créer cette connexion qui va faire que la personne va avoir confiance en notre accompagnement.
6: Cette Maison du Poids possède également une autre spécificité, c'est qu'elle s'adresse principalement aux femmes et mères de famille.
7: On a fait un petit constat, on s'est rendu compte que 80-90% des personnes qui venaient nous trouver, c'était généralement des mères de famille qui avaient tenté plein de régimes et qui étaient à la recherche d'une stratégie qui est durable dans le temps. Et donc finalement, on a réfléchi et on s'est dit, ben, pourquoi pas créer le meilleur environnement possible pour ces personnes. C'est-à-dire qu'on a créé une plateforme vidéo, une application mobile, des recettes équilibrées en famille, des programmes sportifs juste pour de remise en forme, un processus psychologique qui va aider comme soutien, etc., émotionnel entre les séances. Et donc, tout notre accompagnement, tout notre parcours est vraiment lié aux situations des mères de famille qui ont généralement beaucoup d'occupations, qui ont une charge mentale élevée, qui n'ont pas trop le temps de s'organiser, etc. Et nous, le but, c'est vraiment d'avoir ce créneau où on se dit, là, on vous comprend à 100% et on sait exactement quel outil vous avez besoin. On fait une chose, on le fait de la meilleure des façons et on n'essaye pas de s'éparpiller dans ce qu'on fait. On essaie vraiment d'être, on va dire, les meilleurs dans notre accompagnement et cet accompagnement, évidemment, s'adresse généralement aux mères de famille.
3: Et voilà pour la chronique Changer le Monde qui est à retrouver en podcast rcf.fr. Allez, Axel Red, vous aide à rester femme.

0: Axel Red, restez femme et vous restez à l'écoute d'RCF Notre-Dame en ce samedi 23 mai à 7h43. Nous retrouvons le père Bernard Devers pour sa tribune Habitat et Humanisme.
1: L'urgence d'une Pentecôte pour un monde plus juste. Pentecôte, ce jour qui fit grand bruit, pour reprendre les mots des Actes des Apôtres. Que s'est-il donc passé? Les portes sont ouvertes au sens propre comme au sens figuré. La société semble comme figée, paralysée, consentant à ce que des personnes n'aient rien ou si peu. Un grand voile est jeté sur les situations d'iniquité pour ne point voir quelles sont la cause de désespérance d'un grand nombre de nos concitoyens qui ne s'en sortent plus. Les peurs sont ainsi masquées au prix de la violence que d'aucuns justifient au nom de la sécurité. Ce sésame actuel de notre société, invivable pour les plus fragiles, il doit en plus entendre ce cri sans pudeur, rabâché quotidiennement, qu'ils s'en aillent, comme si leur départ allait tout régler. Quelle cécité, heureusement. Des femmes et des hommes soudain se mettent debout, trouvant l'audace d'exprimer ce qu'ils pensent, ce qu'ils croient. La peur de soi, des autres, du monde, des événements quitte les cœurs et les esprits. Surgit alors un inespéré. Que s'est-il donc passé? La confiance habite les relations. Pentecôte, un temps de liberté où chacun, quelque peu étonné de ce qu'il entend et comprend, saisit que l'autre n'est pas un danger mais une chance. Le vivant n'est plus perçu dans un ailleurs ou comme un vague espoir. Il se reçoit dans un émerveillement qui désarme. Pentecôte, un moment étrange. Il n'y a plus d'étrangers que des frères. Comment un tel jour ne ferait pas grand bruit, celui du bruissement des cœurs s'éveillant dans leur déploiement? En cette fête de Pentecôte, heure de liberté, puis-je rappeler que si nous regardions avec cœur, nous verrions les possibles qui sont à notre portée? Nous nous interrogerions sur ces logements vacants, situés souvent en centre-ville, qui permettraient à des soignants de trouver leur place, ainsi qu'à des étudiants ou à ces travailleurs engagés dans des métiers dits essentiels dont les activités sont appréciées parce que nécessaires à notre santé et à notre hygiène de vie, sans que pour autant leurs acteurs trouvent une reconnaissance. Hier, je me suis rendu auprès de Jacques, il a 70 ans. Il a trouvé refuge à proximité du métro duplex de la ligne 6. Une soignante lui assure chaque jour des soins vitaux. Une de ses jambes étant nécrosée, il est sous morphine et sans toit, protégé par une simple couverture. Nous allons l'accueillir dans les tout prochains jours, dans un EHPAD. Si vous aviez vu son sourire lorsque je lui ai annoncé cette perspective, une Pentecôte partagée, une joie m'a envahi, accompagnée de cette conviction qu'il faut ouvrir les cœurs pour libérer les liens. Je vous partage cette rencontre conscient que ce que nous entreprenons est le fruit de l'engagement d'un grand nombre d'entre vous. Il faut poursuivre, plus encore, aller plus loin. Une autre situation difficile pour laquelle nous n'avons pas de réponse alors qu'il y a urgence. Il s'agit d'une maman séparée de son mari, lequel a perdu son emploi, confronté à des dettes importantes. Il s'est éloigné de son épouse, restant présent à ses 6 enfants scolarisés dans le 15e arrondissement de Paris. La naissance d'un 7e est annoncée pour septembre. Actuellement, cette maman, auxiliaire de vie, et ses enfants n'ont comme abri qu'une voiture. Il doit bien se trouver dans la région parisienne un 5 pièces qui pourrait être proposé au prix d'un loyer social, sachant que le fonds de dotation d'Habitat Humaniste, dénommé Acteur d'Humanité, sécurisera le loyer vis-à-vis du propriétaire ou prendra à sa charge les travaux de réhabilitation nécessaires pour être loué. Quelle belle Pentecôte! Si devant une telle situation, l'esprit de solidarité conduisait à faire du neuf, à créer un monde nouveau, une humanité plus belle, non pas en rêvant des grands projets, mais très concrètement, en répondant à cet SOS, nous souvenons ces mots du pasteur Dietrich Bonhoeffer, ce ne sont pas les tâches infinies et inaccessibles qui sont transcendantes, mais le prochain placé sur notre chemin. Va vers ton risque, à te regarder, ils s'habitueront, dit René Char. C'est aussi cela, la Pentecôte. Belle fête, bien fraternellement.
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Vous écoutez RCF Notre-Dame, nous sommes le samedi 23 mai, il est 7h50. La prière du matin vous est commentée aujourd'hui par le père Joseph Leleu.

En ce temps-là, Jésus venait de dire à Pierre, « Suis-moi ». S'étant retourné, Pierre aperçoit, marchant à leur suite, le disciple que Jésus aimait. C'est lui qui, pendant le repas, s'était penché sur la poitrine de Jésus pour lui dire, « Seigneur, quel est celui qui va te livrer ?» Pierre, voyant donc ce disciple, dit à Jésus, « Et lui, Seigneur, que lui arrivera-t-il » Jésus lui répond, « Si je veux qu'il demeure jusqu'à ce que je vienne, que t'importe ? Toi, suis-moi. » Le bruit courut donc parmi les frères que ce disciple ne mourrait pas. Or, Jésus n'avait pas dit à Pierre qu'il ne mourrait pas, mais « Si je veux qu'il demeure jusqu'à ce que je vienne, que t'importe ?» C'est ce disciple qui témoigne de ces choses et qui les a écrites, et nous savons que son témoignage est vrai. Il y a encore beaucoup d'autres choses que Jésus a faites, et s'il fallait écrire chacune d'elles, je pense que le monde entier ne suffirait pas pour contenir les livres que l'on écrirait.

Bonjour. Si je veux qu'il demeure jusqu'à ce que je vienne, que t'importe? Ce tout dernier passage de l'Évangile selon saint Jean a quelque chose d'une dernière leçon, d'un ultime conseil. Et en l'occurrence, le conseil est presque enfantin, puisque chacun l'a sans doute entendu dans son enfance. Attention, comparaison, poison. De fait, Jésus dit à Pierre de ne pas chercher à se comparer aux autres, et surtout pas à ce disciple mystérieux, souvent assimilé à l'apôtre Jean, qui semble être le disciple préféré de Jésus, en tout cas le disciple que Jésus aimait. Il y a là une sagesse humaine, générale et ordinaire, qui consiste à s'occuper du bien que l'on a à faire, plutôt que d'imaginer celui que l'on ferait si l'on était à la place des autres. Mais il y a aussi là une sagesse divine, que le Christ institue dans son Église. Parce qu'il n'est pas le disciple bien-aimé, Pierre, et à sa suite tous ceux qui exercent une autorité dans l'Église, savent que leur mission n'est pas tant un honneur qu'un service. Parce qu'il n'est pas le chef, Jean, et à sa suite tous les mystiques, tous ceux qui ont été touchés par l'amour de Dieu, savent que pour marcher à la suite du Christ, il faut marcher à la suite de Pierre, et maintenant du successeur de Pierre, notre Saint-Père le Pape. Alors que nous demandons avec insistance aujourd'hui encore la venue de l'Esprit-Saint, souvenons-nous que le don du Saint-Esprit est toujours corrélé à l'Église et en vue du bien de l'Église. Avec l'aide de la Vierge Marie, invoquons aujourd'hui le Saint-Esprit pour ceux qui gouvernent l'Église, spécialement pour le pape et les évêques, et demandons à l'Esprit d'accomplir en nous ces nombreuses autres choses que Jésus a faites, afin de poursuivre cet immense récit de l'œuvre de Dieu en ce monde. Viens, Esprit-Saint, remplis le cœur de tes fidèles et allume en eux le feu de ton amour. Envoie ton Esprit et tout sera créé et tu renouvelleras la face de la terre.

Notre Père qui es aux cieux, que ton nom soit sanctifié, que ton règne vienne, que ta volonté soit faite sur la terre comme au ciel. Donne-nous aujourd'hui notre pain de ce jour. Pardonne-nous nos offenses, comme nous pardonnons aussi à ceux qui nous ont offensés. Ne nous laisse pas entrer en tentation, mais délivre-nous du mal. Car c'est à toi qu'appartiennent le règne, la puissance et la gloire, pour les siècles des siècles. Amen.

0: La prière du matin vous était commentée aujourd'hui par le Père Joseph Leleu. Nous sommes le samedi 23 mai. Qui fêtons-nous le 23 mai? Quel est le saint à l'honneur? Le saint du jour, c'est avec vous Isabelle Delaunay. Bonjour Isabelle.
1: Bonjour, aujourd'hui nous fêtons les Didier, prénom qui a connu son heure de gloire dans les années 60. D'origine latine, ce prénom veut dire « désiré ». À l'époque mérovingienne, saint Didier fut évêque de Vienne, dans le Dauphiné, et il mourut martyr. Homme d'une grande droiture, il n'eut pas peur d'admonester la belliqueuse et belle reine Brunehaut, qui gouvernait pour le compte de son petit-fils qui n'avait que 15 ans. Femme aux mœurs dissolues, la reine est assoiffée de pouvoir. Didier lui reproche ouvertement d'avoir séduit son neveu afin de l'épouser. Pour se venger, la reine autoritaire et manipulatrice monte un complot contre l'évêque. Elle fait comparaître une femme nommée Justa, qui accuse Didier de l'avoir agressée et violée. Et un domestique de la cour se présente comme témoin des faits. Didier est alors destitué par le concile des évêques de Châlons en Bourgogne. Mais 3 ans plus tard, Justa et le faux témoin meurent. Troublée et inquiète, la reine fait alors revenir Didier de son exil. Mais malgré son âge avancé, elle poursuit sa vie de débauche et de scandale. Didier reprend alors aussitôt ses accusations contre elle. Excédée, elle le fait assassiner le 23 mai 607 par 3 soldats qui le lapidèrent alors qu'il se rendait à la cathédrale. Il est tué dans un petit village des Dombes, près d'une rivière du nom de Chalaronne. En hommage à l'évêque martyr, ce village est appelé aujourd'hui Saint-Didier-sur-Chalaronne. Savez-vous que Saint-Didier est le patron des vendangeurs, car après le 23 mai, les gelées sont improbables. Mais attention, les saints de glace, saint Mamet, saint Pancras et saint Servais peuvent jouer les prolongations.
0: Merci Isabelle Delaunay, on en sait un peu plus sur le saint du jour avec ce petit point éphéméride. Et bonne fête donc au Didier qui nous écoute en ce samedi matin. Allez, il est 7h58, à venir dans moins de 2 minutes, un nouveau point complet sur l'actualité du jour. Excellent réveil, excellent début de week-end à l'écoute d'RCF Notre-Dame.
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0: A été salué mercredi par le nouveau maire PS Emmanuel Grégoire qui a engagé début avril un plan d'action à 20 millions d'euros pour le périscolaire, priorité absolue de son début de mandat. Des opérations de perquisition ont eu lieu en fin de semaine dans les locaux de l'Élysée dans le cadre de l'information judiciaire visant notamment les conditions d'attribution de certains marchés publics relatifs à l'organisation de cérémonies de panthéonisation par le Centre des Monuments Nationaux. Ces opérations ont été précédées d'échanges institutionnels afin d'en permettre le déroulement. La dernière perquisition en date du palais présidentiel remonte à 2018 dans l'affaire Benalla, sous le premier mandat d'Emmanuel Macron. Dans cette enquête sur la panthéonisation, l'Élysée avait été conduit le 14 avril au nom de l'inviolabilité des locaux de la présidence des enquêteurs financiers. L'Élysée n'a pas fait de commentaire dans l'immédiat. Gabriel Attal a officialisé ce vendredi sa candidature à la présidentielle. Le Premier ministre le plus jeune de la Ve République a occupé plusieurs postes stratégiques au gouvernement en 8 ans sans jamais y rester longtemps. Si Gabriel Attal était élu en 2027, il deviendrait le plus jeune président de la Ve République. Coup de chaud sur la France, comme prévu, cette fin de semaine est marquée par un soleil généralisé et de fortes températures sur tout le pays. Ce vendredi 22 mai, de nombreux records de chaleur pour un mois de mai ont été battus dans plusieurs villes de l'Hexagone. C'est notamment le cas à La Rochelle, en Charente-Maritime, où 32,8 degrés ont été relevés. Le précédent record pour un mois de mai daté de 2002 avec 32,5 degrés observés. La chaleur devrait s'installer pour 7 à 10 jours. L'État a contraint la mairie de Paris à verser une dotation de 1,4 million d'euros à l'établissement scolaire privé catholique Stanislas, suspendu par la municipalité en raison de contenus pédagogiques jugés non conformes. En juillet 2025, l'établissement a reçu une mise en demeure de l'Académie concernant ses cours de culture chrétienne à la suite d'un contrôle destiné à vérifier sa mise en conformité avec les recommandations de l'inspection générale formulées en 2023. Et puis deux frappes israéliennes ont tué ce vendredi 10 personnes, dont 6 secouristes et une fillette dans le sud du Liban, a annoncé le ministère libanais de la Santé en dépit du cessez-le-feu entre Israël et le Hezbollah pro-iranien.
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0: Le début d'un week-end quasi estival sur l'ensemble du territoire. Dès le réveil, le soleil va briller généreusement et tout au long de la journée, les nuages seront bien rares. D'ailleurs, du côté du Mercure, ça s'envole. On relève ce matin de 19 à 27 degrés. 19 à Brest, 21 à Biarritz, 24 à Strasbourg, 25 à Lille et Lyon, 26 à Paris et 27 à Bordeaux et Nantes. Cet après-midi, on relèvera de 21 à Biarritz jusqu'à 33 à Nantes. Il fera 31 à Paris comme à Lyon.
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0: 8h03, c'est l'heure d'accueillir l'invité du week-end. Nous recevons ce matin Emmanuel Tourpe, l'auteur de Politique de l'amour, une théorie sociale chrétienne publiée aux éditions du Cerf. Il est au micro d'Étienne Pépin.
3: Emmanuel Tourpe, bonjour.
4: Bonjour à tous, bonjour Étienne.
3: Merci d'avoir accepté de répondre à nos questions, aux questions de la rédaction de RCF Notre-Dame. À un an de la présidentielle, alors que notre société est traversée par une crise existentielle majeure, que le débat politique se polarise et se radicalise, qu'il est devenu presque impossible de dialoguer, chacun restant enfermé dans sa propre identité, son propre combat ou sa propre bulle, plus ou moins consciemment, se jetant des anathèmes, force est de constater que notre contrat social est en échec. Le sacro-saint vivre ensemble se heurte à notre incapacité pathologique de construire, ne serait-ce que d'imaginer un monde meilleur. Dans ce contexte, vous croyez, vous, Emmanuel Tourpe, en l'amour. Vous proposez une doctrine sociale et politique chrétienne pour déployer une vision de l'amour comme clé de voûte de notre société. Emmanuel Tourpe, vous nous rappelez que l'homme a été créé à l'image de Dieu, mais ne l'avons-nous pas profondément défiguré ?
4: Oui, je pense qu'il faut vraiment prendre au sérieux cette vieille parole de Tertullien, hein, qui était un homme d'église du 3e, 4e siècle. Voyez comme il s'aime. Voyez comme il s'aime. Au début du christianisme, on reconnaissait le chrétien à l'amour. C'est-à-dire, il faisait une politique. Il y avait une vision politique du monde. Il y avait une vision politique de ce que c'est que vivre ensemble. Et au fond, notre identité politique, c'est cet amour. Alors, ça veut dire quoi aujourd'hui, dans un contexte où tout semble brisé ? Où il ne semble plus possible de voter sans se mettre sur la tête les uns les autres, où on en arrive en paroisse à se diviser pour des questions politiques, est-ce que vraiment nous sommes cela en politique ?
3: Est-ce que l'amour c'est une urgence ? Est-ce que c'est le seul remède à nos angoisses et à nos désespérances du moment ?
4: Je crois surtout que c'est notre mission, c'est notre devoir. À l'amour que vous aurez les uns pour les autres, on vous reconnaîtra comme mes disciples. On ne demande pas dans l'évangile d'être reconnu au fait qu'on aime le latin ou pas le latin, qu'on aime le cardinal.

0: Sarah ou qu'on n'aime pas le cardinal Sarah, à l'amour que vous aurez les uns pour les autres, et uniquement à cela, on vous reconnaîtra comme mes disciples.
1: Mais c'est quoi l'amour? C'est quoi la politique de l'amour? Faire de la communion le socle de notre société? Comment? Est-ce que la, par exemple, est-ce que la démocratie c'est fini, Emmanuel Tourpe?
0: Il y a, je crois, un moment historique qui est le même qui a été vécu il y a 250 ans. Qu'est-ce qui s'est passé il y a 250 ans? On sortait des guerres de religion, on sortait de tout un ensemble de drames qui ont traversé l'histoire. Et bah, c'était le début de ce qu'on a appelé les Lumières. On s'est dit, mais c'est pas possible, on peut pas continuer à être des loups les uns pour les autres. On peut pas continuer à faire la guerre de tous contre tous. Qu'est-ce qu'on peut faire pour vivre ensemble? C'était il y a 250 ans et on a mis en place ce qu'on appelait le contrat social. Contrat social, bah, c'est ce qui a fondé la démocratie. C'était quoi? C'était de dire... Au fond, on peut vivre autour de deux principes. La raison, ça veut dire qu'autour d'un principe de discussion, autour de la possibilité d'être rationnel, eh ben on peut finalement vivre ensemble. Et le deuxième, c'est la liberté. Alors, pas la liberté au sens d'aujourd'hui, mais la liberté contre l'oppresseur. Ça, ça nous a fait vivre pendant 250 ans. Ça ne marche plus. Ça ne marche plus. Aujourd'hui, la raison, elle est à terre. On est dans un règne des émotions, dans une dictature des ressentis. Et puis la liberté, elle a fini par ne plus être orientée vers un bien commun. Elle est devenue la liberté de faire ce que je veux quand je veux. Aujourd'hui, le moment est aussi grave qu'il y a 250 ans. Il faut tout refonder. Sur quoi ? Est-ce qu'on va la refonder sur une petite communauté affective? On sait qu'aujourd'hui, juste la raison, ça ne suffit pas. Eh bien, je pose la question, sur quoi? Et je crois que nous, chrétiens, avons la réponse.
1: Vous opposez justement la communauté affective à l'amour, avec un grand A. L'amour, c'est quoi? C'est d'abord voir l'autre comme un être à aimer, plutôt que de considérer qu'il est un être à combattre. Quelle posture cela implique de nous, finalement?
0: Vous connaissez la phrase célèbre, hein, on commence à aimer quand on cesse d'être amoureux. Autrement dit, l'amour, ce n'est pas simplement du sentiment, ce n'est pas que de l'affectif, c'est de la volonté. Et puis, au-delà, pour nous, c'est aussi une grâce. Mais effectivement, le premier geste politique, allez, c'est quoi une politique de l'amour? Ben, ça commence sur Internet.
1: C'est quoi concrètement? Peut-être, est-ce qu'on peut prendre des exemples?
0: Eh bien, l'exemple très concret, c'est celui que je m'apprête à dire. Vous êtes sur Internet, Étienne. Vous êtes sans un débat à la qui porte sur peu importe quoi, une couleur de soutane, enfin ce que vous voulez, et vous retrouvez la plupart du temps, ben, comme un gamin au bout dans une Ferrari, vous n'avez pas dompté vos émotions, vous êtes là en train de défendre votre point de vue, vous finissez par insulter tout le monde sur un réseau chrétien, et bien faisons l'inverse, commençons une vraie politique de l'amour. Et si, comme disait saint Ignace de Loyola, je sauvais la proposition d'autrui, si j'entrais dans un débat, non pas en me disant comment je vais en sortir plus grand, plus fort et plus reconnu, mais au contraire, en ayant essayé de sauver ce qui chez l'autre est juste, vrai et bon.
1: Emmanuel Tourpe, merci d'être notre invité ce matin sur RCF Notre-Dame. Il y en a un qui a parlé de la civilisation de l'amour, c'est Jean-Paul II. Qu'est-ce qu'on a raté pour ne pas y arriver?
0: Je ne sais pas si on l'a raté, mais probablement que son appel aujourd'hui est plus fort que jamais, probablement qu'il était prophétique. Il l'a annoncé, cette civilisation de l'amour, à un moment où on croyait encore aux vertus uniquement la raison et uniquement la liberté. Je crois qu'il faut ressortir ces vieux textes de Jean-Paul II. Ça veut dire quoi une civilisation de l'amour à une époque où aujourd'hui nous sommes divisés profondément entre chrétiens de gauche et de droite, entre ceux qui sont pour l'identité et ceux qui sont contre le nationalisme, entre des chrétiens qui sont pour ou contre le pape François? Qu'est-ce que ça veut dire une civilisation de l'amour? Ressortons ces textes de Jean-Paul II, ils sont brûlants d'actualité.
1: Alors que les conflits religieux polluent notre monde, Emmanuel Tourpe, une politique basée sur l'amour au sens chrétien du terme, est-ce que c'est pas un peu risqué? Est-ce qu'il n'y a pas un risque identitaire là?
0: Je crois surtout qu'on voit que nous sommes dans un échec de politiques qui ne sont pas fondées sur l'idée d'un bien commun, d'une bonté commune et au fond d'une volonté de vivre ensemble. S'il n'y a pas un acte, y compris en géopolitique, s'il n'y a pas un acte à un moment de bonne volonté, de bonne foi et de dire « je te reconnais, je te respecte et j'accepte que tu existes », il n'y a aucune géopolitique possible, sinon cette espèce de géopolitique de l'émotion, comme l'appelle Dominique Moïsi, qui est un grand spécialiste géopolitique. Nous ne pouvons pas continuer à vivre dans des relations internationales qui ne sont fondées que sur les affects, que sur les ressentis, que sur les émotions, que sur les rodomontades et que sur la haine. C'est le moment, nous voyons aujourd'hui, je crois comme jamais dans l'histoire, qu'il faut inverser complètement la logique et que précisément la volonté de respecter l'autre pour lui-même et peut-être de commencer à le vouloir pour lui-même, ce qui est le propre de l'amour, ça ne peut être que cela, la politique.
1: Est-ce qu'une société chrétienne, telle que vous l'imaginez, est-ce qu'il n'y a pas un risque là, d'engager une sorte de nostalgie d'une civilisation fantasmée, qui n'a peut-être même pas existé, comme on la rêve, et qu'on aimerait qu'elle ait été?
0: Non seulement elle n'a jamais existé, mais elle n'existera jamais parce que ce serait le royaume de Dieu sur Terre, qui est précisément quelque chose que nous attendons.
1: On pourrait rêver du retour d'une société chrétienne, engagée, mobilisée, évangélisatrice, missionnaire à la Saint-Louis.
0: Mais je crois justement que ce qui fait le propre d'une société chrétienne, c'est sa capacité à s'identifier comme une société où on peut dire « regardez comme ils s'aiment ». Une société dans laquelle on peut dire « regardez comme ils aiment ». Une société dans laquelle l'amour les uns pour les autres attire la société tout entière vers un faisceau lumineux. Je crois que le propre d'une chrétienté, et c'est ce qu'on est en train de perdre de vue, c'est une église symphonique. Une église dans laquelle chacun n'essaie pas de tirer la ligne mélodique à lui seul, dans laquelle on n'est pas en train de se déchirer entre factions, entre chapelles, entre rites, mais dans laquelle, au sein d'une société qui est complètement polarisée, qui est en guerre, on pourrait, on doit nous montrer comme le lieu d'une politique réussie, le lieu où on s'aime.
1: Emmanuel Thompe, vous avez employé un terme qui nécessite qu'on fasse un petit point vocabulaire. Vous avez parlé de chrétienté. Moi, j'ai envie qu'on parle de christianisme. Est-ce qu'il existe une civilisation chrétienne au même titre, par exemple, qu'une civilisation juive où il y a un lieu, une terre, un peuple, une foi? Est-ce que ça, c'est possible dans le christianisme ou est-ce que c'est complètement se leurrer sur ce qui est véritablement l'identité chrétienne?
0: Je crois que c'est profondément se leurrer parce que si effectivement, dans le judaïsme, c'est une terre, un peuple, une foi, nous c'est une charité, une foi, une espérance. C'est-à-dire quelque chose qui traverse les nations, quelque chose qui traverse le temps, qui traverse l'histoire. On a célébré il y a très peu de temps ces 6 religieuses qui sont décédées au Congo pour soigner des malades d'Ebola. Je ne sais pas si vous vous rendez compte, ouais. C'est pire que la peste, Ebola. Notre civilisation, c'est celle-là. C'est une civilisation dans laquelle on soigne, dans laquelle on guérit. C'est une civilisation, quand on prend dans le rétroviseur de l'histoire, qui a mis en place les maisons de Dieu, qui sont devenues les hôpitaux. Une civilisation dans laquelle on a pris soin de l'éducation. Une civilisation dans laquelle on a été au fondement des droits de l'homme qui ont été une sorte de sécularisation au fond de l'amour les uns pour les autres. On a une chrétienté quand on a de la charité. On a un christianisme actif dans l'histoire quand on cesse de penser à partir de chacun son parti, mais qu'on commence à penser à partir au fond de l'unique parole de Dieu.
1: Est-ce qu'on a des exemples, Emmanuel Thourpe, autres que théocratiques, qui ont fonctionné en croyant à l'amour? Vous convoquez dans votre livre, je le rappelle, Un politique de l'amour, une théorie sociale chrétienne, c'est publié aux éditions du Cerf et on en parle ce matin sur RCF Notre-Dame. Est-ce qu'il existe justement des exemples qui ont fonctionné? Vous convoquez Aristote dans votre livre, mais lui, il n'a pas réussi.
0: Il n'a pas réussi parce qu'il voulait fonder la société, alors non pas sur la raison et sur la liberté, mais sur l'amitié. Bon, l'amitié, c'est bien gentil, mais enfin, le groupe des amis est relativement restreint et ne permet pas de viser l'universalité, de viser, au fond, une communauté large, une communauté générale. Je vais vous donner un exemple qui, je crois, a réussi, ou en tout cas aurait dû réussir, et je vais rajouter « doit réussir ». Quand Robert Schuman et quelques-uns, après la guerre, se disent « on ne peut pas continuer à avoir une Europe des nations qui se haïssent », on doit fédérer ces nations. On doit leur donner d'avoir quelque chose en commun, un bien commun, un but commun, de croire qu'il peut y avoir une bonté commune et qu'on peut rassembler, au fond, des nations qui se distinguent les uns les autres. Alors, bien sûr, il va le faire autour du charbon, de l'acier, enfin, tout un tas de choses très techniques au départ. Mais le projet européen est fondé profondément dans un idéal, au fond, non pas d'une politique simplement opportuniste ou utilitaire, mais de l'idée qu'on doit fondamentalement être tournés les uns vers les autres.
1: Quelle place pour les autres religions dans l'idée d'une société basée sur l'amour au sens chrétien du terme?
0: Toute place. Je crois que le propre de la charité chrétienne...
1: L'autre religion pourrait avoir l'idée de faire la même chose selon leur concept, leur théologie.
0: Ah mais elles l'ont en partie. Par exemple, prenons l'islam, il y a un principe d'amour dans l'islam. La difficulté, c'est que c'est un principe qui est lié et réservé à sa communauté propre.
1: Dans l'histoire des bulles.
0: Ce qu'on appelle l'Umma, effectivement. Donc là, bien sûr qu'il y a des principes d'amour. Dans le bouddhisme aussi, il y a des principes de charité.
1: Mais il n'est peut-être pas nécessairement universel.
0: Exactement. La propre de la charité chrétienne. Vous voulez savoir le nœud de la charité chrétienne? Il y a 4 gènes dans la charité chrétienne. Il y en a 4. Aime ton prochain comme toi-même. Ça veut dire aussi aime-toi toi-même. Aimez-vous les uns les autres. Aimez-vous vraiment les uns les autres réciproquement dans une communauté. Le troisième, et c'est là qu'on touche votre parole, ton prochain, c'est celui dont tu te fais le prochain. C'est-à-dire tout homme est ton prochain. Mais le dernier, ça c'est le plus compliqué, j'y vais très vite. aimez ceux qui vous haïssent.
1: Alors, en cela, comment ça se passe le débat d'idées dans une société de l'amour? Moi, je suis un amoureux de la disputatio. La disputatio, dans la culture chrétienne médiévale, c'est l'idée qu'on peut discuter avec quelqu'un à qui l'on admet une part de la vérité, ce qui permet d'enrichir le débat, de progresser, et peut-être même d'être capable de changer d'avis. Est-ce que c'est ça le mode opératoire d'une civilisation de l'amour, selon vous, Emmanuel Tour?
0: Ah, vous me touchez au cœur. Moi, je suis un grand lecteur de saint Thomas d'Aquin, qui était le roi de cette méthode de la disputatio. Et effectivement, cet art de la disputatio, on l'a complètement oublié. C'est quoi la disputatio? C'est tout simplement se dire, il faut bien voir jusqu'où ça allait au Moyen-Âge, je vais défendre la proposition que je ne soutiens pas au départ.
1: Donc, c'est votre postulat de base?
0: Non, la proposition, elle est un tout petit peu plus fine. Elle est de dire, je vais, dans tout débat quel qu'il soit, et y compris quand je suis à la mairie, y compris quand je suis dans la paroisse en conseil de fabrique, y compris quand je suis en famille avec mes enfants, non pas simplement m'enfermer dans mon individualisme, dans mes convictions et dans ce que j'ai envie qu'on reconnaisse en moi de ma pensée, mais commencer par pétition de principe à dire « qu'est-ce que toi tu dis de vrai ?» C'était, pour terminer sur saint Thomas d'Aquin, exactement sa vision des choses. Il y a en toute parole quelque chose de l'Esprit Saint.
1: Emmanuel Tourpe, notre invité ce matin sur RCF Notre-Dame, docteur en philosophie, auteur de Politique de l'amour, une théorie sociale chrétienne publiée aux éditions du Cerf. Est-ce que c'est de droite, de gauche? Est-ce qu'il y a un risque de récupération idéologique aussi du christianisme? Et puis, il y a cette idée aussi soutenue par Simone Veil que vous citez, que les partis politiques empêchent de penser, nous privent de notre liberté. Alors comment on fait? Le Christ n'a pas de programme politique, Emmanuel Tour.
0: Et je crois que c'est l'erreur majeure que nous avons commencé à faire depuis quelques années. Nous sommes d'abord de droite, puis de gauche, et puis on commence à être chrétien après avoir choisi son parti. Je crois qu'il y avait un retournement des choses chez Simone Veil quand elle a écrit un petit texte remarquable sur les partis politiques. Et je vais le dire autrement, tout parti est partial. Tout parti est une vision du monde partiale.
1: Et donc nous prive de liberté.
0: Nous prive de liberté. Ce qu'il est impératif, je crois, à un an des présidentielles, que les chrétiens se rappellent, c'est que notre critère politique, ce n'est pas d'être droite ou de gauche. Notre critère politique, c'est de discerner. C'est de discerner. C'est un acte de discernement qui n'est pas d'abord de droite ou de gauche. C'est en tout programme, en tout homme, d'avoir, et comme unique critère qui est l'amour, et je redis bien que c'est notre unique critère. C'est pas d'abord notre identité ou c'est pas notre volonté multiculturelle. Notre discernement, ceci est-il de l'amour ou n'en est-il pas? Nous n'avons pas d'autres critères politiques.
1: Qu'attendez-vous, Emmanuel Tourpe, de l'Église sur ce sujet? La première encyclique du pape Léon XIV, Magnificat Humanitas, s'annonce comme une réponse à toutes vos questions, j'ai l'impression. Et puis, on a quand même un socle important, essentiel dans l'histoire de l'Église, c'est la doctrine sociale de l'Église. Qu'est-ce que peut faire l'Église pour soutenir ce projet de politique de l'amour?
0: Vous savez que Léon XIII, le pape du XIXe siècle, est celui qui a vraiment initié la doctrine sociale de l'Église. Maintenant, elle commençait à être un peu datée. Et d'où Léon XIV qui la met à jour et qui va nous offrir dans quelques jours cette doctrine sociale renouvelée. Alors qu'est-ce qu'il peut y avoir? Je pense que c'est une évidence. Nous avons eu un basculement technologique dans lequel l'humain est aujourd'hui en danger. En danger. Et il y a beaucoup de discours qui prétendent que l'humain doit être dépassé. Il est une évidence, c'est que le pape ne peut et va évidemment rappeler le caractère central de l'humain. Toute technologie doit être au service de l'homme et non pas la servir. Tout bien et tout avancement, quel qu'il peut être, doit être toujours au service de l'homme et non pas venir en faire un esclave de la technologie. Bon, je crois que je viens de résumer la future encyclique.
1: Non bon, on va découvrir ça tranquillement lundi. Cette politique de l'amour, est-ce qu'elle nécessite une conversion profonde? Est-ce qu'elle est possible? Est-ce que il faut une révolution? Mais une révolution, ça résonne bizarrement en France et c'est violent. Est-ce qu'il faut une révolution de l'amour?
0: Non, je crois qu'il faut d'abord des petits pas de l'amour. Je pense réellement que ça commence quand nous sommes comme chrétiens dans, tout simplement, dans un conseil municipal. Et que, au lieu de tout simplement concevoir ce que la partie adverse est en train de mettre sur la table comme une proposition d'un parti adverse, mon discernement chrétien doit se dire, au fond, dans ce qui est dit, qu'est-ce que je juge juste, qu'est-ce que je peux accepter, qu'est-ce que je peux soutenir, et qu'est-ce qui est effectivement inconciliable.
1: Et comme le dit saint Jean de la Croix, on sera jugé sur
0: l'amour.
1: Merci infiniment.
0: Je pèse ce que pèse mon amour, saint Augustin.
1: Merci infiniment, Emmanuel Tourpe, d'avoir été avec nous ce matin sur RCF. Notre-Dame, docteur en philosophie, auteur de Politique de l'amour, une théorie sociale chrétienne publiée aux éditions du Cerf. Moi, j'irai plus loin, c'est un peu une nouvelle utopie chrétienne.
0: Oui, au sens de Thomas More, la plus belle du monde.
1: Merci infiniment d'avoir été avec nous ce matin sur RCF, Notre-Dame.
2: Et merci à vous, Étienne Pépin. Voilà donc pour cet invité du week-end. Vous l'avez pris en cours, vous en avez manqué une partie. Eh bien, la séance de rattrapage est bien sûr possible. Et maintenant, n'hésitez pas à vous connecter sur le site rcf.fr. Vous retrouverez tout cela en podcast. Restez à l'écoute. Dans quelques instants, vous retrouverez votre agenda local.
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2: La chronique Regarde Asie avec Joseph Saunier. Bonjour Joseph.
6: Bonjour Simon.
2: Alors Xi Jinping et Vladimir Poutine réaffirment le caractère inébranlable des relations entre la Chine et la Russie face aux crises internationales.
6: Les présidents chinois et russes Xi Jinping et Vladimir Poutine ont réaffirmé à Pékin la solidité de leur partenariat qu'ils décrivent comme inébranlable malgré les crises internationales. Ils mettent en avant une confiance politique renforcée et une coopération économique portée à un niveau inédit, notamment dans l'énergie. Le contexte est marqué par les tensions au Moyen-Orient, la guerre en Ukraine et les perturbations des approvisionnements en hydrocarbures. Xi Jinping appelle à un arrêt total des combats au Moyen-Orient pour stabiliser le commerce mondial, tandis que Poutine y voit une opportunité d'élargir les débouchés énergétiques russes. Le sommet permet aussi de promouvoir le projet du gazoduc Force de Sibérie 2, crucial pour Moscou. La Chine, en position de force, continue d'apparaître comme un pôle de stabilité face aux États-Unis.
2: Au Népal, deux nouveaux records sont à noter au sommet de l'Everest.
6: Camille Rita Sherpa, surnommée l'homme de l'Everest, a établi un nouveau record en atteignant pour la 32e fois le sommet de l'Everest, tandis que Lhakpa Sherpa a porté son propre record féminin à 11 ascensions, confirmant son statut de reine de la montagne. Ces exploits salués par le ministère du Tourisme népalais illustrent l'importance des Sherpas dans l'histoire de l'alpinisme et stimulent, selon les autorités, une compétition saine qui rend la discipline plus sûre et mieux encadrée. L'engouement pour l'Everest ne cesse de croître. Le Népal a délivré 492 permis d'ascension cette saison, un record transformant le camp de base en véritable ville de tente. Avec près d'un millier de grimpeurs attendus sur les pentes, la surfréquentation demeure une inquiétude majeure, surtout en cas de météo défavorable.
2: En Birmanie, la foi et l'espérance sont la réponse à la crise multiple, selon le cardinal Bo.
6: Le cardinal Charles Mongbo, en visite à Sydney, a décrit la Birmanie comme plongée dans une polycrise depuis le coup d'État de 2021, mêlant effondrement économique, guerre civile, déplacement massif et destruction des infrastructures essentielles. Il a rappelé l'impact du séisme de 2025 qui a aggravé une situation humanitaire déjà catastrophique. Le cardinal s'est dit particulièrement inquiet pour la jeunesse birmane confrontée à l'insécurité, au traumatisme et à la perte d'avenir. Malgré tout, il a remercié l'Église australienne pour son soutien qu'il qualifie de lumière dans les ténèbres et a affirmé que les catholiques du pays restent un peuple d'espérance. Parallèlement, les États-Unis ont officiellement reconnu la destruction systématique d'églises par la junte, citant plusieurs attaques documentées. Washington maintient sanctions et restrictions de visa contre les responsables militaires et étudie de nouvelles mesures. Selon des organisations locales, plus de 100 édifices religieux ont été détruits dans l'État de Chine, majoritairement chrétiens. révélant une stratégie ciblée de la dictature.
2: Merci Joseph Saunier. La chronique Regard d'Asie, c'est tous les samedis sur RCF Notre-Dame. À la semaine prochaine, Joseph.
6: À la semaine prochaine, Simon.
2: Allez, 8h25, dernière ligne droite de cette matinale du samedi. Le soleil s'est levé, c'est le début d'un week-end quasi estival sur l'ensemble du territoire. Un soleil généreux tout au long de la journée, les nuages seront bien rares. Et pour ce qui est du mercure, eh bien ça s'envole. On relève ce matin de 19 à 27 degrés, 19 à Brest, 21 à Biarritz, 24 à Strasbourg, 25 à Lille et Lyon, 26 à Paris, 27 à Bordeaux et Nantes. Et cet après-midi, on relèvera de 21 à Biarritz jusqu'à 33 à Nantes. Il fera 31 à Paris, comme à Lyon. Mettez-vous à l'abri s'il fait trop chaud. Et si vous êtes à Paris, direction le Zohar Show, au pied de la Grande Arche de la Défense. Le Zohar Show, c'est un lieu, un rendez-vous tout à fait exceptionnel. Un immense musée éphémère consacré au street art. On en a parlé ce matin avec Antoine Roblot, son fondateur. Vous pouvez retrouver cet entretien en podcast en vous connectant sur le site de votre radio favorite, rcf.fr. À propos de podcast, vous pouvez également réécouter l'invité du week-end au micro d'Étienne Pépin. Ce matin, c'était Emmanuel Tourpe, l'auteur de Politique de l'amour, une théorie sociale chrétienne publiée aux éditions du CERF. 8h26, restez à l'écoute. Cette matinale du samedi n'est pas encore tout à fait terminée. Un peu plus d'une demi-heure à passer ensemble. Et parmi les rendez-vous à venir, juste après l'agenda local, eh bien nous ferons un nouveau point complet sur l'actualité du jour. Excellent début de week-end à l'écoute d'RCF Notre-Dame.

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1: Bonjour à tous, voici quelques idées de sortie en Savoie et en Haute-Savoie pour ce week-end ensoleillé. Et si vous commenciez le week-end par chausser vos baskets ? À Chambéry, la 20e édition d'Odyssea donne le départ aujourd'hui. Rendez-vous au parc du Vernet pour courir ou marcher contre le cancer du sein. De 2 à 8 km ou même à distance, 10 000 participants vont fouler les allées de la Cité des Ducs. Les fonds collectés seront reversés au Centre Hospitalier Métropole Savoie, à l'Institut du Sein de Midi-Pôle et à l'association 4S dont Florence fait partie.
2: Ça me réchauffe le cœur, ça fait avancer les choses parce que ce qui manque, le nerf de la guerre, c'est l'argent, il ne faut pas se leurrer. Donc plus il y a de monde et plus les recherches avancent et plus les traitements aussi avancent, donc c'est pas anodin quoi.
1: Plus de 130 000 euros ont été récoltés l'an dernier et pour cette édition anniversaire, une nouvelle course fait son apparition, le 4 km du haut. Alors embarquez avec vous des amis, des parents ou même des collègues. À Thonon-les-Bains, ce samedi, on ne court pas avec des chaussures, mais on les enlève pour militer. L'association Handicap International organise une pyramide de chaussures qui symbolise le nombre de vies brisées ou perdues à cause de l'usage de mines antipersonnelles. Lors de cette journée, vous pourrez participer à des ateliers comme une mise en situation d'urgence humanitaire, un parcours en fauteuil roulant, une opération de déminage et bien sûr un lancer de chaussures sur la pyramide. Ça se passe aujourd'hui sur la place Jules Mercier de 10h à 17h30. Et si on remontait le temps jusqu'au Moyen-Âge ? En Haute-Savoie, les grandes médiévales d'Andilly vous transportent tout le week-end du 5e au 15e siècle. Découvrez des spectacles avec des joutes équestres, de la voltige, des combats, des contes ou encore de la magie. Vous pourrez également vous balader à travers les fermes, les échoppes et les campements vikings. Ce soir et demain soir, des nocturnes vous attendent à la lueur des flambeaux et comptez 25 euros pour les enfants et 35 euros pour les adultes à partir de 12 ans. Retour au présent avec un festival 100% local à l'Aravoir, en Savoie. Depuis mercredi, la 5e édition du festival Kilomètre Zéro bat son plein. Spectacles, concerts, animations et ateliers viendront rythmer les différents quartiers de la commune. Aujourd'hui, vous pouvez faire un tour au marché des créateurs et des producteurs place de l'Hôtel de Ville de 12h à 22h où plus de 30 personnes seront présentes. Ce soir, ne manquez pas les concerts de Girls Talk à 19h et de DJ Matafan à 20h. Enfin, ce soir, dans toute la France, a lieu la Nuit des musées. Profitez d'un cadre unique pour visiter certains endroits comme le Musée des Beaux-Arts à Chambéry ou la Turbine Science à Annecy. Rendez-vous sur le site internet pour découvrir les animations prévues près de chez vous. Bon week-end à tous et à la semaine prochaine pour de nouvelles idées de sortie dans notre région.
3: 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Il est 8h30, le point sur l'actualité. Deux hommes et une femme, animateurs dans le périscolaire âgés entre 30 et 51 ans, ont été présentés ce vendredi à un juge pour des gestes à caractère sexuel présumés sur une vingtaine d'enfants de trois écoles parisiennes après le coup de filet de mercredi. L'enquête ouverte sur des faits dénoncés dans le périscolaire concernant les écoles Saint-Dominique, Rapp et La Rochefoucauld dans le 7e arrondissement avait donné lieu au placement en garde à vue de 16 personne mercredi, rappelle le parquet de Paris jeudi soir. Cette accélération des enquêtes a été saluée mercredi par le nouveau maire PS Emmanuel Grégoire qui a engagé début avril un plan d'action à 20 millions d'euros pour le périscolaire, priorité absolue de son début de mandat. Des opérations de perquisition ont eu lieu en fin de semaine dans les locaux de l'Élysée dans le cadre de l'information judiciaire visant notamment les conditions d'attribution de certains marchés publics relatifs à l'organisation de cérémonies de panthéonisation par le Centre des Monuments Nationaux. Ces opérations ont été précédées d'échanges institutionnels afin d'en permettre le déroulement. La dernière perquisition en date du palais présidentiel remonte à 2018 dans l'affaire Benalla sous le premier mandat d'Emmanuel Macron. Dans cette enquête sur les panthéonisations, l'Élysée avait été conduit le 14 avril au nom de l'inviolabilité des locaux de la présidence des enquêteurs financiers. L'Élysée n'a pas fait de commentaire dans l'immédiat. Gabriel Attal a officialisé ce vendredi sa candidature à la présidentielle. Le Premier ministre le plus jeune de la 5e République a occupé plusieurs postes stratégiques au gouvernement en 8 ans, sans jamais y rester longtemps. Si Gabriel Attal était élu en 2027, il deviendrait le plus jeune président de la 5e République. Coup de chaud sur la France, comme prévu, cette fin de semaine est marquée par un soleil généralisé et de fortes températures sur tout le pays. Ce vendredi 22 mai, de nombreux records de chaleur pour un mois de mai ont été battus dans plusieurs villes de l'Hexagone. C'est notamment le cas à La Rochelle, en Charente-Maritime, où 32,8 degrés ont été relevés. Le précédent record pour un mois de mai datait de 2002 avec 32,5 degrés observés et la chaleur devrait s'installer pour 7 à 10 jours. L'État a contraint la mairie de Paris à verser une dotation de 1,4 million d'euros à l'établissement scolaire privé catholique Stanislas, suspendu par la municipalité en raison de contenus pédagogiques jugés non conformes. En juillet 2025, l'établissement a reçu une mise en demeure de l'Académie concernant ses cours de culture chrétienne à la suite d'un contrôle destiné à vérifier sa mise en conformité avec les recommandations de l'inspection générale formulées en 2023. Et puis deux frappes israéliennes ont tué ce vendredi 10 personnes, dont 6 secouristes et une fillette dans le sud du Liban, a annoncé le ministère libanais de la Santé en dépit du cessez-le-feu entre Israël et le Hezbollah pro-iranien.
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3: La chronique Notre Terre à tous avec le magazine Le Pèlerin et Dominique Lang. Bonjour Dominique.
5: Bonjour Simon.
3: Alors vous êtes journaliste au magazine Le Pèlerin et vous évoquez cette semaine une réflexion du pape Léon.
5: Oui, une réflexion intéressante. Si le souverain pontife publie ces jours-ci sa première grande encyclique portant sur les enjeux éthiques de l'usage des outils de l'intelligence artificielle, je vous propose de l'entendre aussi quand il évoque un sujet plus proche de notre vie quotidienne, notre rapport à la nourriture. Ainsi, dans une méditation proposée aux chrétiens pour le mois de mai, le pape américain s'exprime ainsi. « Que personne ne soit exclu de la table commune et que ton esprit nous apprenne à regarder le pain non comme un objet de consommation, mais comme un signe de communion et de soin. »
3: Passer de la consommation à la communion, une belle invitation.
5: Essentiel même, alors qu'en France, par exemple, un nouveau projet de loi sur les pratiques du monde agricole est encore en discussion. Un projet qui veut lever les freins sociaux, écologiques, économiques à la production plus intensive de biens agricoles, dont une grande part se retrouvera ensuite sur nos tables. Or, cette nourriture, rappelle donc le pape Léon, doit être un signe qui renvoie à plus grand qu'elle, un signe de notre capacité à chercher la communion et à prendre soin les uns des autres. Alors, sommes-nous vraiment attentifs à cette nécessité que nous nous retrouvons pour partager nos agapes quotidiennes ?
3: Que voulez-vous dire ?
5: Je prends un exemple récent. En participant l'autre soir à une rencontre de jeunes professionnels qui organisaient un Stammtisch, une habitude alsacienne de table conviviale qui était transposée pour le coup dans la capitale, j'étais impressionné par la vitalité de leurs discussions et de leur capacité à s'interpeller fraternellement sur les contradictions sociales, politiques, écologiques du monde où ils cherchent leur place. Et cela tout en grignotant des aliments ramenés par chacun pour cet apéritif dînatoire. Mais tout au long de la soirée, ce sont bien des sachets de nourriture industrielle et leurs lots d'emballages en tout genre qui ont été partagés sans que personne n'y trouve rien à redire. Où était alors le signe de la communion et du soin ?
3: Comment pourrait-on faire mieux ?
5: Peut-être en prenant quelques instants pour prendre soin à la nourriture que chacun était censé rapporter. En préparant par exemple sa salade, plutôt que d'acheter quelques aliments industriels tout préparés. En faisant le choix d'acheter un bon pain ou un morceau de fromage sur un étal d'un producteur que l'on connaît personnellement, plutôt que de piocher dans l'anonymat d'un supermarché. En fait, il n'aurait pas fallu grand-chose pour passer des mots à une pratique du prendre soin des corps et des cœurs de ceux qui étaient présents, et ainsi aussi de ceux qui, au loin, nous ont préparé ces aliments par leur travail. Communier et prendre soin des fruits de la terre n'est pas une option, c'est un appel spirituel où le Christ lui-même nous a rejoints de table en table.
3: Merci Dominique Lang, vous êtes journaliste pour le magazine Le Pèlerin. Le Pèlerin, l'actu à visage humain. La BD de la semaine, et c'est une bande dessinée en deux tomes au message essentiel et universel. Nos adoptions, signé Jung et Laetitia Marty. Le couple d'auteurs travaille depuis de nombreuses années sur les thématiques de l'adoption et de la quête des origines. Pour ces deux tomes sous-titrés « Nous t'avons adopté » et « Nous t'avons abandonné », ils sont allés récolter des témoignages bouleversants. Jung.
6: Alors, nos adoptions, c'est, pour situer le contexte du livre, c'est trois témoignages de cœurs adoptés qui ont retrouvé leurs parents biologiques. Et donc, ces retrouvailles sont racontées par Laetitia et moi-même à travers trois albums de BD évoquant le point de vue des trois protagonistes, en fait, d'une adoption. À savoir l'adopté, l'adoptant et les parents biologiques. Voilà, donc c'est un sujet récurrent chez moi, on va dire. Là, maintenant, je veux dire, sur Couleur de Paumiel, je travaille tout seul. Je me suis adjoint les services de Laetitia. Et voilà, on travaille ensemble, on vit ensemble, puisqu'on est mari et femme. Voilà, et alors Laetitia, j'ai découvert au fil du temps qu'elle avait un vrai talent d'écriture. Et comme moi, je veux dire, je retranscris les émotions, tout ce que je vais raconter à travers des dessins, je veux dire, plus que des mots. On va dire que le travail des dialogues, pour moi, c'était toujours une véritable torture, même si l'intention était là, mais j'ai toujours eu beaucoup de difficultés à écrire. Donc, et donc Laetitia, elle a cette facilité. Et donc, je lui ai demandé de... C'est comme ça, en fait, qu'on a démarré notre travail. Hein.
3: Et si les témoignages d'adoptés sont relativement courants, ce venant des familles adoptives et encore plus des abandonnants sont beaucoup plus rares. C'est ce qui fait la richesse de ces deux premiers albums parus. Laetitia Marty.
7: Il existe beaucoup de récits d'adoptés, que ce soit des Coréens ou issus d'autres pays. Et on retrouve beaucoup de témoignages dont la parole a été donnée à l'adopté. Mais c'est vrai que c'est plus difficile d'avoir le point de vue des adoptants et encore plus le point de vue des abandonnants, entre guillemets, puisque ces personnes-là, la plupart du temps, on ne les connaît pas, on n'a plus de traces.
6: Et puis surtout, ils ont honte.
7: Et puis, ils ont honte, voilà. Et puis, dans notre cas, en plus, c'est particulier parce que nous n'avons ni l'un ni l'autre retrouvé nos parents biologiques. Donc, on avait cette neutralité qui nous permettait, je pense, d'aller chercher la parole des deux autres parties. De ce triangle de l'adoption.
3: Nos adoptions, tome 1 et 2, signé Jung au dessin, Laetitia Marty au scénario, sont à découvrir aux éditions Delcourt et le troisième tome est en préparation.

0: Laetitia Marty, la scénariste de cette bande dessinée Nos Adoptions dont on vient de parler, avec ce titre Loin d'elle, bande originale du film documentaire Tout ce qui nous relie. 8h43, il est temps de prendre des nouvelles de l'Europe.
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0: La chronique L'Europe, c'est vous, avec Alexandra Le Sur. Bonjour Alexandra.
2: Bonjour Simon, bonjour à toutes et à tous.
0: Alors le Parlement européen vient de remettre mardi à Strasbourg les premières distinctions de l'Ordre européen du mérite. C'est une médaille de plus dans le paysage institutionnel ou bien un signal politique ?
2: C'est un peu les deux, Simon. En fait, cette distinction remise par Roberta Metsola et Ursula von der Leyen honore celles et ceux qui ont contribué à l'intégration européenne ou à la défense des valeurs de l'Union. Et elle est toute récente puisque c'est la première promotion de cette distinction créée en 2025 pour le 75e anniversaire de la déclaration Schuman. L'idée est de doter l'Union d'un ordre du mérite, comme en font déjà presque tous les États membres à l'exception de l'Irlande. Les candidatures peuvent être proposées par les chefs d'État ou de gouvernement, les présidents des parlements nationaux ou d'institutions européennes, puis examinées par un comité de sélection. Jusqu'à 20 lauréats pourront être nommés chaque année. Le moment choisi n'est pas anodin. L'Union traverse une période de doute, guerre en Ukraine, pression russe, montée des nationalismes, fatigue démocratique. En distinguant ces personnalités, le Parlement ne remet donc pas seulement des insignes, il tente de rappeler ce que l'Europe veut encore être, un espace de paix, de liberté et de solidarité.
0: Alors parmi les noms, on retrouve Angela Merkel, Volodymyr Zelensky ou encore Maya Sandu. Que raconte ce trio ?
2: Alors, trois visages de l'Europe. Angela Merkel, c'est l'Europe du compromis et de la stabilité, avec un héritage parfois discuté mais décisif. Volodymyr Zelensky incarne l'Europe comme horizon de résistance face à l'agression russe, même si l'Ukraine n'est pas membre de l'Union. Maya Sandu, présidente de la Moldavie, représente ces pays de l'Est qui regardent vers l'Union européenne tout en subissant les pressions de Moscou. Cette première promotion parle donc autant du passé de l'Union que de ses lignes de front actuelles.
0: Certains y voient une Europe qui célèbre surtout ses grandes figures d'hier. Est-ce une critique justifiée ?
2: Elle existe car la présence d'anciens dirigeants comme Lech Wałęsa, Javier Solana ou Jean-Claude Trichet renvoie à une histoire déjà écrite. Élargissement, monnaie unique, réconciliation du continent, mais ce serait réducteur. L'ordre distingue aussi des personnalités d'horizons très différents, comme le cardinal Pietro Parolin. On y trouve également José Andrés, le chef cuisinier engagé en zone de crise, les membres de U2, ainsi qu'une avocate ukrainienne et une ancienne commissaire européenne. L'enjeu sera de maintenir cette diversité pour éviter que l'ordre ne devienne un simple album de famille institutionnelle.
0: À quoi sert ce type de distinction alors que l'Europe est souvent jugée trop abstraite ?
2: Alors elle ne résout pas les crises, mais elle contribue à un récit commun. Les États ont leurs héros, leurs dates, leurs décorations. L'Union, elle, peine à incarner son histoire. Avec cet ordre européen du mérite, le Parlement tente de dire que l'Europe n'est pas un marché ou une réglementation. Elle est faite de trajectoires personnelles, de choix courageux, d'engagements concrets pour la démocratie.
0: Une manière de rappeler que l'Europe se construit aussi par celles et ceux qui la défendent.
2: Exactement. L'Union cherche à mettre des visages sur ses valeurs. Reste à savoir si demain, ces visages parleront davantage aux Européens ordinaires.
0: La chronique L'Europe, c'est vous, c'est tous les samedis sur RCF Notre-Dame. À bientôt, Alexandra.
2: À bientôt.
0: RCF Notre-Dame, 8h46, il est temps de changer de monde et ça commence ici et aujourd'hui. Et cette semaine, on se rend en Belgique, plus précisément à Gembloux, afin de mettre en avant un projet bienveillant destiné aux femmes intitulé « La Maison du Poids ».
3: Et Louis Engels, son créateur, nous parle des valeurs qui entourent ce lieu.
4: Le nom de la Maison du Poids, c'est vraiment pour signifier un petit peu l'aspect plus convivial. Vous savez, quand vous êtes suivi par des diététiciens ou quand vous êtes à l'hôpital, etc., il y a souvent cette dynamique un petit peu plus stricte, un petit peu plus rigide, qu'on ressent dès la salle d'attente. On est dans les couloirs qui sont très blancs, etc. Donc il y a déjà un peu d'anxiété qui peut se créer. Nous, le but, c'est vraiment de casser ça. C'est vraiment de se dire, mais nous, le but, c'est de vous aider. On n'est pas dans une optique jugeante ou moralisatrice, etc. Le but, c'est vraiment qu'on se soutienne, qu'on parle un petit peu de tout ça autour d'un café, que vous vous sentiez à l'aise, que vous sachiez vous ouvrir pendant votre parcours aussi, parce que chacun des membres a sa propre histoire et le but c'est que cet aspect de relation entre le thérapeute et le patient se fasse de la manière la plus conviviale et la plus simple possible et surtout la plus naturelle, authentique, pour vraiment créer cette connexion qui va faire que la personne va avoir confiance en notre accompagnement.
3: Cette Maison du Poids possède également une autre spécificité, c'est qu'elle s'adresse principalement aux femmes et mères de famille.
4: On a fait un petit constat, on s'est rendu compte que 80-90% des personnes qui venaient nous trouver, c'était généralement des mères de famille qui avaient tenté plein de régimes et qui étaient à la recherche d'une stratégie qui est durable dans le temps. Et donc finalement, on a réfléchi et on s'est dit, ben, pourquoi pas créer le meilleur environnement possible pour ces personnes. C'est-à-dire qu'on a créé une plateforme vidéo, une application mobile, des recettes équilibrées en famille, des programmes sportifs juste pour de remise en forme, un processus psychologique qui va aider comme soutien, etc., émotionnel entre les séances. Et donc, tout notre accompagnement, tout notre parcours est vraiment lié aux situations des mères de famille qui ont généralement beaucoup d'occupations, qui ont une charge mentale élevée, qui n'ont pas trop le temps de s'organiser, etc. Et nous, le but, c'est vraiment d'avoir ce créneau où on se dit, là, on vous comprend à 100% et on sait exactement quel outil vous avez besoin. On fait une chose, on le fait de la meilleure des façons et on n'essaye pas de s'éparpiller dans ce qu'on fait. On essaie vraiment d'être, on va dire, les meilleurs dans notre accompagnement et cet accompagnement, évidemment, s'adresse généralement aux mères de famille.
0: Et voilà pour cette chronique Changer le monde qui est à retrouver en podcast. Connectez-vous sur le site rcf.fr.
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7: La méditation de l'Évangile selon saint Jean au chapitre 21, versets 20 à 25, nous est proposée par le père Cyriac, vicaire de la paroisse de Saint-Alban-Lès.
8: En ce temps-là, Jésus venait de dire à Pierre « Suis-moi ». S'étant retourné, Pierre aperçoit, marchant à leur suite, le disciple que Jésus aimait. C'est lui qui, pendant le repas, s'était penché sur la poitrine de Jésus pour lui dire « Seigneur, quel est celui qui va te livrer ?» Pierre, voyant donc ce disciple, dit à Jésus « Et lui, Seigneur, que lui arrivera-t-il » Jésus lui répond « Si je veux qu'il demeure jusqu'à ce que je vienne, que t'importe ? Toi, suis-moi. » Le bruit courut donc parmi les frères que ce disciple ne mourrait pas. Or, Jésus n'avait pas dit à Pierre qu'il ne mourrait pas, mais « Si je veux qu'il demeure jusqu'à ce que je vienne, que t'importe ?» C'est ce disciple qui témoigne de ces choses et qui les a écrites, et nous savons que son témoignage est vrai. Il y a encore beaucoup d'autres choses que Jésus a faites, et s'il fallait écrire chacune d'elles, je pense que le monde entier ne suffirait pas pour contenir les livres que l'on écrirait.

Chers frères et sœurs en Christ, à la veille de la Pentecôte, la parole de Dieu nous invite à entrer dans une profonde méditation sur notre place dans l'Église et dans la communauté chrétienne. Dans l'évangile de ce jour, Pierre vient de vivre une rencontre bouleversante avec Jésus ressuscité. Par trois fois, le Seigneur lui demande « M'aimes-tu ?» Et à chaque réponse de Pierre, Jésus lui confie une mission. « Paie mes brebis. » Avant toute responsabilité, avant tout engagement, Jésus demande l'amour. Car servir dans l'Église ne consiste pas d'abord à accomplir des tâches, mais à aimer le Christ et à laisser cet amour devenir service des autres. Puis Pierre, en se retournant, aperçoit le disciple bien-aimé et demande « Seigneur, et lui, que lui arrivera-t-il » Jésus lui répond « Que t'importe, toi, suis-moi. » Par cette réponse, Jésus nous rappelle que chacun reçoit un appel particulier. Pierre reçoit la mission de conduire le troupeau. Jean reçoit la grâce de demeurer dans l'intimité de l'amour du Christ. Les chemins sont différents, mais tous participent à la même œuvre de Dieu. Il en est ainsi dans nos paroisses et dans nos communautés. Certains sont appelés à servir discrètement, d'autres à enseigner, à visiter les malades, à animer la prière, à soutenir les plus pauvres, à accueillir, à écouter, à encourager. Il y a diversité de dons, mais c'est le même esprit qui agit en tous. Nous avons reçu le même baptême. Nous sommes membres d'un même corps. Aucun service n'est petit lorsqu'il est accompli avec amour. Aucun charisme n'est supérieur à un autre lorsqu'il contribue à faire grandir la communauté fraternelle. En cette veille de la Pentecôte, demandons humblement au Seigneur de renouveler en nous le feu de son Esprit Saint, qu'il fasse de nos communautés des lieux vivants de fraternité, de prière, de partage et de mission. Que l'Esprit Saint nous aide à répondre généreusement à notre vocation chrétienne, non dans la comparaison ou la recherche de reconnaissance, mais dans la fidélité et la joie du service. Alors, à travers chacun de nous, le Seigneur pourra encore renouveler la face de la terre. Amen.

Notre Père qui es aux cieux, que ton nom soit sanctifié, que ton règne vienne, que ta volonté soit faite sur la terre comme au ciel. Donne-nous aujourd'hui notre pain de ce jour. Pardonne-nous nos offenses, comme nous pardonnons aussi à ceux qui nous ont offensés. Ne nous laisse pas entrer en tentation, mais délivre-nous du mal. Car c'est à toi qu'appartiennent le règne, la puissance et la gloire, pour les siècles des siècles. Amen.

0: Nous sommes donc le samedi 23 mai. Qui fêtons-nous le 23 mai? Quel est le saint à l'honneur, le saint du jour? C'est avec vous Isabelle Delaunay. Bonjour Isabelle.
1: Bonjour, aujourd'hui nous fêtons les Didier, prénom qui a connu son heure de gloire dans les années 60. D'origine latine, ce prénom veut dire « désiré ». À l'époque mérovingienne, saint Didier fut évêque de Vienne, dans le Dauphiné, et il mourut martyr. Homme d'une grande droiture, il n'eut pas peur d'admonester la belliqueuse et belle reine Brunehaut, qui gouvernait pour le compte de son petit-fils qui n'avait que 15 ans. Femme aux mœurs dissolues, la reine est assoiffée de pouvoir. Didier lui reproche ouvertement d'avoir séduit son neveu afin de l'épouser. Pour se venger, la reine autoritaire et manipulatrice monte un complot contre l'évêque. Elle fait comparaître une femme nommée Justa, qui accuse Didier de l'avoir agressée et violée. Et un domestique de la cour se présente comme témoin des faits. Didier est alors destitué par le concile des évêques de Châlons en Bourgogne. Mais 3 ans plus tard, Justa et le faux témoin meurent.